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1: Je vous souhaite un super bon mercredi soir. C'est Jason, je suis en votre compagnie comme ça jusqu'à minuit. Et sachez que sur notre site web au95.5.ca, dans la section rattrapage, vous allez pouvoir retrouver là les différentes entrevues de nos émissions. Des 100 000 matins peut-être, du trafic également. D'ailleurs, la plus récente chronique Actualité et économie avec Félix Rioux est justement disponible en ligne sur notre site au95.5.ca. Je veux plus.

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6: 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Simon Beauchesne, qui souhaitait être candidat du Parti québécois, annonce maintenant son appui à Louise Moreau du Parti conservateur du Québec. Il dit demeurer souverainiste, mais affirme se reconnaître davantage dans certaines propositions conservatrices, notamment en santé et en fiscalité. La Ville lancera en octobre des consultations publiques sur l'identité des anciennes communautés qui composent aujourd'hui Edmundston. Les citoyens de Saint-Basile, Saint-Jacques, Véret, Rivière-Verte et du secteur central pourront partager leurs idées pour mieux faire reconnaître leur histoire et leur identité. La délégation régionale a remporté 2 médailles aux Jeux FADOC provinciaux à Saint-Hyacinthe. Isabelle Dubé et Alain Proux ont décroché l'or en pickleball mixte 50 ans et plus, tandis qu'Hélène Dubé et Louise Gauvin ont remporté le bronze chez les femmes de 65 ans et plus. Au total, 22 athlètes du Bas-Saint-Laurent ont participé à l'événement. Et maintenant, la météo a dégelé. Ce soir et cette nuit, c'est dégagé et le minimum est de 10 degrés.

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La délégation du Bas-Saint-Laurent revient des 33e Jeux FADOC provinciaux avec deux médailles. Une médaille d'or dans la catégorie mix, 50 ans et plus, en pickleball pour Isabelle Dubé et Alain Proulx. Et une médaille de bronze chez les femmes de 65 ans et plus, toujours en pickleball pour Hélène Dubé et Louise Gauvin. Article complet à lire de notre collègue Guy Lingent sur Montémy.

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2: 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Simon Beauchesne, qui souhaitait être candidat du Parti québécois, annonce maintenant son appui à Louise Moreau du Parti conservateur du Québec. Il dit demeurer souverainiste, mais affirme se reconnaître davantage dans certaines propositions conservatrices, notamment en santé et en fiscalité. La Ville lancera en octobre se reconnaître davantage dans certaines propositions conservatrices, notamment en santé et en fiscalité. La Ville lancera en octobre des consultations publiques sur l'identité des anciennes communautés qui composent aujourd'hui Edmundston. Les citoyens de Saint-Basile, Saint-Jacques, Véret, Rivière-Verte et du secteur central pourront partager leurs idées pour mieux faire reconnaître leur histoire et leur identité. La délégation régionale a remporté 2 médailles aux Jeux FADOC provinciaux à Saint-Hyacinthe. Isabelle Dubé et Alain Proux ont décroché l'or en pickleball mixte 50 ans et plus, tandis qu'Hélène Dubé et Louise Gauvin ont remporté le bronze chez les femmes de 65 ans et plus. Au total, 22 athlètes du Bas-Saint-Laurent ont participé à l'événement. Et maintenant, la météo a dégelé. Ce soir et cette nuit, c'est dégagé et le minimum est de 10 degrés.

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0: Super bon mercredi soir, c'est Jason, je suis en votre compagnie comme ça jusqu'à minuit. Et sachez que sur notre site web au95.5.ca, dans la section rattrapage, vous allez pouvoir retrouver là les différentes entrevues de nos émissions. Des 100 000 matins peut-être, du trafic également. D'ailleurs, la plus récente chronique Actualité et économie avec Félix Rioux est justement disponible en ligne sur notre site. 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
6: 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Simon Beauchesne, qui souhaitait être candidat du Parti québécois, annonce maintenant son appui à Louise Moreau du Parti conservateur du Québec. Il dit demeurer souverainiste, mais affirme se reconnaître davantage dans certaines propositions conservatrices, notamment en santé et en fiscalité. La Ville lancera en octobre des consultations publiques sur l'identité des anciennes communautés qui composent aujourd'hui Edmundston. Les citoyens de Saint-Basile, Saint-Jacques, Véret, Rivière-Verte et du secteur central pourront partager leurs idées pour mieux faire reconnaître leur histoire et leur identité. La délégation régionale a remporté 2 médailles aux Jeux FADOC provinciaux à Saint-Hyacinthe. Isabelle Dubé et Alain Proulx ont décroché l'or en pickleball mixte 50 ans et plus, tandis qu'Hélène Dubé et Louise Gauvin ont remporté le bronze chez les femmes de 65 ans et plus. Au total, 22 athlètes du Bas-Saint-Laurent ont participé à l'événement. Et maintenant, la météo a dégelé. Ce soir et cette nuit, c'est dégagé et le minimum est de 10 degrés.

La délégation du Bas-Saint-Laurent revient des 33e Jeux FADOC provinciaux avec deux médailles. Une médaille d'or dans la catégorie mix, 50 ans et plus, en pickleball pour Isabelle Dubé et Alain Proulx. Et une médaille de bronze chez les femmes de 65 ans et plus, toujours en pickleball pour Hélène Dubé et Louise Gauvin. Article

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Petit changement concernant le camp d'entraînement des Prédateurs Carquest. 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C'est maintenant présenté ce vendredi 2 octobre, 21h15, à l'aréna Cascade Cabaneau. Allez sur la page Facebook Les Prédateurs Carquest.

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2: 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Simon Beauchesne, qui souhaitait être candidat du Parti québécois, annonce maintenant son appui à Louise Moreau du Parti conservateur du Québec. Il dit demeurer souverainiste, mais affirme se reconnaître davantage dans certaines propositions conservatrices, notamment en santé et en fiscalité. La Ville lancera en octobre des consultations publiques sur l'identité des anciennes communautés qui composent aujourd'hui Edmundston. Les citoyens de Saint-Basile, Saint-Jacques, Véret, Rivière-Verte et du secteur central pourront partager leurs idées pour mieux faire reconnaître leur histoire et leur identité. La délégation régionale a remporté 2 médailles aux Jeux FADOC provinciaux à Saint-Hyacinthe. Isabelle Dubé et Alain Proulx ont décroché l'or en pickleball mixte 50 ans et plus, tandis qu'Hélène Dubé et Louise Gauvin ont remporté le bronze chez les femmes de 65 ans et plus. Au total, 22 athlètes du Bas-Saint-Laurent ont participé à l'événement. Et maintenant, la météo a dégelé. Ce soir et cette nuit, c'est dégagé et le minimum est de 10 degrés.

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On approche 5h59. François qui vous accueille dans l'édition du 1er octobre de 100 000 le matin. Oui, le 10e mois de l'année qui s'installe aujourd'hui avec 7 degrés présentement, là, si on regarde le thermomètre. Et on parle d'une alternance soleil-nuage aujourd'hui. Ce qui n'a pas changé, c'est le superbe maximum 23 degrés. Et même 27, là, si on ajoute le facteur humidex, donc ressenti de 27. Ce soir, cette nuit, ça devient nuageux en soirée. Les averses débutent fin de nuit, minimum de 13, donc très confortable également là, pour ce soir, cette nuit. Demain, les averses cessent en après-midi. Ça reste nuageux par la suite et un mercure stable. Là, une bonne chute de quasiment à 10 degrés puisque le maximum demain seulement 14. Du côté de Montemiscouata.com, à bien Paul Saint-Pierre-Plamondon qui promet d'intervenir rapidement pour rétablir l'obstétrique en région. Joanne Beausoleil, directrice générale de la Sûreté du Québec qui va quitter ses fonctions en mars. Le Bas-Saint-Laurent qui récolte 2 médailles aux Jeux de la FADOC au niveau là, provincial. Québec solidaire qui veut redonner davantage de place aux producteurs forestiers. Et Rivière-du-Loup qui cible plus de 80 immeubles avec son droit de préemption. Donc, c'est ce qu'on peut lire du côté là, de Montemiscouata.com. Notre jeu d'eau aujourd'hui, eau, c'est qui? Donc, liste de 3 mots qui, j'essaierai de vous faire découvrir un artiste en musique ou une formation musicale. J'ajoute un 4e indice, un 4e mot pour vous faciliter la tâche là, vers 8h15. Mais dans les prochaines minutes, c'est notre tour de grand titre qu'on fait comme à l'habitude. En musique pour s'y rendre, on aura Jonathan Pinchot avec Toujours Rebelle et à l'instant Dumas et Le Bonheur à nouveau. Un excellent jeudi et bienvenue dans les 100 000 matins sur O95.5.

Si on regarde les plus récentes nouvelles du côté de la presse pour commencer notre tour de grand titre, à bien pensionnat autochtone, des centaines de personnes ont marché hier en l'honneur des survivants et disparus. Donc, c'était journée hier là, de la réconciliation. Donc, 30 septembre, indépendance du Québec, collision entre le PQ et Québec solidaire sur l'implication, justement, des peuples autochtones. Hausse prévue de l'immigration par Ottawa, Québec qui n'a pas été prévenu. Saint-Pierre Plamondon qui commence là à monter le ton. Abolition du lieutenant-gouverneur, la réforme de la monarchie la plus difficile à faire. On nous explique ça du côté de la presse. Montée conservatrice à Québec, Marchand qui devrait penser au 6 octobre, dit Éric Duhaime. Un ancien député caquiste qui explique un peu là, la montée du Parti conservateur à Québec. Grippe, tout ce qu'il faut savoir là, sur la campagne de vaccination, et bien on peut lire ce matin dans la presse. Loi 27 sur la santé mentale au travail. Patron, êtes-vous prêts? Ça commence, oui, aujourd'hui, l'élargissement de cette loi. Crise de l'itinérance, de nombreux sans-abri se préparent à passer l'hiver à l'extérieur. Policiers employés de la Ville de Montréal, bien des juristes vont tenter d'invalider le règlement montréalais là, contre les insultes. On parle également d'effondrement potentiel de la Canada Malting qui pose un danger mortel pour les passants selon un ingénieur. Critique contre l'ICE, police de l'immigration aux États-Unis. Le département de la justice va demander des sanctions imaginées contre 7 juges. Et Washington qui annonce la fin de la mission de la coalition anti-djihadiste en Irak. Maintenant, Journal de Québec, eh bien, loi anti-citron de la CAQ. Un seul automobiliste imaginé a pu se faire rembourser devant les tribunaux. Elle semble assez compliquée, toute la paperasse et tout ce qu'il faut faire là, pour réussir à utiliser cette loi anti-citron qu'avait amené la coalition Avenir Québec. Bien-être animal, une facture de 600 millions de dollars pour les producteurs laitiers qui en avaient mais vraiment pas besoin. Producteurs agricoles de quatrième génération qui abandonnent tannés d'être écrasés par trop de bureaucratie. Il y a la SQDC qui se cherche des livreurs de cannabis pour remplacer Poste Canada. Un fournisseur officiel de drones des forces armées canadiennes lié à Donald Trump Jr. Cougar aperçu au Québec. Oui, on a vu passer ça dans les derniers jours. Ce que nous rappelle un vétérinaire, ne faut surtout pas essayer de les capturer nous-mêmes. Québec et Montréal vont faire équipe pour accueillir la Coupe du monde de volleyball féminin. Morte de froid après une série de malchances lors d'une soirée arrosée. Oui, triste décès d'une femme dans la quarantaine après une soirée là, où on a peut-être... Oui, exagéré un peu sur l'alcool et triste fin là, pour cette femme. En Bolivie, arrestation du procureur général qui se retrouve à être dans le collimateur de Washington. Vol Fly Dubai, l'Arabie saoudite qui a refusé l'envoi d'avions israéliens là, pour rapatrier des passagers. Et en Afghanistan, 9 civils tués dans les frappes pakistanaises. Donc, c'est les principales nouvelles en ce jeudi matin. Direction Nouvelle Scène Sportive. Et on fait ça tout en musique avec Classe Moyenne et Arpin Lépine. Je suis là pour rester. Oui, nouveauté là, qui s'amène avec Classe Moyenne et Arpin Lépine. On vous rappelle que Classe Moyenne au 95.5 vous présente leur spectacle. Elle s'amène là, ici au Témiscouata dans les prochaines semaines. Je vous donne les détails un peu plus tard ce matin. Donc oui, c'est la nouveauté. Mais pour l'instant, autre nouvel extrait, celui-là de Vincent Vallière, Des flèches au soleil.

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1: On est de retour, et là, c'est pour parler de sport. Trois matchs présentés hier à Ligue nationale. Ah bien, ceux que le Canadien visite samedi se sont amusés hier. Les Pingouins de Pittsburgh qui visitaient les Flyers du côté de Philadelphie. J'ai l'impression qu'il y a certains joueurs des Flyers qui ont dû faire des cauchemars cette nuit. Les Pingouins l'emportent 7-0. Les Maple Leafs de Toronto étaient de nouveau à domicile pour un deuxième match consécutif dans l'espace d'un peu plus de 24 heures. Eh bien, Toronto l'emporte sur les Islanders de New York 2-1. Et dans le dernier match présenté le tard en soirée, l'Avalanche reprend là où il l'a laissé en saison régulière l'an dernier avec un gain sur les Kings de Los Angeles par la marque de 8-4. Ce soir, le Lightning de Tampa Bay visite les Rangers de New York. Buffalo est à Columbus, Philadelphie au New Jersey, Minnesota visite Washington, Chicago visite les Mammoths de Utah, Seattle à Calgary, la Floride contre les Sharks à San Jose et Edmonton qui va tenter de jouer le même coup que les Canucks leur ont joué en début de saison, donc mardi. On sait que les Canucks avaient été battre en prolongation les Oilers à Edmonton. Ah bien là, c'est Edmonton qui rend visite à Brendan Gallagher et aux Canucks de Vancouver à 22h ce soir. Les quatre séries wild card se poursuivaient hier à Ligue baseball majeure. Il y aura match décisif entre les Phillies de Philadelphie et les Braves d'Atlanta, puisqu'hier, les Phillies ils l'ont emporté 4-3, donc série égalité 1-1. Et on parle de série 2-3, donc match numéro 3 se joue aujourd'hui à 20h. Il y a les White Sox de Chicago qui gagnent, eux, leur série de deux matchs face aux deux, leur série 2-3 face aux Astros de Houston grâce à un gain hier de 7-3. Donc, pour ce qui est les White Sox, on passera au prochain tour. Même résultat pour les Yankees de New York qui, encore une fois, hier, ont lessivé les Red Sox de Boston après les avoir battus 9-0. Eh bien, hier, c'est un gain de 9-2. Donc, les Yankees iront affronter les Rays de Tampa Bay et les Padres de San Diego éliminent les Cubs de Chicago avec une autre victoire, celle-là de 4-1. Donc, pour les Padres, si je ne me trompe pas, ben, ce sera les Dodgers de Los Angeles pour, justement, là, le deuxième tour. Et le gagnant de la série entre les Phillies de Philadelphie et les Braves d'Atlanta auront comme adversaire les Brewers de Milwaukee. Les White Sox de Chicago, eux, auront sur leur chemin les Guardians de Cleveland. Maintenant, musique. Ah non, c'est vrai, le sport n'est pas terminé. Désolé, désolé. Oui, il y a le football du jeudi soir dans la NFL. Donc, 20h15, la quatrième semaine qui débute. Tournée d'adieu d'Aaron Rodgers dans la NFL qui se poursuit alors que les Steelers de Pittsburgh vont affronter les Browns à Cleveland dans ce qui sera son dernier match du jeudi soir. Et il ne manque à Aaron Rodgers qu'une seule victoire pour égaler le record de Tom Brady avec 14 victoires, le plus haut total de victoires pour un quart dans les matchs du jeudi soir. Par contre, les Steelers n'ont pas connu les mêmes succès. La formation de Pittsburgh qui montre un dossier de 0 victoire, 9 défaites lorsqu'elle se mesure à une équipe de la section nord de l'Association américaine à l'étranger un jeudi. Donc, on va se le dire, les statistiques ne jouent pas en faveur du club d'Aaron Rodgers, les Steelers. Donc, faudra voir si ça se joue sur le terrain. Donc, 20h15, Steelers contre les Browns. Rapidement, au soccer, le CF Montréal sera sur la route pour aller affronter le Toronto FC, 13h samedi après-midi. Et après une semaine de repos, les Alouettes vont retrouver leurs partisans samedi également 19h avec la visite au stade Percival Molson des Blue Bombers de Winnipeg. Donc, on sait que les Alouettes déjà qualifiées pour les séries avec leur fiche présentement de 11 victoires et seulement 3 petites défaites. C'est maintenant avec Fred Tremblay et Flat qu'on se rend tranquillement au premier bulletin d'info local-régional dans les 100 000 matins avec mon collègue Guylain.

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2: Ici Guy Lingen, voici nos informations au 95.5. Québec solidaire veut revoir le fonctionnement du secteur forestier afin de donner davantage de place aux producteurs de la forêt privée dans l'économie régionale. Les candidats solidaires du Bas-Saint-Laurent proposent notamment de renforcer le principe de résidualité qui prévoit que le bois de la forêt publique doit compléter l'approvisionnement provenant de la forêt privée plutôt que de lui faire concurrence. Le parti souhaite notamment un inventaire prévisible du bois privé disponible, un prix de référence basé sur les coûts de production et un mécanisme de compensation lorsque la priorité du bois privé n'est pas respectée. Québec solidaire veut aussi faciliter l'accès des petits propriétaires forestiers au marché du carbone. Et dans le Bas-Saint-Laurent, le parti propose par ailleurs de rendre disponible 2000 hectares supplémentaires de potentiel acéricole en forêt publique. La ville de Rivière-du-Loup souhaite assujettir plus de 80 immeubles de son territoire au droit de préemption municipale. Le conseil municipal a adopté une résolution permettant à la ville de se donner une priorité d'achat sur ses propriétés pour une période de 10 ans. Si l'un des immeubles est mis en vente, la ville pourra égaler une offre reçue afin de l'acquérir et réaliser éventuellement des projets d'intérêt collectif. Les priorités ont été ciblées en fonction de leur emplacement stratégique et de leur potentiel de développement. La ville d'Edmundston lancera en octobre une série de consultations publiques sur la reconnaissance des communautés historiques qui composent aujourd'hui son territoire. 5 rencontres sont prévues, soit une pour chacune des communautés de Saint-Basile, Saint-Jacques, Verrette, Rivière-Verte et du secteur central. Le comité spécial, oui, chargé du dossier, souhaite notamment connaître l'attachement des citoyens à leur communauté et recueillir des idées pour mieux faire reconnaître son identité, notamment par l'affichage, la toponymie, des symboles ou encore des événements. Et la délégation du Bas-Saint-Laurent revient des 33e Jeux FADOC provinciaux avec 2 médailles. 22 athlètes de la région ont participé aux compétitions qui se déroulaient du 22 au 24 septembre à Saint-Hyacinthe. En pickleball, Isabelle Dubé et Alain Proux ont remporté l'or dans la catégorie mixte 50 ans et plus, tandis qu'Hélène Dubé et Louise Gauvin ont décroché le bronze chez les femmes de 65 ans et plus. Plus de détails, d'autres nouvelles, montemiswata.com.
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4: Au thermomètre, maintenant 7 degrés. Et là, ce qu'on nous prévoit aujourd'hui, c'est une alternance soleil-nuage. Mais ce qui est encore plus intéressant, c'est le mercure qui se rattache à la journée d'aujourd'hui. 23 degrés avec humidex. 27, ça devient un peu plus nuageux là, ce soir, cette nuit, avec les averses qui débutent au cours de la nuit. Et un minimum tout aussi confortable que la journée, là, avec un minimum de 13 degrés. Le Blue Ridge Band, maintenant, qu'on écoute dans les 100 000 matins avec une autre histoire.

On est de retour et on parle, oui, d'une loi qui a amené, il y a un petit bout de temps, la CAQ, la loi anti-citron. Cette loi qui est censée de protéger les Québécois qui achètent des voitures gravement défectueuses. On dit qu'elle est tellement difficile à faire appliquer qu'un seul automobiliste a pu se faire rembourser devant les tribunaux jusqu'à maintenant. Les mesures adoptées par le gouvernement Legault, c'était en 2023, étaient quand même louables. Si votre véhicule a moins de 3 ans et moins de 60 000 km et qu'il a des problèmes qu'on peut dire persistants, vous pouvez obtenir l'annulation de la vente, une diminution de prix ou encore des dommages et intérêts. Or, ah ben là, c'est là où le bas blesse. Si le constructeur ou le concessionnaire refuse de reconnaître avoir vendu un citron, ah ben là, l'automobiliste est forcé d'aller en cour pour qu'un juge déclare le véhicule gravement défectueux. Et là, on nous donne l'exemple, et pour ceux et celles qui allaient regarder l'émission JE, Patrick Rancourt, un homme de Rawdon, qui a confié, lui, à l'émission JE, sa déception en voyant les démarches juridiques nécessaires, justement, pour faire appliquer la loi anti-citron. L'homme qui s'est procuré, lui, une Dodge Charger Daytona 2024, voiture électrique, 80 000 $ et qui se met à décélérer subitement et refuse parfois même de se mettre en marche. Imaginez, l'homme a une voiture de 80 000 $ et doit traîner un coffre à outils pour s'assurer de pouvoir la faire démarrer. Le concessionnaire Demel Chrysler de Laval a tenté à plusieurs reprises de la réparer, mais les problèmes sont toujours là. Du côté de l'Office de la protection du consommateur, on a reçu, tenez-vous, 1062 plaintes depuis l'entrée en vigueur de la loi et un seul consommateur a réussi à ce jour à faire reconnaître son véhicule gravement défectueux en cour supérieure. Le juge a condamné le concessionnaire à lui rembourser les 105 000 qu'il avait payé pour son Jeep Grand Cherokee et lui verser en plus 11 000 $ pour les inconvénients le subis. Porte-parole de l'OPC, Charles Tanguay, reconnaît que la loi n'est pas parfaite puisqu'il faut suivre les voies du tribunal, mais que c'est un pas quand même dans la bonne direction. Pour sa part, l'Association pour la protection des automobilistes déplore que les consommateurs n'aient souvent d'autres choix, justement, que de se tourner vers les tribunaux pour faire valoir leurs droits. Et là, c'est là où ça peut décourager plus d'un, plus d'une, là, à faire les démarches. Le gros frein, ben, ça reste l'accès à la justice, déplore l'avocat de l'organisation Hubert Lamontagne. Ce qu'on avait demandé à l'époque, c'est que les frais d'avocat puissent être payés par le fabricant ou le concessionnaire dans le cas où le consommateur, justement, obtienne gain de cause. Ça a été refusé. Et pourtant, pourquoi un consommateur devrait payer les frais pour faire déclarer véhicule vraiment là défectueux. Au bout de la ligne, on va lui rembourser le véhicule, peut-être même des dommages et intérêts, mais il aura à payer les frais de cour. Essayez de comprendre. Non, ça ne marche pas. Ça ne marche pas. Donc, est-ce qu'il y aura justement révision de cette loi par peut-être un nouveau gouvernement qui prendra place au Québec le 5 octobre? Dossier à suivre. On en parle en long et en large là, ce matin du côté du Journal de Québec. On retourne en musique cette fois-ci avec Talk et Claudia Bouvette. C'est une des nouveautés des dernières semaines. Boomerang!

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Tout se livre, hein? Et là, il y a la Société québécoise du cannabis, la SQDC, qui cherche de nouveaux livreurs pour acheminer à domicile. Oui, le cannabis commandé en ligne, alors que les contrats actuels arrivent à échéance. Donc, l'appel d'offres a été fermé le 15 septembre. Ça touche les trois services de livraison de la SQDC, soit le standard, le jour même et en moins de 90 minutes. Les fournisseurs actuels, et bien, on parle de Poste Canada, E24 et Eva, c'est ce que nous confirme la Société d'État. La SQDC ne garantit aucun volume de livraison au transporteur. Le contrat sera d'une durée de 2 ans. Montréal n'a jamais eu droit, lui, à la livraison en moins de 90 minutes et la SQDC ne prévoit pas l'offrir de sitôt. La métropole québécoise là, ne fait pas partie des 8 régions citées pour le service dans l'appel d'offres. Les fournisseurs, eh bien, on va les choisir d'ici la mi-janvier. La Société d'État qui refuse de dire, par contre, combien d'entreprises ont déposé une offre, qui elles sont et quelle est la valeur du contrat. En invoquant l'intégrité du processus là, qui est en cours. Les clients qui paient actuellement 5 $ par commande pour la livraison standard par Poste Canada et 9 $ pour la livraison le jour même ou même en moins de 90 minutes. L'appel d'offres qui invite également les soumissionnaires à proposer d'autres modes de livraison que la SQDC pourrait tester à titre de projet pilote. La Société d'État refuse toutefois de dire si de telles propositions ont été reçues. Et cette ouverture à de nouveaux modes de livraison n'est pas sans rappeler la Société des alcools du Québec qui menait de la fin février à la fin août un projet pilote de livraison avec Uber Eats sur l'île de Montréal. Le projet devait s'étendre à d'autres régions et à d'autres plateformes. S'il était concluant, la SAQ, que le devis de la SQDC désigne comme sa société mère, n'a pas encore rendu public là, justement le bilan de ce projet pilote. La validation de l'âge, ça aussi important, 21 ans et plus ici au Québec, va devoir se faire à chaque livraison, dit la SQDC. Et parmi les pistes évoquées dans l'appel d'offres, la Société d'État mentionne la livraison à une date choisie par le client, la livraison à vélo ou encore la livraison en casier. Donc, toutes les propositions sont sur la table. Les soumissions également. Donc, d'ici la mi-janvier, on devrait connaître qui seront les nouvelles entreprises qui vont se charger là de la livraison des succursales de la SQDC. Greenwoods, maintenant avec Tempête sur O95.5.

0: Bien, notre premier tour d'horloge ensemble est maintenant terminé. Une heure de fait dans les 100 000 matins de cette première journée du mois d'octobre. Les nouvelles nationales pour lancer la deuxième heure. Et on va jaser sport météo, toujours avec le meilleur de la musique.
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2: Bon jeudi, ici Louis-Philippe Arnoirel. L'abolition du poste de lieutenant-gouverneur et les relations avec les nations autochtones ont occupé l'avant-scène de la campagne électorale québécoise hier. Différents partis ont pris des engagements en faveur des relations avec les Premières Nations et Inuits à l'occasion de la Journée nationale de la vérité et de la réconciliation. Les sorties sur la monarchie se sont aussi poursuivies, alors que le chef péquiste Paul Saint-Pierre Plamondon a précisé qu'un gouvernement péquiste échangerait avec le fédéral pour mettre fin à ce système. Ses rivaux de la coalition Avenir Québec et de Québec solidaire ont montré de l'ouverture à sa proposition. De son côté, le chef du Parti libéral du Québec, Charles Milliard, a qualifié Saint-Pierre Plamondon de belliqueux et chicanier pour sa proposition sur la monarchie. Au fédéral, le premier ministre Mark Carney doit annoncer aujourd'hui qu'un pipeline vers la côte ouest sera désigné comme projet d'intérêt national. Monsieur Carney doit se rendre à Fort McMurray, en Alberta, en compagnie de la première ministre Danielle Smith, pour annoncer la nouvelle. Il s'agirait du premier projet à bénéficier de cette désignation depuis l'adoption par Ottawa du projet de loi C-5 il y a plus d'un an. Cette loi confère à Ottawa le pouvoir d'imposer des conditions spéciales pour les projets relevant d'une dizaine de lois fédérales afin de faciliter leur mise en œuvre. Les ministres du Commerce du G20 doivent clore aujourd'hui 2 jours de discussion dans le Wisconsin. Le ministre canadien du Commerce international, Maninder Sidhu, devait s'entretenir avec le représentant américain au commerce, Jameson Greer. Au cours de cet événement de 2 jours, M. Sidhu devait également rencontrer des responsables de l'Inde et de l'Union européenne. Et l'astronaute canadien Joshua Kuchrick doit s'envoler aujourd'hui vers la Station spatiale internationale pour une mission de 6 mois. Si les conditions météorologiques le permettent, il fera partie de l'équipage SpaceX Crew 13 de la NASA qui s'envolera à 11h10 heure de l'Est depuis le Centre spatial Kennedy. Au cours de sa mission, M. Kuchrick participera à plusieurs projets de recherche canadiens à long terme. C'est ce qui complète vos actualités Arsenal Media. Passez une bonne journée sur nos ondes.
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4: Au sport, eh bien, tout d'abord, Ligue nationale de hockey. Cette saison qui débutait mardi se poursuivait hier avec 3 matchs présentés. Pittsburgh qui blanchit les Flyers à Philadelphie 7-0. On vous rappelle que les Pingouins accueillent le Canadien samedi soir 19h. Les Islanders de New York, eh bien, se sont fait battre par les Maple Leafs de Toronto. Le match était présenté à l'Arena des Leafs et à leur domicile, l'Avalanche du Colorado qui bat 8-4 les Kings de Los Angeles, plusieurs matchs présentés ce soir. Et donc, Canadiens, ben, faut attendre à samedi avant le prochain match. Et on vous rappelle que le début de saison à domicile du Canadien va se faire mardi prochain. Les Hurricanes de la Caroline qui ont perdu leur premier match 1-0 là, face aux Panthers de la Floride mardi, eh bien, seront dans la métropole là, pour venir affronter les joueurs de Martin Saint-Louis. Au baseball, maintenant, 4 séries Wild Cards poursuivaient hier. 3 sont maintenant terminées et 1 va se terminer assurément aujourd'hui puisque ça sera le match ultime. Donc, les Phillies de Philadelphie qui ont poussé cette série wild card face aux Braves d'Atlanta à la limite grâce à un gain de 4-3. Donc, les deux équipes s'affrontent, on me dit, 20h ce soir. Est-ce que le match sera vraiment 20h ou on va le devancer comme c'est le seul? Les White Sox de Chicago, eux, ont éliminé les Astros de Houston avec un 2e gain en 2 jours. 7-3, celui d'hier. Les Yankees éliminent les Red Sox de Boston grâce à une 2e victoire de suite, celle d'hier 9-2 et c'est également l'élimination des Cubs de Chicago, les Padres de San Diego qui ont gagné hier 4-1 et gagnent cette série 2-3. 2 victoires contre aucune défaite. On parle également de football puisqu'on aura droit au début de la semaine 4 avec un affrontement. Steelers de Pittsburgh qui visitent les Browns de Cleveland à 20h. Match présenté sur RDS2 pour ceux et celles que ça intéresse. Et là, ben, on sait que c'est la tournée d'adieu du carrière Aaron Rodgers, à Kilkar des Steelers. Et là, avec une victoire ce soir, pourrait rejoindre Tom Brady pour le quart arrière avec le plus de victoires dans les matchs du jeudi. Brady en a 14, Rodgers 13. Mais les statistiques ne sont pas du côté des Steelers qui n'ont pas connu beaucoup de succès les jeudis soirs lorsqu'ils affrontent sur la route une équipe de la section nord de l'Association américaine. Leur fiche est de 0 victoire et 9 défaites. On pourrait briser cette malédiction en ce jeudi soir pour la tournée d'adieu du grand quart arrière qui a quand même connu la majeure partie de sa carrière et de ses succès avec les Packers de Green Bay et qui se promène là, depuis les dernières années. Ça aurait été les Jets de New York et là, dans l'uniforme des Steelers. Bon, lui souhaite la meilleure des chances et pourquoi pas rejoindre cette marque de la légende Tom Brady.
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Hier, oui, on avait droit, encore une fois, ce bingo qui s'amène à la salle à Témiscouata du Centre des loisirs, le quartier Notre-Dame-du-Lac, chaque mercredi dès 19h, avec toujours, là, chaque semaine, un organisme partenaire. Donc, ben, félicitations à tous ceux et celles qui ont peut-être été chercher là un petit lot d'argent dans ce bingo présenté hier. Côté météo, eh bien, on a 7 degrés toujours au thermomètre, une alternance soleil-nuage aujourd'hui. Quel beau jeudi avec un maximum de 23 degrés avec humidex en ressenti de 27. Donc, non, le mercure est loin d'avoir terminé son escalade. Donc, ça va grimper, ça va même tripler le mercure que l'on a là présentement à 7 degrés et même un peu plus. On continue de fouiller les petits sujets côté actualité dans les prochaines minutes et ça mène également notre jeu d'eau d'aujourd'hui, 1er octobre. Oh, c'est qui? Donc, vous aurez un artiste musical, une formation à trouver grâce à certains mots, indices que je vous donne dans une dizaine de minutes. Au meilleur de la musique, ah, ça, elle est grandement demandée, Cameron Whitcomb. Kingdom of Fear, mais on ouvre tout d'abord l'art avec Soul, Eyes Island et Runaway Train.

0: À bientôt, 7h10, c'est complètement fou. Vous savez l'expression qui dit « parlez-en bien, parlez-en mal », l'important, c'est d'en parler. Bien au cœur d'une polémique mondiale sur l'utilisation présumée de l'intelligence artificielle, le roman « C'était ça mourir » de Tennyson Aurélien bat des records de réservation dans le réseau de 26 bibliothèques de la Ville de Québec et également à la Grande Bibliothèque de Montréal. C'est ce qu'a pu confirmer le Journal de Québec mercredi. Donc hier après-midi, la Grande Bibliothèque rapportait 1782 réservations. Un record, c'est presque 600 de plus que le livre qui détenait l'ancienne marque d'environ 1200, le roman d'Ève Lambert, Que notre joie demeure. C'est ce que rapporte Mylène Racine, la directrice des coms de Bibliothèque et Archives nationales du Québec. Le nombre de réservations sur prêtnumérique.ca était à 918 le 17 août, juste après la journée. Le 12 août, j'achète un livre québécois et ça n'a cessé de grimper depuis. On dit que le prochain exemplaire est disponible. Le sera le 13 septembre, pas 2027, 2028. Imaginez, complètement fou. Donc, niveau de demande qui est exceptionnel. Pendant ce temps, à Québec, un usager qui tente d'emprunter ce livre au cours des derniers jours se trouvait généralement autour de la 1600e position. Donc, 1600 dans la file d'attente des clients du réseau de bibliothèques chapeauté par l'Institut canadien du Québec. Donc, ça fait déjà un bon moment qu'on a, on dit, plus de 1000 réservations sur ce titre. Le buzz a vraiment débuté cet été lorsqu'il a été nommé pour le Goncourt et d'autres prix très prestigieux. C'est ce que nous fait savoir une directrice des coms et de la vie organisationnelle de l'ICQ. Et d'après cette dame, depuis les allégations sur l'usage possible de l'intelligence artificielle, c'est ajouté environ 200 réservations sur les 1500 en cours pour accommoder les lecteurs. Le réseau de bibliothèques de Québec s'est même d'ailleurs porté acquéreur de 170 exemplaires du roman. Là aussi, il s'agit d'un chiffre qui est carrément exceptionnel. Les achats sont effectués toujours en fonction de la demande. On veut garantir quand même un délai raisonnable aux usagers qui réservent justement un document. Et dans les librairies québécoises, l'engouement n'a pas faibli non plus. Quand le scandale a éclaté du 21 au 27 septembre, C'était ça ou mourir a connu une croissance des ventes de 3% dans l'ensemble du marché. Une performance bonne pour une quatrième position au palmarès selon les données compilées par Gaspard, l'outil de la société de gestion BTLF. Le roman qui est terminé la semaine en première place des librairies indépendantes, où il a enregistré une hausse de vente de 5,5%. Et en France, le titre qui a été le livre le plus vendu la semaine dernière, avec 18 256 exemplaires écoulés, pour un grand total là, qui frôle les 65 000 copies. Et là, si on regarde sur le site leslibraires.ca, le palmarès des livres les plus vendus du 21 au 27 septembre, il est bon premier. C'était ça au mourir de Tennyson Aurélien. Celui que Guylain avait le plaisir d'avoir en entrevue hier, et je vous invite à aller écouter ça du côté de O95.ca au courant de la journée. Régent Tremblay qui est en entrevue et qui parlait justement de son livre « Avant que j'oublie », qui est deuxième du palmarès. David Goudreau et Traumatiste, troisième. Le Dîner, une aventure dont vous êtes le héros, de Freda McFadden. Et quatrième, Pierre, de l'excellente Élise Gravel, un livre pour enfants. Et cinquième, et on complète le top 10 avec « Chambre noire » de Dominique Fortier, « Mourir, pointé du doigt d'Alain Labonté. L'excellent Boucard Diouf est huitième position avec Papa, l'homme qui aimait les ébus. Ordure, journal d'un vidangeur, de cet homme, Simon Paré-Poupard, que vous avez peut-être vu passer. Tout le monde en parle l'an dernier, neuvième position. Et Épluche-cœur de Valérie Chevalier, Mathieu Simard, complète le top 10. Et oui, JF Posé en musique avec Emmêlé dans ses cheveux, mais tout d'abord, notre jeu d'eau d'aujourd'hui, jeudi.
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0: Notre jeu d'eau d'aujourd'hui, oh, c'est qui en ce 1er octobre? Donc, je vous donne des mots indices. Est-ce que vous devez me trouver grâce à ces mots indices? Un chanteur, une chanteuse ou une formation musicale? Je vous donne les trois premiers mots indices présentement. Donc, on approche 7h15 et à 8h15, le quatrième qui va venir un peu vous faciliter la tâche. Et on aura même un extrait musical de l'artiste ou des artistes que je cherche en toute fin d'émission. 7h15, voici les trois premiers mots indices. Le premier, barbe. Le deuxième, lunettes soleil. Et le troisième, chapeau. qui on cherche côté artiste musical avec barbe, lunettes soleil et chapeau. Le quatrième mot indice vers 8h15. Et là, c'est vrai, on l'écoute. Jeff posé dans les 100 000 matins avec emmêlé dans ses cheveux.

Êtes-vous d'accord avec moi? Tout ce qui touche à notre main nationale, qui est la poutine, et qui vient lui nuire, est un véritable petit scandale. On peut dire ça du côté de la presse. L'appétit pour la poutine, on le sait au Québec, hein, ne faiblit pas. Et là, l'ouverture l'an prochain de la 30e succursale de la fromagerie Victoria semble en être une très bonne preuve. Les amateurs pourraient toutefois voir le prix d'un de nos mets préférés augmenter au cours des prochains mois au banc des accusés. Ben, encore une fois, les droits de douane et le conflit au Moyen-Orient, comme quoi même le célèbre frio trite sauce fromage qu'on adore n'est peut-être pas à l'abri des crises mondiales, et on nous l'explique dans la presse. Les consommateurs, on sait, on se serre de plus en plus la ceinture, mais beaucoup d'entre nous continuent de s'accorder, on pourrait dire, une espèce de budget discrétionnaire réservé à une bonne poutine, selon Marie-Kim Dion, qui est la directrice marketing, elle, à la fromagerie Victoria, l'entreprise québécoise qui produit, comme beaucoup d'autres, du fromage en grains et gère 29 restaurants, dont plusieurs sont situés en bordure d'autoroute. On sait que les gens ont envie de manger quelque chose qui est réconfortant. On ne va plus chaque semaine au restaurant dépenser 150 $. Mais le petit réconfort, la poutine du vendredi, hein, à 10 ou 15 $, on garde cette habitude de consommation. Donc, de plus en plus, les Québécois, Québécoises recherchent de la nourriture qui est facilement accessible, mais également à un prix raisonnable. Et pour ce qui est de la formule de la fromagerie Victoria, semble être la bonne, avec, ben, premièrement, deux usines de production de fromage en grains, l'une à Saint-Nicolas, l'autre à Victoriaville. L'entreprise qui, comme je le disais, va ouvrir son 30e restaurant l'hiver 2027 dans la grande région de Québec. Comment on peut expliquer le succès? L'entreprise prend son temps, dit Mme Dion. On n'essaie pas d'avoir une croissance rapide. C'est super important d'aller s'installer là où les clients veulent qu'on aille. Ben ça, oui, effectivement, que d'écouter les sons de cloche du côté de la clientèle est une très bonne chose. L'entreprise qui compte des restaurants dans plusieurs régions de la province, de Québec aux Laurentides, en passant par Lanaudière, la Mauricie, Chaudière-Appalaches, la Montérégie, l'Estrie, mais brille par son absence sur l'île de Montréal, et la métropole ne semble pas pour le moment faire partie des plans. Les coupables, probablement les cônes orange et les nombreux travaux. On livre du fromage en grains tous les jours dans chacune des succursales. C'est un peu le point distinctif de l'entreprise. Donc, on n'exclut pas Montréal nécessairement des plans, mais dans un horizon à court terme, ce n'est pas dans les objectifs. Mais si elle figure encore sur la liste des repas abordables, la poutine n'est toutefois pas à l'abri des augmentations de prix, nous dit Mme Dion. D'ici l'an prochain, la spécialité de la maison pourrait donc coûter un peu plus cher. D'abord, en raison des droits de douane imposés par les Américains, le prix de l'aluminium avec lequel sont conçues les canettes de boissons gazeuses que l'entreprise sert à ses clients va augmenter vraisemblablement. Le conflit au Moyen-Orient qui influence à la hausse le prix de l'essence et du diesel risque également d'avoir un impact pour tout ce que l'on livre. Chaque fournisseur qui livre à l'entreprise carton, tomate, autres laitues, ben, va transmettre une facture plus élevée à l'entreprise. Donc oui, on peut en absorber une partie, mais assurément qu'une partie des coûts est refilée aux consommateurs. Et dans cette optique, la fromagerie Victoria s'attend également à ce que la Commission canadienne de lait procède à une hausse de prix à la ferme en février. Or, il s'agit de la matière première utilisée pour fabriquer chaque jour les 2500 kilos de fromage en grains de l'entreprise. Chose certaine, les prix ne bougeront pas avant le mois de mai. On peut avoir de bonnes nouvelles là, d'ici la moitié de l'année 2027. Donc, c'est toujours à cette période qui coïncide avec l'augmentation du salaire minimum que la fromagerie Victoria scrute ses prix à la loupe. Fondée en 1946, premier restaurant qui a ouvert ses portes en 1988, quand même 1750 employés, 29 restaurants bientôt, un 30e et le siège social du côté de Victoriaville. La réputation de la fromagerie Victoria n'est plus à faire, mais on a tellement, que ce soit ici au Témiscouata, avec notre fromagerie Le Détour, celle des Basques pour les gens un peu plus près, Trois Pistoles, mais hein, qui n'arrête pas dans une fromagerie lorsqu'on fait du chemin sur nos routes du Québec. Chaque région a sa fromagerie et même plus d'une, et on ne se lasse pas de manger du bon fromage en grains frais du jour, encore meilleur lorsqu'on nappe de sauce sur d'excellentes frites. Ça y est, le ventre me crie. Fred Dion et Zachico pour se ramener en musique dans les 100 000 matins. Ouais, je pense qu'on est dû. Moi,

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4: Ici Guy Lingeant, voici nos informations au 95.5. Québec solidaire veut revoir le fonctionnement du secteur forestier afin de donner davantage de place aux producteurs de la forêt privée dans l'économie régionale. Les candidats solidaires du Bas-Saint-Laurent proposent notamment de renforcer le principe de résidualité qui prévoit que le bois de la forêt publique doit compléter l'approvisionnement provenant de la forêt privée plutôt que de lui faire concurrence. Le parti souhaite notamment un inventaire prévisible du bois privé disponible, un prix de référence basé sur les coûts de production et un mécanisme de compensation lorsque la priorité du bois privé n'est pas respectée. Québec solidaire veut aussi faciliter l'accès des petits propriétaires forestiers au marché du carbone. Et dans le Bas-Saint-Laurent, le parti propose par ailleurs de rendre disponible 2000 hectares supplémentaires de potentiel acéricole en forêt publique. La Ville de Rivière-du-Loup souhaite assujettir plus de 80 immeubles de son territoire au droit de préemption municipale. Le conseil municipal a adopté une résolution permettant à la Ville de se donner une priorité d'achat sur ses propriétés pour une période de 10 ans. Si l'un des immeubles est mis en vente, la Ville pourra égaler une offre reçue afin de l'acquérir et réaliser éventuellement des projets d'intérêt collectif. Les priorités ont été ciblées en fonction de leur emplacement stratégique et de leur potentiel de développement. La Ville d'Edmundston lancera en octobre une série de consultations publiques sur la reconnaissance des communautés historiques qui composent aujourd'hui son territoire. 5 rencontres sont prévues, soit une pour chacune des communautés de Saint-Basile, Saint-Jacques, Verrette, Rivière-Verte et du secteur central. Le comité spécial, oui, chargé du dossier, souhaite notamment connaître l'attachement des citoyens à leur communauté et recueillir des idées pour mieux faire reconnaître son identité, notamment par l'affichage, la toponymie, des symboles ou encore des événements. Et la délégation du Bas-Saint-Laurent revient des 33e Jeux FADOC provinciaux avec 2 médailles. 22 athlètes de la région ont participé aux compétitions qui se déroulaient du 22 au 24 septembre à Saint-Hyacinthe. En pickleball, Isabelle Dubé et Alain Proux ont remporté l'or dans la catégorie mixte 50 ans et plus, tandis qu'Hélène Dubé et Louise Gauvin ont décroché le bronze chez les femmes de 65 ans et plus. Plus de détails, d'autres nouvelles, montemiswata.com.
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7: On y va d'un petit message. Oui, l'Association du baseball mineur du Témiscouata tenait à remercier leur commanditaire majeur Grand Chelem, l'Association du baseball, qui remercie sincèrement Madawaska Parc éolien pour une importante contribution financière à titre de commanditaire majeur Grand Chelem. Donc, une commandite ciblée qui avait un objectif bien précis, permettre à nos jeunes familles des braves 11 UB et 15 UB de vivre pleinement l'expérience de leurs super régionaux et provinciaux en contribuant à alléger là, les coûts associés à ces événements d'envergure, donc pour une association comme le baseball mineur et particulièrement pour les familles qui doivent se déplacer, se loger, assumer plusieurs dépenses là dans un été, mais davantage lors de ces compétitions. Un soutien comme celui-ci là a fait une réelle différence grâce à des partenaires engagés comme Madawaska Parc éolien. Ah bien, les jeunes peuvent continuer à rêver grand, compétitionner au plus haut niveau et surtout créer de beaux souvenirs qu'ils vont garder longtemps. Donc à ce commanditaire majeur, mais à tous les commanditaires partenaires partenaires, petits comme les plus grands. Hein? Chaque don, chaque aide est précieuse et on vous dira jamais assez merci. Donc, c'est fait de la part de l'Association du baseball mineur. On vous parlait des joueurs et joueuses qui ont reçu le prix de l'esprit sportif. Je vous invite à aller voir ça sur la page de l'Association de baseball mineur de Témiscouata. Météo, avant de retourner en musique, et ceux qui nous y ramènent en musique, ça, c'est un excellent duo et surtout une excellente chanson. Marshmello et Portugal The Man avec Félix. Et à la météo, eh bien, autre degré supplémentaire. On se rapproche du maximum, mais loin de l'avoir atteint. 8 présentement, un mélange de soleil-nuage aujourd'hui avec le maximum annoncé à 23. Humidex, un ressenti de 27. Et ça devient nuageux ce soir, des averses qui débutent au

On est de retour à 7h37 et là, petit message pour les joueurs de hockey qui, peut-être cette année, aimeraient intégrer les Prédateurs Carquois du Témiscouata. On vous parlait de ce camp d'entraînement. Oui, les Prédateurs là, qui commence à sentir le début de la saison. Donc, l'invitation, elle vous est lancée. On parlait tout d'abord du samedi 3 octobre, mais de petits changements là, font en sorte que cette pratique ou quand l'entraînement aura lieu demain, vendredi, donc 2 octobre à 21h15, et on la déplace là du côté de l'Arena Cascade de Cabaneau plutôt là que de se tenir ici au centre communautaire de Desjely, comme c'était le cas prévu le samedi 3 octobre. Donc, mettez ça à l'agenda. Vendredi, donc, demain, 21h15, quand l'entraînement, les Prédateurs Carquest vous attendent. Pratique qui est ouverte à tous. Vous écrivez en privé à Vincent Barry si vous êtes intéressé là, d'aller tenter votre chance. Donc, demain, 21h15, Arena Cascade, Spin Doctors en musique avec

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0: de la distribution d'une comédie musicale à venir. Eh bien, c'est finalement Philip Scribe qui va incarner Danny Zuko dans la nouvelle mouture de la comédie musicale Grease. Le jeune comédien-chanteur va remplacer Claude Bégin qui quitte le projet, on dit en raison d'enjeux personnels. Par voie de communiqué, la compagnie de production Tourage cite la santé de l'un des enfants de Claude Bégin là, comme raison du désistement, ce qui est une excellente raison. La santé de la famille passe avant toute chose. Donc, à ce que dit Claude Bégin, malheureusement, ma situation familiale a évolué dans les derniers mois, m'amenant à prendre cette triste décision, difficile décision d'un point de vue professionnel, mais qui allait de soi pour le papa que je suis. Donc, le blouson de cuir de Danny Zuko n'aura pas été laissé vacant bien longtemps. Philip Scribe, qui a déjà joint l'équipe de Grease, amorçant les répétitions au cours des derniers jours, retrouve Éléonore Lagacé et Claudia Bouvette, qui vont incarner en alternance Sandy Dombrowski et Betty Rizzo, Mathieu-Philippe Perraz, Kenny Key, Julie Ringuette, Miss Lynch, Joël Legendre, Johnny Casino et Teen Angel. La mise en scène du spectacle est signée Alexis Pitkevitch et les chorégraphies Team White. À noter toutefois, si les dialogues sont en français, les chansons Summer Night, Grease Lightning, You're the One That I Want et compagnie demeurent bien sûr dans leur version anglaise originale. Pour ce qui est de Philip Scribe, l'avoue lui-même, ne court pas nécessairement les comédies musicales, mais c'est le caractère mythique de Grease qui l'a poussé à accepter le rôle qui a propulsé, on sait, la carrière de John Travolta vers de hauts sommets en 1978. Grease, qui est probablement une des comédies musicales les plus emblématiques. Tout le monde connaît l'histoire, les chansons, les personnages. Justement, ce jeune comédien sait d'ailleurs qu'un rôle comme celui de Danny Zuko vient avec son lot de pression. Comédie musicale Grease, qui sera présentée à l'Espace Saint-Denis de Montréal du 11 décembre au 3 janvier, va se déplacer au Théâtre du Casino du Lac-Lémy à Gatineau du 8 au 18 juillet et va terminer sa tournée à la salle Albert Rousseau, bien sûr, du côté de Québec, entre le 5 et le 21 août, bien sûr. On parle de 2027 pour l'ensemble des dates. Est-ce que le Canadien va réussir à en compter quelques-uns contre les Pingouins samedi, chose que les Flyers de Philadelphie n'ont pas fait hier? Les Pingouins les ont blanchis à Philadelphie 7-0. On écoute Loco Locas et le but.
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Ah, il reste une belle heure à passer ensemble dans ce rendez-vous 100 000 le matin du jeudi 1er octobre. Ce qui s'en vient, deuxième et dernier bulletin d'info national avec Louis-Philippe Arel-Armand.

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2: Bon jeudi, ici Louis-Philippe Arnoirel. L'abolition du poste de lieutenant-gouverneur et les relations avec les nations autochtones ont occupé l'avant-scène de la campagne électorale québécoise hier. Différents partis ont pris des engagements en faveur des relations avec les Premières Nations et Inuits à l'occasion de la Journée nationale de la vérité et de la réconciliation. Les sorties sur la monarchie se sont aussi poursuivies, alors que le chef péquiste Paul Saint-Pierre Plamondon a précisé qu'un gouvernement péquiste échangerait avec le fédéral pour mettre fin à ce système. Ses rivaux de la coalition Avenir Québec et de Québec solidaire ont montré de l'ouverture à sa proposition. De son côté, le chef du Parti libéral du Québec, Charles Milliard, a qualifié Saint-Pierre Plamondon de belliqueux et chicanier pour sa proposition sur la monarchie. Au fédéral, le premier ministre Mark Carney doit annoncer aujourd'hui qu'un pipeline vers la côte ouest sera désigné comme projet d'intérêt national. M. Carney doit se rendre à Fort McMurray, en Alberta, en compagnie de la première ministre Danielle Smith, pour annoncer la nouvelle. Il s'agirait du premier projet à bénéficier de cette désignation depuis l'adoption par Ottawa du projet de loi C-5 il y a plus d'un an. Cette loi confère à Ottawa le pouvoir d'imposer des conditions spéciales pour les projets relevant d'une dizaine de lois fédérales afin de faciliter leur mise en œuvre. Les ministres du commerce du G20 doivent clore aujourd'hui 2 jours de discussion dans le Wisconsin. Le ministre canadien du commerce international, Maninder Sidhu, devait s'entretenir avec le représentant américain au commerce, Jameson Greer. Au cours de cet événement de 2 jours, M. Sidhu devait également rencontrer des responsables de l'Inde et de l'Union européenne. Et l'astronaute canadien Joshua Kuchrick doit s'envoler aujourd'hui vers la Station spatiale internationale pour une mission de 6 mois. Si les conditions météorologiques le permettent, il fera partie de l'équipage SpaceX Crew 13 de la NASA qui s'envolera à 11h10 heure de l'Est depuis le Centre spatial Kennedy. Au cours de sa mission, M. Kuchrick participera à plusieurs projets de recherche canadiens à long terme. C'est ce qui complète vos actualités Arsenal Media. Passez une bonne journée sur nos ondes.
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4: C'est long, une semaine, hein? On a lu le goût du hockey avec le premier match du Canadien mardi, mais là, attente, et encore 2 petites journées, puisque c'est samedi que le Canadien va remonter sur la glace, celle des Penguins de Pittsburgh, pour affronter la bande à Sidney Crosby. Le Canadien sera à la maison mardi prochain face aux Hurricanes de la Caroline. Ça va rappeler de tristes souvenirs pour les partisans du Canadien, peut-être un peu meilleurs les souvenirs pour ceux des Canes. Hier, il y avait tout de même 3 matchs Ligue National. Dans le premier, les Penguins de Pittsburgh, véritable festin là, face aux Flyers du côté de Philadelphie, puisque les Penguins les ont battus 7-0. Match un peu plus serré entre les Maple Leafs de Toronto, qui à la maison recevaient la visite des Islanders de New York, ne se sont pas fait jouer le même tour qu'avec le Canadien, donc les Leafs ont gagné hier 2-1. Et dans le troisième et dernier match de la soirée, gain de l'Avalanche du Colorado. Ça ne sera sûrement pas le premier, pas le seul gain de la saison, mais c'est un premier gain pour l'Avalanche, 8-4 sur les Kings de Los Angeles. Ce soir, les rendez-vous, Tampa Bay contre les Rangers de New York, Buffalo est à Columbus, Philadelphie visite le New Jersey, Minnesota contre Nashville, Chicago contre Utah, Seattle contre les Flames de Calgary, la Floride est à San Jose, et deuxième duel entre les Oilers d'Edmonton et les Canucks de Vancouver, mais cette fois-ci à l'Arena des Canucks, mardi. Les Canucks de Vancouver et Brandon Gallagher avaient battu les Oilers 6-5 en prolongation, ce qui n'avait pas fait l'affaire de l'entraîneur Mike Babcock, qui encore, oui, selon moi, beaucoup de pain sur la planche avec les Oilers cette année. Donc, c'est les matchs qu'on pourra suivre en ce jeudi soir. Au baseball, une seule des 4 séries wildcard n'est pas terminée. Donc, ça se termine assurément aujourd'hui, puisqu'on parle d'une série 2-3 entre les Phillies de Philadelphie et les Braves d'Atlanta. Hier, les Phillies l'emportent 4-3. Donc, c'est l'égalité, une victoire de chaque côté. Qui va sortir gagnant de cette série? Bon, on sera un peu plus tard. Aujourd'hui, les White Sox de Chicago, eux, c'est terminé face aux Astros de Houston. Les White Sox ont gagné 7-3 et vont rejoindre les Guardians de Cleveland. Les Yankees éliminent les Red Sox de Boston. 2 petits matchs. Hier, une victoire de 9-2. Donc, pour les Yankees, les séries vont débuter là, face aux Rays de Tampa Bay. Et les Padres de San Diego auront une grosse équipe devant eux en éliminant hier les Cubs de Chicago 4-1 dans une deuxième victoire consécutive. La première avait été de 8-0. Ah bien, c'est maintenant les Dodgers de Los Angeles et Shohei Ohtani qui s'amènent sur le chemin des Padres. Donc oui, on pourra, là, après le match de ce soir, assurément que pour la fin de semaine, le premier tour des véritables séries du baseball majeur là, va débuter. Et comme on est jeudi, Bon, c'est le premier match de la semaine 4 à NFL. Les Steelers de Pittsburgh, 20h15, visitent les Browns de Cleveland avec un enjeu, oui, dans ce match. Aaron Rodgers, qui est dans sa tournée d'adieu de carrière des Steelers de Pittsburgh, avec une victoire ce soir des Steelers, irait rejoindre Tom Brady pour le carrière qui a le plus de victoires dans les matchs du jeudi. Brady en a 14, Rodgers 13, mais les statistiques là, concernant les Steelers dans les matchs du jeudi, surtout lorsque c'est un match sur la route contre des équipes de la section nord de l'Association américaine, c'est assez précis, hein? Mais leur fiche dans ce genre de match, aucune victoire et 9 défaites. Donc, est-ce qu'on va venir un peu mêler les statistiques? 20h15, ça débute du côté de Cleveland. Et nous, ben, à cette heure-ci, 8h03 dans quelques instants, notre dernière heure des 100 000 matins qui commence à l'instant.
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7h03. Bienvenue dans cette dernière heure des 100 000 le matin avec toujours François à qui vous piquez une petite jasette jusqu'à 9h. Notre jeu d'eau d'aujourd'hui, oh c'est qui? Je tente de vous faire trouver un artiste, une formation musicale avec des mots indices. Je vous ai donné les trois premiers que je vous redonne dans une dizaine de minutes et j'en ajoute même un quatrième pour vous faciliter notre jeu d'eau d'aujourd'hui. Et on continue bien sûr de suivre toute petite nouvelle là, intéressante côté actualité. Au meilleur de la musique pour lancer notre dernier tour d'horloge ensemble. On aura un beau succès souvenir de U2 avec Pride in the Name of Love. Et on commence ça avec un des chanteurs de l'heure à grosse année 2026 pour Summer. On l'écoute nous sur O95.5 avec My Body It's Not Ready.

0: Ah bien, on se pose la question, est-ce que notre burger pourrait nous coûter plus cher selon l'heure à laquelle on le mange et surtout à quel endroit on va le chercher? Là, je sais, je vous entends vous poser plein de questions. Tu t'en vas où avec ça, mon cher François? Ah bien, là, c'est ce qu'on peut lire du côté de TVA Nouvelles. Notre Big Mac pourrait nous coûter plus cher à l'heure du dîner. McDonald's qui pourrait éventuellement ajuster ses prix en fonction de l'achalandage de l'heure et même de l'emplacement du restaurant. Une pratique là, qui pourrait, et je le sens, là, va soulever plusieurs questionnements. L'intelligence artificielle qui s'invite de plus en plus dans les restaurants McDonald's, notamment pour optimiser les opérations et les commandes. La prochaine étape, est-ce qu'elle pourrait toucher directement le portefeuille des clients? À Guillaume Mathieu, qui est cofondateur d'ILO et expert en agroalimentaire, explique en entrevue que la tarification dynamique déjà utilisée notamment pour les billets d'avion et les billets de spectacle pourrait s'étendre davantage à la restauration. D'ailleurs, plusieurs médias américains ont relevé ou ont révélé là, depuis mardi que la chaîne américaine McDonald's songeait à appliquer la tarification dynamique dans ses restaurants. Comment on amène ça? On va être capable, et hey, c'est un peu ce que l'on dit, là, d'ajuster les prix à la hausse pour soit ralentir le trafic ou augmenter évidemment son profit, nous explique l'expert. Plus concrètement, un restaurant McDonald's situé près d'un aréna, pour exemple, ajuster ses prix lorsqu'un événement attire une foule importante. Donc, on sent la manne, pourquoi pas rajouter un petit 50 sous sur le burger? Les gens vont venir manger de toute façon. Est-ce que c'est la meilleure façon de faire? Ça risque de faire jaser, même le principe pourrait s'appliquer dans un secteur où la demande est particulièrement forte ou dans une zone où les consommateurs ont moins d'options. Donc, le fait de devoir quasiment passer par cet endroit pour les gens qui veulent manger un petit lunch au restaurant, ben oui, on pourrait y aller de la tarification dynamique. Pour le consommateur, la question de la transparence se pose. Selon Guillaume Mathieu, l'utilisation de l'IA pour ajuster les prix pourrait rendre un peu plus difficile la prévisibilité du montant payé. Donc, on pense en avoir assez d'un 30$ pour payer le lunch du couple et de l'enfant. Hein, ça pourrait changer, rendu à la caisse. Donc, pratique qui suscite déjà plusieurs débats. L'expert en agroalimentaire souligne, entre autres, que certains États américains ont adopté des mesures qui visent à encadrer, même à interdire certaines formes de tarification dynamique là, dans le secteur alimentaire. Au Québec, ben, on s'entend, le sujet pourrait également devenir politique. Le Parti québécois qui a notamment évoqué l'interdiction de la tarification dynamique dans le secteur de l'épicerie, là, c'est le former le prochain gouvernement, oui, avec les fameuses étiquettes numériques qu'on voit de plus en plus dans les marchés d'alimentation, mais également les grandes surfaces, les quincailleries. Là aussi, est-ce que le prix affiché pour un marteau le matin sera le même en après-midi ou à des périodes où l'achalandage dans le commerce est plus élevé? Hein, ça fait grandement jaser en ces temps où tout explose côté prix. Ah bien, ça fait grandement jaser. Donc, est-ce que, oui, la tarification dynamique pourrait être de plus en plus présente dans la restauration? Ben, si ça se fait, ça ne sera sûrement pas avec l'aval des consommateurs qui en ont de moins en moins des dollars loisirs, des dollars culture, des dollars restauration. Ouais, on budgète davantage là depuis déjà plusieurs mois et rien ne semble vouloir ralentir ou redescendre. Donc, c'est une façon de faire nos budgets qui a grandement changé avec la guerre commerciale, les tarifs, les grands conflits armés un peu partout dans le monde. Donc, tout le monde écope à sa façon.
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0: On a Blue Jinx Bleu en musique dans quelques instants, mais c'est tout d'abord autre moment de notre jeu d'eau. 8h15, oh c'est qui? Donc, oh c'est qui? Je cherche un artiste, un chanteur, une chanteuse, un groupe musical avec des mots indices que je vous donne. 7h15, je vous donnais les trois premiers mots indices qui étaient barbe, lunettes soleil et chapeau. Ah bien, 8h15, le quatrième mot qui devrait vous faciliter la tâche à trouver l'artiste ou la formation. Ah bien, le mot est grange. Donc, avec barbe, lunettes soleil, chapeau et grange, qu'est-ce que je cherche comme artiste ou formation musicale? J'attends les réponses, que ce soit par téléphone au 853-3370, poste 1, ou toujours l'option texto qui est également disponible au 853-6040. Blue Jeans Bleu dans les 100 000 matins. Avec

0: Ah bien, je vous invite à aller lire ça du côté de montemiscouata.com. On parle le camp des métiers construction de l'Association de la construction du Québec qui avait lieu du côté de Mont-Joli et du côté de Rivière-du-Loup en fin de semaine dernière. On a accueilli près de 50 participantes et participants. Donc, dans ce contexte actuel de pénurie de main-d'œuvre dans l'industrie de la construction, oui, il en manque beaucoup de travailleurs, travailleuses, que tous ceux et celles là, qui ont participé ont pu gratuitement assister à plein de formations exploratoires et initiatiques sur différents métiers comme charpentier, menuisier ou carreleur. Faut rappeler qu'en moyenne, manquera 17 000 travailleurs, travailleuses de la construction par année d'ici 2030 au Québec. Ça fut donc un excellent terrain de jeu pour plusieurs jeunes et moins jeunes aussi qui ont pu tester justement leur capacité de travail sur un chantier, une opportunité là, pour ceux qui souhaitent peut-être se réorienter. Le prochain camp sera présenté à Sept-Îles les 2 et 3 octobre, donc demain et samedi. Bon, on espère que pareille initiative va se ramener dans la région. On sait que le gouvernement avait tenté également d'augmenter les gens là, pour certains métiers dans le domaine de la construction pour combler ce manque, ce grand manque de main-d'œuvre. Ah bien, pareille initiative là, peuvent également aider lorsqu'on joint ça là, aux autres formations. Formation régulière dans les différentes écoles de métiers un peu partout au Québec. Bon, on espère que ça va amener une nouvelle vague d'employés dans le domaine de la construction. Bien, nous direction troisième et dernier bulletin d'infos local régional avec Guylain qui nous informe dans quelques minutes après ces quelques messages.
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2: 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Et oui, le Témiscouata à l'honneur dans le trafic du lundi au jeudi. Le politique, le culturel et le sport, bien sûr, les nouvelles. Et aussi, ce qui est important,

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3: Ici Guy Lingeant, voici nos informations au 95.5. Un automobiliste de 19 ans de Pohénégamouk a été intercepté mercredi matin à Pohénégamouk alors qu'il roulait à 170 km/h dans une zone de 90. L'intervention de la Sûreté du Québec s'est produite vers 10 heures sur la 289 en direction sud. Le jeune conducteur a reçu un constat d'infraction de 1 618 $ en plus de 14 points d'inaptitude. Son permis a également été suspendu immédiatement pour 16 jours. Le chef du Parti québécois, Paul Saint-Pierre Plamondon, promet de s'attaquer rapidement aux interruptions de service en obstétrique dans les régions, notamment au Témiscouata. S'il forme le prochain gouvernement, il affirme vouloir rencontrer dès le premier mois suivant l'élection les gestionnaires responsables des décisions qui compliquent le recrutement de personnel. L'hôpital de Notre-Dame-du-Lac est directement concerné. Les services d'obstétrique y sont suspendus depuis juin 2025. Lors d'une rencontre lundi avec des professionnels de la santé et des patients à Lac-Mégantic, M. Saint-Pierre Plamondon a soutenu que les solutions doivent être adaptées aux réalités de chaque région. Québec solidaire veut revoir le fonctionnement du secteur forestier afin de donner davantage de place aux producteurs de la forêt privée dans l'économie régionale. Les candidats solidaires du Bas-Saint-Laurent proposent notamment de renforcer le principe de résidualité qui prévoit que le bois de la forêt publique doit compléter l'approvisionnement provenant de la forêt privée plutôt que de lui faire concurrence. Le parti souhaite notamment un inventaire prévisible du bois privé disponible et Québec solidaire veut aussi faciliter l'accès des petits propriétaires forestiers au marché du carbone. Et la délégation du Bas-Saint-Laurent revient des 33e Jeux FADOC provinciaux avec 2 médailles. 22 athlètes de la région participent aux compétitions qui se déroulaient du 22 au 24 septembre à Saint-Hyacinthe. En pickleball, Isabelle Dubé et Alain Proulx ont remporté l'or dans la catégorie mixte, 50 ans et plus, tandis qu'Hélène Dubé et Louise Gauvin ont décroché le bronze chez les femmes de 65 ans et plus. La délégation ballonancienne compte également le participant le plus âgé de cette édition des jeux. Plus de détails, d'autres nouvelles sur montemiscouata.com.
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0: Oh. On se doutait que le mercure continuerait de grimper d'ici la fin de l'émission. On a maintenant 11h27 et ce n'est pas terminé. Alternance soleil-nuage pour cette première journée du mois d'octobre. Le maximum annoncé à 23 avec humidex, un ressenti de 27. Des nuages ce soir, des averses au cours de la nuit et un minimum de 13 degrés. Maintenant, côté musique, eh bien ce qu'on écoute dans les 100 000 matins, Walk the Moon, Shut Up and Dance.

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2: Oh. Ah bien, 8h31, on parle maintenant activité qui s'amène avec ce début du mois d'octobre du côté du Beaulieu culturel. Eh bien, ça, c'est la plus belle des façons de commencer un mois. Demain, vendredi, 19h, entrée libre pour le deuxième pop quiz de cette automne 2026. Donc, le pop quiz d'octobre sera le demain. Est-ce que vos équipes sont prêtes? On vous attend pour une soirée où le plaisir, l'amusement, là, 100% garanti. Il y aura également un autre beau rendez-vous le 8 octobre à 19h avec contribution volontaire. On parle là des grands voyageurs, toujours avec Colette Beaulieu et Roger Gay qui vont nous faire découvrir le Bénin à travers leurs récits, mais également leurs photos, leurs rencontres et qui ont marqué leur voyage, une soirée pour voyager, découvrir, échanger sans même avoir à quitter le Témiscouata. Il y aura le 15 octobre, le deuxième de l'automne balado Parole d'ici, que j'ai le plaisir encore une fois d'animer. Et là, comme invité, on va parler Aster avec Marc-André Paradis. Quelle belle soirée à venir. J'ai déjà hâte à cette belle grosse jasette. Il y aura match d'impro de la LIT, donc Ligue d'improvisation du Témiscouata. Et à propos de l'improvisation, il y aura un beau rendez-vous aujourd'hui, en ce 1er octobre, et également formation pour improvisateurs, improvisatrices qui seraient intéressés justement à joindre la Ligue d'improvisation du Témiscouata. Je vous en donne tous les détails dans les prochaines minutes. Et pour terminer, justement, là, le mois d'octobre, il y aura vernissage de l'univers artistique de Raymond Baudry à l'occasion de ce vernissage le 23 octobre et le 31 octobre. On termine lors de cette journée d'Halloween les chroniques du Témiscouata. Donc, on vous invite à plonger dans les chroniques du Témiscouata inspirées de faits, d'archives et de récits d'ici. On parle d'histoires mystérieuses racontées dans une ambiance true crime. Parfait, hein, pour cette journée d'Halloween qui amène toujours un peu de mystère. Donc, page Facebook du Beaulieu culturel pour avoir la liste des activités. Mais l'on retient demain l'arrivée du pop quiz à 19h. Et nous en musique, à l'instant, Jelly Roll et Need a Favor.

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0: On parlait impro plus tôt, je vous reparle d'impro. Premièrement, rendez-vous, invitation là des quatre scènes au beau lieu culturel. On parle de scènes de vie, ressources d'ici. Donc, spectacle d'improvisation qui vont mettre en valeur les ressources communautaires. Donc, c'est une joute d'impro drôle, touchante et 100% d'ici. On vous invite à aller découvrir des artistes de chez nous, des situations dans lesquelles vous allez vous reconnaître et les ressources qui peuvent vous aider justement lorsque vous en avez besoin, puisque si on ne connaît pas les ressources disponibles ici sur notre beau territoire, effectivement, c'est un peu plus dur de faire affaire à eux. Donc, scène de vie, ressources d'ici, qui est de retour après le succès de l'an dernier. Soirée imaginée, scénarisée, animée par Cathy-Ève Côté, qui fait de l'improvisation depuis plus d'une vingtaine d'années et formatrice en improvisation. Et là, cette soirée met en vedette Clément Desbiens, François Dubreuil-Morin, Noémie Leduc, Valérie Gauthier et Julien Tremblay. Lorsqu'on parle impro, et Julien Tremblay, habituellement, ne se trompe pas, mais autre improvisateur, improvisatrice avec lui, là, de grande qualité. Donc, on remercie les partenaires, le Maillon et le Beaulieu culturel. Donc, c'est ce soir, 1er octobre, 19h, qu'on vous invite pour cette soirée, scène de vie, ressources d'ici. Donc, tout en improvisation. Et là, je parlais d'un rendez-vous d'impro, la Ligue d'improvisation du Témiscouata qui reprend vie en octobre. Et là, vous aimeriez intégrer la Ligue. Eh bien, on vous partage une belle invitation. Envie d'essayer l'impro. Eh bien, ce dimanche, 4 octobre, entre 13h et 15h, deux improvisatrices de renom, Catherine Lamarre et Naomi Jade Pelletier, vous proposent un bel atelier pour découvrir et explorer l'improvisation dans une ambiance très conviviale. Aucune expérience nécessaire. Venez simplement avec l'envie d'essayer. Les jeunes de 10 ans et plus sont également les bienvenus. Ça se déroule au Beaulieu culturel. L'inscription obligatoire formulaire est disponible de par la publication originale sur le Beaulieu culturel ou encore sur la page web ou la page Facebook, devrais-je dire, de la Ligue d'improvisation du Témiscouata. On remercie également Témiscom, partenaire de l'impro au Beaulieu culturel pour la saison 2026-2027, donc pour l'incroyable soutien de la LIT. Donc, le rendez-vous, il est donné pour cette soirée où on va mêler impro, ressources disponibles sur notre territoire. Donc, ce soir, 19h, et cet atelier pour mieux connaître l'impro dimanche entre 13h et 15h au Beaulieu culturel. Maintenant, eh bien, on retourne en musique et on le fait avec les trois accords, une de mes favorites. J'aime ta grand-mère.
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Ah bien, on est de retour. C'est la conclusion de cette avant-dernière des 100 000 matins. Je vous rappelle, première journée d'octobre aujourd'hui, jeudi, et notre jeu d'eau. Ah bien, oh, c'est qui on cherchait avec les mots indices que je vous redonne. On avait barbe, on avait lunettes soleil et chapeau à 7h15 et s'ajoutait à 8h15. Grange, qui est une des chansons les plus populaires de la formation que je cherchais. Bien, si vous aviez comme réponse ZZ Top, vous avez visé dans le mille. Ah tiens, on s'écoute. Petit extrait de cette chanson, quatrième indice, La Grange.

oui, le groupe aux barbus. Bien, c'était la réponse d'aujourd'hui. ZZ Top, demain, oh, quelle année! Donc, un événement sportif, sortie de chanson et sortie de film, tous arrivés là, lors d'une même année. Et c'est ce que vous aurez à chercher l'année qui correspond aux trois événements que je vais vous donner demain dans la dernière décembre. Le matin, je vous attends dès 6h. Chuck Noël avec vous et le meilleur de la musique dans quelques instants. Et Guylain vous invite à ce qui sera la dernière du trafic pour cette semaine. Grosse émission. On aura tout d'abord, dans l'heure de 15h et de 16h, bilan de campagne des cinq principaux là, candidats pour la circonscription Rivière-du-Loup, Témiscouata, les bases. Donc, Amélie Dionne, Ariane Boyer, Karine Malenfant, Louise Moreau et Pierre-Éric Isabelle qui, justement, viendront faire un peu le bilan de cette campagne qui s'achève le 5 octobre, lundi prochain, journée de vote officielle. Et comme on est jeudi, ben, j'aurai la chance encore une fois d'aller terminer le trafic avec mon collègue Guylain pour jaser sport. Donc, c'est un rendez-vous à partir de 15h, le meilleur retour à la maison. En ce qui me concerne, c'est terminé. On se laisse avec Marie-Mé et Imposs sans lendemain. Mais nous, on se retrouve demain matin. Bye bye!

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3: Bon début de journée, bon jeudi. Mon nom est Chuck, je m'installe avec le meilleur de la musique au travail en ce 1er octobre, le mois d'octobre qui est commencé. On va en plus avoir des élections. On est comme en pleine campagne en ce moment. C'est aussi le mois de l'Halloween. Évidemment, je sais pas si t'as déjà pensé à ton costume d'Halloween. L'action de grâce qui approche aussi. Et 1er octobre, tu vois ce que je veux dire? Il y a aussi qu'on doit réveiller Billy Joe.

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L'indémodable Jean Leloup s'en vient sur le meilleur de la musique au travail. Le temps d'écouter du grunge des années 90. Ça, l'automne, au mois d'octobre, c'est encore meilleur. Une musique un peu plus ténébreuse, c'est About a Girl et Nirvana sur le meilleur de la musique à haut.

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1: Le New Country va être à l'honneur si t'es fan de country, de rodéo, de taureau mécanique. Eh bien, reste à l'écoute parce que Rodéo Joseph Poirier s'en vient. Et celui qui est en prestation il y a maintenant une semaine à Place Belle de Laval, ça a été tout un show, un gros party de New Country avec Shabuzi qui, après ça, je sais pas, s'est déplacé assez rapidement parce qu'il était en prestation au Video Music Awards le dimanche. Fait qu'il n'a pas peur de faire de la route un vrai cowboy. On l'écoute avec Cargirl, ça s'en vient sur le meilleur de la musique à haut.
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Shine Down et Young Again. Ça s'en vient sur le meilleur de la musique au travail. Juste avant Sarah Dufour. Et selon elle, il y a une légende qui dit que chaque village aurait son Dan Tucker. On écoute vieux Dan Tucker sur le meilleur de la musique en haut. Dan Tucker.

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1: Temper City a tout fracassé en 2026 avec leur première chanson lancée en carrière. C'est complètement fou comme histoire. Ouais, Self-Aware a été tout un hit. Elle est toujours dans le hit 15. Ça a bien performé dans notre décompte du samedi à 9h. Elle est toujours là, ça, ce petit scoop. Elle va être dans le hit 15 samedi. Et il y a une nouvelle chanson qui est sortie, Reverse Psychology, qui pourrait être un hit.

Ce sera à surveiller, toujours de la pression après un gros hit comme ça. Une chanson qu'on va surveiller, bien sûr. Et par la Temper City, ils s'en viennent avec Self-Aware sur le meilleur de la musique. Ah, oh, bon jeudi!

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4: Ici Guy Lingeant, voici nos informations au 95.5. Un automobiliste de 19 ans de Pointe-Négamouc a été intercepté mercredi matin à Pointe-Négamouc alors qu'il roulait à 170 km/h dans une zone de 90. L'intervention de la Sûreté du Québec s'est produite vers 10 heures sur la route 289. Le jeune conducteur a reçu un constat d'infraction de 1 618 $ en plus de 14 points d'inaptitude. Son permis a également été suspendu immédiatement pour 6 jours. Le camp des métiers de construction de l'Association de la construction du Québec, qui avait lieu à Mont-Joli et à Rivière-du-Loup en fin de semaine dernière, a accueilli près de 50 participantes et participants. C'est dans ce contexte actuel de pénurie de main-d'œuvre dans l'industrie de la construction que les gens présents ont pu gratuitement assister à des formations exploratoires et initiatiques sur différents métiers. Plus de détails et aussi d'autres nouvelles sur montemiscouata.com.

0: L'intelligence artificielle s'invite chez McDo. Dans les dernières semaines, je t'ai parlé du service à l'auto qui pourrait être fait par l'intelligence artificielle avec une voix qui prend les commandes. Et la prochaine étape, ça pourrait être la tarification dynamique. Concrètement, un restaurant McDo situé près d'un aréna, exemple Sandel, ben, pourrait ajuster ses prix quand il y a un show ou quand il y a une game de hockey pour soit attirer une foule plus importante ou bien on monte le prix parce que là, on est déjà trop dans le rush. Puis un peu comme les Uber, dans le fond, tu sais, essaye d'avoir un Uber à 3h le matin quand tout le monde en veut un ou en tout cas quand plusieurs personnes en veulent un en même temps, ben le prix va être bien plus élevé que si t'en veux un, exemple, à cette heure-ci. Là, c'est vraiment quelque chose à discuter parce que ça me semble que c'est compliqué. Je suis pas sûr. À moins que ça devienne vraiment moins cher à certains moments, ça peut être avantageux, mais on dirait que j'ai comme pas ce feeling-là. On a Beaches in Tennessee de KHJLFN qui s'en vient à haut.
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I wanna be your slave. Non, c'est pas une invitation, c'est ça la prochaine chanson du groupe rock italien Maneskin qui s'en vient. Le temps d'entendre Jonas sur le meilleur de la musique à haut.

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1: On dit souvent qu'au cinéma, il n'y a plus de sorties de grosses comédies comme dans les années 2000-2010, avec exemple les Hangover ou même 21 Jump Street. Et je suis extrêmement content d'apprendre qu'il y a un 24 Jump Street qui va sortir en décembre 2027, le 10 décembre, avec le casting original Jonah Hill, Channing Tatum et Ice Cube sera aussi de la partie dans un film qui est très attendu pour les amateurs de comédie. Moi, j'ai adoré 21 Jump Street, le 22 aussi. Et pourquoi on saute au 24, il n'y a pas de 23 là-dedans. On a niaisé un peu le concept d'une suite au générique du deuxième. Fait que j'imagine c'est pour ça qu'on a juste décidé de skipper le 23. On a une chanson qui justement est sortie dans les mêmes années que le premier 21 Jump Street. C'est Pumped Up Kicks de 2011. C'est Foster the People qui sera là juste avant Cameron Whitcomb. Ça s'en vient en haut.

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5: Ici Guy Lingeon, voici nos informations au 95.5. Un automobiliste de 19 ans de Pointe-Négamouc a été intercepté mercredi matin à Pointe-Négamouc alors qu'il roulait à 170 km/h dans

une zone de 90. L'intervention de la Sûreté du Québec s'est produite vers 10 heures sur la route 289. Le jeune conducteur a reçu un constat d'infraction de 1 618 $, en plus de 14 points d'inaptitude. Son permis a également été suspendu immédiatement pour 16 jours. Le camp des métiers de construction de l'Association de la construction du Québec, qui avait lieu à Mont-Joli et à Rivière-du-Loup en fin de semaine dernière, a accueilli près de 50 participantes et participants. C'est dans ce contexte actuel de pénurie de main-d'œuvre dans l'industrie de la construction que les gens présents ont pu gratuitement assister à des formations exploratoires et initiatiques sur différents métiers. Plus de détails et aussi d'autres nouvelles sur montemiscouata.com.

À lire sur mon Témiscouata, un article de Guylain Jean sur la délégation du Bas-Saint-Laurent qui revient. Les 33e Jeux de la FADOC provinciaux avec 2 médailles. 22 athlètes de la région qui ont participé aux compétitions qui avaient lieu à Saint-Hyacinthe. Tous les détails sur montémiscouata.com. En musique, c'est maintenant Linkin Park sur le meilleur de la musique au Témiscouata. Oh!

0: c'est demain que ça se passe, le show d'Almost Monday à Montréal. Le groupe californien qui sera du côté de la Toscadura à partir de 19h. Un show qui semble être leur premier show au Québec. Donc, c'est la chance d'aller les voir pour une première fois dans une petite salle en plus avant que ça explose, parce que les prochaines fois qu'ils vont revenir, c'est pas mal sûr que ça va être à la Place Belle ou des plus grandes salles. Peut-être le MTLUS aussi pour la prochaine étape. Almost Monday, qui c'est vraiment gros aux États-Unis. Là, ici, au Québec, ça commence à se faire connaître. Et vous adorez ça parce qu'elle a remonté tellement rapidement dans le Hit 15. Notre décompte, c'est complètement fou, l'ascension de cette chanson-là qui s'en vient dans les prochaines minutes. On va se faire croire qu'on est déjà le week-end avec No More Regret, Almost Monday. Ça s'en vient sur le meilleur de la musique à haut.
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0: tout pour moi. Manque pas dans les prochaines minutes. Larac et Gonzalez. Ben des choses à jaser encore une fois sur l'heure du lunch. En ce jeudi, jour de paye en plus. Tu te payes un petit resto là avec Larac et Gonzalez. Un setup parfait pour ce midi. Et on a aussi Julie Desjardins qui sera là à partir de 13h pour le meilleur de la musique au travail en après-midi. Mon nom est Chuck. Je te souhaite un très beau début de mois d'octobre. Un bon jeudi. Goodbye.
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11: Ici Guy Lingen, voici nos informations au 95.5. Un automobiliste de 19 ans de Pointe-Nigamouk a été intercepté mercredi matin à Pointe-Nigamouk alors qu'il roulait à 170 km/h dans une zone de 90. L'intervention de la Sûreté du Québec s'est produite vers 10 heures sur la route 289. Le jeune conducteur a reçu un constat d'infraction de 1618 $ en plus de 14 points d'inaptitude. Son permis a également été suspendu immédiatement pour 16 jours. Le chef du Parti québécois, Paul Saint-Pierre Plamondon, promet de s'attaquer rapidement aux interruptions de service en obstétrique dans les régions, notamment au Témiscouata. S'il forme le prochain gouvernement, il affirme vouloir rencontrer dès le premier mois suivant l'élection les gestionnaires responsables des décisions qui compliquent le recrutement de personnel. Et lors d'une rencontre lundi avec des professionnels de la santé et des patients à Lac-Mégantic, M. Saint-Pierre Plamondon a soutenu que les solutions doivent être adaptées aux réalités de chaque région. Le détail d'autres nouvelles, on Squatter.com.

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0: au niveau de la circulation de l'air dans Baptiste, ouais. Un petit peu mieux. Un petit peu mieux. Comme ça,
1: ça s'en vient, ça s'en vient, là.
0: Ouais, ouais.
1: Tu sais, ce qu'ils disent, un éléphant, ça se mange une tranche à la fois.
0: C'est ce qu'on dit?
1: Ouais, c'est ce qu'on dit.
0: J'ai jamais entendu celle-là.
1: Ben, tu viens de l'entendre.
0: Ah, un éléphant, ça se mange une tranche à la fois.
1: Voilà.
0: Ah, ça coûtait ça, l'éléphant.
1: Un éléphant, hein?
0: Georges, sur bord tes couleurs, Snoop Doggy Dog.
2: Hey, Gonzo, je me suis dit, vu qu'il fait un peu frais, je peux commencer à mettre mes hoodies de Death Row. Parce que, tu sais, Snoop, j'ai toute sa collection complète qu'il m'a donnée. Fait que je peux commencer à tous les jours à mettre un hoodie différent de sa collection pour m'amuser. Puis qu'il fait un peu plus frais, fait que je peux... Il faisait trop chaud l'été pour mettre ça. Mais là, j'en mets des différents, puis vous me direz celui que vous préférez le plus. Puis éventuellement, j'en ferai tirer une coupe parce que j'en ai énormément.
0: T'en as beaucoup, hein?
2: J'en ai trop. Mais ceux que je vais faire tirer, c'est bien entendu ceux qui vont pouvoir rentrer dedans, là. Parce que c'est les 3X.
1: Hey, justement, au dernier match international au Brésil, j'ai-tu halluciné ça, moi? Snoop, là, c'est ton chum, là, il couche-tu avec la NFL? Il me semble qu'il est toujours avec les événements de la NFL.
2: Comment il est payé?
1: Non, mais c'est quoi? Pourquoi?
0: Non, non, mais il n'est pas juste la NFL.
1: Un ambassadeur, c'est quoi?
0: Il a été aux Jeux Olympiques. Il a été impliqué, je pense, c'était avec ABC.
2: Hey, aux Jeux Olympiques.
0: Football, hockey.
2: C'est comment l'argent qu'il faisait aux Jeux Olympiques?
0: Ouais, beaucoup.
2: C'est comment l'argent qu'il faisait?
1: Non. Veux-tu me le dire?
2: Il faisait genre... C'était pas genre un demi-million par jour?
0: Je pense que c'était sorti, là.
2: 500 000 par jour.
1: Mais c'est quoi? C'est qu'il attire bien du monde? Il
2: attire une différente démographique puis les Olympiques, ils l'ont vu puis ils veulent la faire revenir. Là. L'impact que ça a eu de l'ajouter au point de vue démographique des gens qui ont regardé encore plus à cause de lui, ça a été exceptionnel.
0: Alors, écoute, aux Jeux Olympiques, il faisait des entrevues avec des athlètes. Les athlètes voulaient le rencontrer pour faire des entrevues avec lui parce que c'est quand même un personnage assez important. Puis lui, surtout sur la côte ouest, là, parce que bon, il est basé à Los Angeles, c'est sûr. Quand il est pas en tournée, là, il est tout le temps dans les... Tu sais, je veux dire, il a fait beaucoup d'événements avec les Kings de Los Angeles aussi.
2: Ouais,
0: au
2: hockey. Dans l'hockey aussi.
0: Il est tout le temps présent. Il va voir des games. Quand il va voir les games, il est tout le temps accessible aussi. Il fait des entrevues, jase des joueurs. Tu sais, au football, il est tout le temps là. Moi, je suis allé voir un match, une année, des Rams. À l'époque où il n'y avait pas encore SoFi, il jouait au stade de USC, au Colisée. C'était un match des éliminatoires contre les Faucons. Puis c'était Snoop Dogg au halftime. Pour le fun, là, tu sais, c'était un petit spectacle de Snoop Dogg.
1: Okay.
2: D'ailleurs, vous avez vos chandails que je vous ai donné, ma collab avec Snoop.
0: Oui, j'ai un T-shirt, moi.
2: Ouais, c'est
0: un
2: ça,
0: T-shirt.
2: J'en ai aussi.
0: Oui, t'en avais eu un.
1: Hein?
0: Il nous en avait amené un chaque, un T-shirt.
2: Snoop, là, une photo que je me bats avec Snoop, là, que c'est une collab de Snoop.
0: C'est Georges qui se bat dessus à Death Row Records.
1: J'ai jamais eu ça.
2: Oui, t'en as eu un.
1: Ben non, t'as oublié. Je l'aurais mis.
0: Ben, il me semble qu'il nous avait fait la distribution.
2: Ça fait longtemps. Oui,
0: ça fait peut-être deux, trois ans.
2: Deux ans.
0: Quand t'allais voir le show de Snoop, ouais, effectivement.
1: OK.
0: C'est un petit bout.
2: On le mettra, puis ça va être le fun.
1: Ben oui.
0: Ben, écoute, c'est quand le prochain show qu'on va voir, là?
2: Ben là, c'est toi. Moi, là, je compte sur toi.
0: J'ai vu quelque chose qui est sorti dernièrement qui t'aurait vraiment appelé. C'est le Slipknot revient.
2: Ah oh, oui, ça, il faut y aller.
0: Ça, d'après moi, c'est dans tes cas. Sauf que ça, c'est gros, là.
1: Ah oui.
0: Ça, c'est au parc Jean-Drapeau.
1: M'en vais au Fouf, moi, vendredi. Demain, le 9.
0: Qu'est-ce que t'en vas voir?
1: M'en vais au Fouf.
0: Qu'est-ce que t'en vas voir au Fouf?
1: On va voir du synthé gothique.
0: Oui, du gothique.
1: Dark Wave.
0: Okay. Tout seul contre le mur, là.
1: Ah, je serais pas seul.
0: Non?
1: Il y a pas mal de billets.
0: Tu vas contre le mur.
1: C'est sûr que je danse contre le mur.
0: OK.
1: Ouais, m'en vais au Fouf, comme dans le temps.
0: Bon, c'est pas. Ça fait longtemps que je peux aller au Fouf. Ça fait longtemps. Grosse émission pour vous aujourd'hui. Est-ce que c'est jeudi de paye?
1: Pas pour nous.
0: Pas pour nous? OK.
1: Pas pour nous.
0: Pas jeudi de paye. Mais c'est un beau jeudi pareil. Parce que
1: beau,
0: jeudi...
1: très beau, très beau.
0: Et d'ailleurs, les gars, on va parler de football dans les prochaines minutes. J'ai pas eu la chance d'aller visiter le lieu où on va enregistrer le gros blitz demain. Ben, est-ce que tu as eu la chance de visiter le.
1: Vous n'êtes pas allé au troisième, les
0: gars? Non, on n'est pas encore allé au troisième.
1: Sérieusement, les gars, prenez le temps d'aller au troisième, voir notre gang là-bas, c'est la maison mère d'Arsenal.
0: Ben oui, je sais.
1: Mais après ça, quand vous sortez du troisième, prenez les marches, vous allez pogner de quoi. Moi, j'ai pogné de quoi hier. J'ai amené les gars du matin.
0: Ouais.
1: Ils ont pogné de quoi.
2: En pognant les marches.
1: Gardez bien ça. Vous allez au troisième, maison mère, vous saluez tout le monde. Après ça, vous prenez les marches qui mènent à la terrasse.
0: Oh, une terrasse?
1: Il y a une terrasse sur le toit. Pour nous, là. Pour tout le monde dans le building, mais pour nous, avec barbecue, vue spectaculaire sur le mât du stade, sur le pont Jean-Cartier,
0: et sur... Et là, sur, t'as pogné de quoi?
1: Et sur les...

0: Les écluses du pont Victoria, c'est fabuleux. Je vous le dis, puis il y a vraiment, c'est pour chiller au bout, là.
1: Mais non, arrête.
0: On a ça ici, sur le toit, pour nous.
1: Il y a même personne qui nous a rien dit, là.
0: Ben là, je vous le dis, moi.
1: Bon, là, on va aller faire
0: un événement, on va faire quelque chose, là. Là.
2: Avec c'est le peuple, on invite le peuple.
0: Ben, attends, on pourra pas être 3000 sur le toit, là, mais...
1: Oh, c'est des douaniers. On est bien reçus.
2: On fait un événement avec le peuple, sur le toit.
0: Allez voir, ça vaut la peine.
1: Okay. Non, écoute, j'ai croisé, tu sais, une firme de comptables à côté, là. Napoli et Bertrand, là, c'est nos voisins ici. Bertrand, c'est le bassiste d'un band punk que je connais très bien.
0: Mais
1: ben, je te jure, je l'ai croisé dans l'ascenseur. Yann Bertrand, que je salue. C'est le bassiste de 50 Knots. Un band de la Rive-Sud ici, là, qui fait du punk. Écoute,
0: qui est avocat en plus.
1: Ah oui, il est là. Fait que regarde, tu sais, on l'invitera sur la terrasse aussi.
0: Ben ouais.
1: On a un bel accueil ici à Saint-Lambert.
2: Moi, je dis qu'on invite le peuple sur la terrasse.
1: Mais il faudra que tu fasses le feu. Tu te demanderas pour le feu vert.
0: On installe un écran. Ouais, faut demander, là. Parce qu'un accident est vite arrivé, non, mais on installe un écran avec du son. Je vous dis, allez voir.
2: On installe l'écran du son, puis on fait un rassemblement
1: sur le toit.
2: Pour un match.
0: Je vous le dis, vous allez pogner de quoi. Allez voir.
1: Ouais, faudrait vérifier par contre avec les gens ici, parce qu'avec niveau des assurances.
0: Demander, c'est ça, s'il y en a un moment donné trop pacté qui tombe en bas du building, ça c'est moins bon.
2: Ah, y a pas de clôture?
0: Ben, en tout cas.
2: Y a-t-il une clôture, y en a pas?
0: Y a pas de clôture!
2: Pas de clôture?
0: Mais c'est ça,
1: y a
0: mais
1: pas de clôture.
0: Mais tu peux pas. C'est quand même
1: y a
0: protégé.
1: Pas de rassemblement,
0: mais quelqu'un.
2: Non, il n'y a pas de rassemblement.
1: C'est pas de rassemblement.
2: Il n'y a pas de clôture.
1: Pas de clôture, pas de rassemblement.
0: Il ne faut pas être une centaine non plus là-dessus.
1: De toute façon, il y a sûrement quelqu'un qui est à l'écoute qui a une compagnie de clôture qui va nous contacter pour en installer une en haut.
0: Là, on va peut-être un. Allez voir ça.
1: OK, on va le faire. Ça, c'est sûr et certain. David Etecki, vous voulez pas rater David qui va être avec nous à compter de jeudi aujourd'hui. Olivier Brett aussi va être avec nous. On va s'amuser avec le Canadien de Montréal aujourd'hui. On le fait à chaque année, cet exercice-là. Et il est très populaire auprès de vous, partisans du Canadien de Montréal. On va vous demander votre surprise et votre déception cette saison chez le Canadien de Montréal. On parle de joueurs ici. On parle de joueurs. Également... on va parler de football. Fait que toi, pour compléter sur le troisième étage, t'as vu là où on va enregistrer le gros blitz demain?
0: Oui, je l'ai vu, moi.
1: OK. Tout va bien, à ton avis?
0: Tout est installé.
1: Parfait.
0: C'est temporaire, mais ça va être bon pour demain.
1: Parfait, merci.
2: Moi, je suis pas inquiet.
1: Non, moi, je suis pas inquiet, c'est juste...
2: Moi, j'aime mieux la surprise.
1: Tu veux la surprise?
2: Ouais, moi, je vais arriver quand c'est temporaire.
0: Ah oui? Mais OK, mais dans ce cas-là, va pas au troisième, passe tout droit, puis va-t'en voir la terrasse direct.
1: OK. Moi, j'aime pas les surprises.
0: Vas-y, toi.
2: Pas vrai, t'aimes pas ça?
1: Dans la vie, je déteste les surprises.
2: Pas vrai?
0: Ouais, puis on a de l'eau filtrée fraîche en haut, là.
1: De l'eau filtrée?
0: Ouais.
1: Mon Dieu, c'est le gros luxe.
0: Ah non, ça soigne.
1: Après, le gros blé, c'est le gros. Gros blé, c'est le gros luxe.
0: Ça soigne, là.
2: Ça serait pas mal mieux que ta bouteille de plastique.
1: Ouais, je sais. Mais, tu sais, en attendant, on n'a pas d'eau potable, là.
0: Non, mais attends,
1: deuxième.
2: T'as un plastique, c'est pas le problème, hein?
0: Ben oui, c'est ça.
1: Microplastique.
2: C'est storé dans des entrepôts que le plastique, après ça.
1: Ouais, il y a eu chaud, il y a eu froid.
2: Se retrouve dans l'eau que tu bois.
1: Mais quand j'ai soif, tu sais. J'ai pas le choix.
2: Ouais, je sais.
1: Malheureusement. Mais actuellement, j'ai ma gourde.
0: T'as ta gourde, t'as de l'eau filtrée au troisième.
1: Bon, merci, Ben. Ben, c'est comme notre. Et d'ailleurs, Ben, salutations. On va le faire en nombre parce qu'on n'a pas le temps de se voir avant, mais les gens d'Underground te saluent. Parce que hier, je suis allé
0: J'ai su que t'étais passé. Steve.
1: Charlotte aussi.
0: Charlotte et Steve.
1: Il te salue.
0: L'imagerie sonore de BPM Sport. Tout ce qui sonne comme une tonne de briques, ça vient d'eux autres.
1: Alors, c'est pour ça.
0: Steve Labbé étant pour moi un des top ingénieurs son au Québec.
1: C'est dit.
0: Voilà.
2: Hein? Labbé Guy?
0: Steve Labbé.
1: Labbé. C'est dit.
0: Pas la baie window. Là.
1: Énormément de gens qui nous écrivent sur la messagerie texte ou sur le chat également. Ils sont contents du retour d'R2D2. D'ailleurs, cette vidéo-là a fait fureur.
2: J'en reviens pas.
1: L'entrée avec... Puis là, il y a beaucoup de gens... Tommy, là, il a fait le montage de cette vidéo-là, mais il aurait dû mettre une photo côte à côte de lui et de Paul Bearer. D'après moi, c'est pas un grand fan de lutte, mais côte à côte, séparé à la naissance.
2: Mais j'en reviens pas comment que la vidéo, elle a pogné. Mais
0: juste moi, là, je l'ai regardé à peu près 7-8 fois. Tu sais, ça repart, tu peux les repartir, là, les reels, les stories.
2: Ça l'a plus pogné que quand on parlait du CH.
1: C'est quand même fou, hein?
2: Oui, c'est malade.
1: Mais je vous ai tagué pour l'autre parce que je voulais qu'on complète avec le gros câlin, parce que le gros câlin n'a pas été mis non plus sur la vidéo. Je trouvais que c'était un beau moment quand même d'équipe.
0: Super,
1: là,
0: avec Georges par-dessus toi.
1: La prise de l'ours inversée, comme ça. Hein, avec un poignard dans le dos. Non, c'était pas un poignard.
0: De toute beauté.
1: C'était magnifique.
0: Magnifique.
1: Ouais, ouais, il est revenu, il est là. Il a pas sa caméra aujourd'hui, mais il est là.
2: Peux-tu tourner, s'il te plaît? Tourner vers...
0: Là, il va l'avoir dans les fesses.
2: Non, mais c'est correct.
0: C'est pas grave, c'est pas grave. OK.
2: On sent pas, là. Tourne, s'il te plaît. Comme ça? Merci, Big White. Là, je sens.
1: C'est parce que le fil est au bout. Alors, je peux pas le mettre plus loin. Je peux pas le mettre plus loin. Mais allez voir la vidéo en question. Là, c'est un beau câlin. C'est un câlin d'équipe.
0: C'était chaleureux.
1: On est maintenant 4 dans cette équipe.
0: Exact. Ben, 5.
1: Ben, 6.
0: Ben, OK, 7.
1: Qui dit mieux? Même Hugo Reich est en studio aujourd'hui. C'est sa première présence à nos côtés. Je veux dire, on est honoré d'avoir ta présence. Mes condoléances pour tes Cubs, par exemple. Ben, c'est pas grave. T'sais. On t'aime pareil, Hugo. On t'aime pareil. Les gars... George, les Jets et les Bills. On a rendez-vous et il reste encore quelques places pour ce beau voyage. D'ailleurs, on a croisé une gang au premier rassemblement qui nous ont dit qu'elle allait être avec nous. Guy, entre autres, Guy de Varenne qui va être là.
2: Exact.
1: Ça va être un gros party pour l'armée, un gros party. Ça va être un tailgate du pop!
2: Oui, on est déjà en train de remplir un cinquième autobus. 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Parce que, tu sais, on s'entend... c'est rare que t'es en gang avec dans une section, dans un stade, pour aller voir un match de la NFL, tous des Québécois, tous ensemble. On est tous ensemble dans le même coin, à New York. Puis en plus de ça, la nuitée, elle est incluse. Vous allez vous promener à Times Square. C'est vraiment... tout est inclus. On s'entend, le tailgate qui est là, avec tout le monde qui est là, puis il y a du monde qui vient de partout. L'ambiance, elle est exceptionnelle. On va rire, c'est le fun. Puis tu sais, vous avez une chance d'avoir les Bills. Pour les fans des Bills qui nous écoutent, je comprends que c'est tough aller dans le nouveau stadium,
1: c'est
2: ça coûte cher et
1: ouais.
2: tout. Mais là, je pense que c'est 725. Votre billet il est inclus. Vous voyez vos Bills contre les Jets. On verra c'est quoi le pourcentage de fans des Jets versus des Bills qui
1: les
2: vont
1: Jets
2: être là.
1: Les Jets sont pas pires, les boys, en plus.
2: Oui. Non, il y a une bonne équipe. Il y a une bonne équipe offensive. Ça va être
1: mauvais.
2: Un bon match.
1: Tu sais, t'as parlé du prix, là, mais faut vous dire, c'est l'autobus, c'est la bouffe, l'alcool dans le tailgate.
2: Ouais. L'hôtel.
1: L'hôtel, le billet pour le match. Tout est inclus,
2: ouais.
1: là.
2: Aller-retour, là, ça vaut vraiment la peine, pour vrai, puis c'est vraiment le fun. Puis on a tous hâte de vous voir là, on va rire ensemble, ça va être écœurant.
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2: Puis en même temps, parlant de ça, le 30 janvier...
1: Oui, c'est aussi...
2: À Edmonton, Canadien Edmonton, il y a aussi un forfait aussi, Voyage Gendron, vous pouvez voir si vous voulez venir voir un match du Canadien Edmonton contre les Oilers, puis là, il y a... nuitée, souper, il y a plein de choses d'inclus là-dedans. Je vais être là, j'attends la confirmation de Gonzo
1: ouais,
2: Confirme qui va être là aussi.
1: Ça sent bon, mais je voulais juste être sûr pour voir s'il n'y a pas de compétition de danse de ma fille ou de tournoi de hockey ce week-end.
2: Fait que ceux qui n'ont jamais été à Edmonton, mais c'est votre chance de non seulement voir le Canadien là-bas, l'ambiance qui est folle, mais surtout le super centre d'achat. Si vous avez jamais vu ça, tu sais, je comprends que si vous êtes... Ben, le centre d'achat, si t'es jamais été, ça vaut la peine.
1: À ce point,
2: Edmonton, là? Oui, oui. Non, dedans, il y a des glissades d'eau, il y a la ronde, il y a toute la
0: dedans. Il y a le centre d'achat à côté du MetLife.
1: Ça, j'allais dire. Celui à côté du MetLife avec la pente de ski, là, qui a été construit
0: chose
1: sur mesure, là.
2: Oui, c'est ça, mais c'est malade. Mais
0: ça ressemble à ça, genre?
2: Oui, ça ressemble à ça.
1: Fait que nous, dans le fond, on fait des rassemblements comme ça, des voyages sportifs à côté de centres d'achat monstrueux. T'sais, on s'en va au MetLife en novembre, il y a le centre d'achat à côté qui a une piste de ski, puis après en janvier, il y a celui d'Edmonton avec les montagnes russes puis
2: Attends,
1: les
2: c'est le centre d'achat à côté du MetLife, c'est le Mall of America?
1: Ouais.
2: Que ça, lui, c'est le plus gros monde.
1: C'est le
2: plus gros monde.
1: C'est le New Jersey, ouais.
2: C'est le New Jersey, c'est le plus gros monde. Puis West Edmonton Mall, il est pas loin en arrière. Puis c'est le même propriétaire des deux.
1: Pour vrai?
2: Ah ouais. Ouais.
0: OK.
1: Hey, tu te connais en centre d'achat toi, hein?
2: Ah non, mais je...
1: Quand je vous dis qu'il est dangereux dans un centre d'achat, là, il a beau me niaiser avec mon magasin de mode japonaise, il est dangereux dans un centre d'achat, Georges Larac.
2: Là, j'ai acheté mon bol tibétain, oui.
1: Je sais.
2: Mais non, mais Big, c'est parce que les Gurmésiennes, qui sont propriétaires à West Edmonton Mall, quand je jouais à Edmonton, j'étais ami avec eux, beaucoup, et eux qui y avaient beaucoup dans les centres d'achat et tout, alors c'est pour ça que je prenais pas mal les loyers, comment ça fonctionne et tout. Ouais,
1: OK.
2: C'est quelque chose.
1: Écoute, on va faire ça. Deux événements... Deux tailgates puis deux gros centres d'achat. Un à côté de l'autre.
2: Ah, mais là, pour ça, faut que tu sois là, Big. Faut que tu sois là.
1: Ben moi,
2: ça fait des années que j'essaie d'être à Edmonton.
1: Je sais.
2: Ça fait des années.
1: Hey, c'est pas ça, ça va être en série. Oh, attends un peu, je suis pas sûr qu'ils vont y faire.
2: Big, franchement. Franchement.
1: Hey. Hey, Tristan.
2: Ben non, mais Big, les goals repus.
1: Frédéric Anderson revient pas tout de suite, là.
2: Non, mais en passant, ils ont-tu dit qu'est-ce qu'il y avait?
1: Ben, il était, il est blessé.
2: Non, oui, je sais, mais ont-tu dit c'est quoi sa blessure?
1: J'ai même pas regardé. Il collectionne les blessures.
2: Non, je sais, mais... Non, mais c'est pas vrai.
1: De toute façon, son bonus, c'est quoi? Faut qu'il joue 20 matchs pour toucher son bonus de 2,8, je pense. Fait qu'il va en jouer 20, là.
2: De toute façon, on s'entend, Anderson, c'est mieux que... C'est mieux que Tristan. Moi, j'étais sûr que Tristan allait être acheté. J'étais sûr. Mais pourquoi tu rachètes pas?
1: Parce que Freddie Anderson... Mettons que tu rachètes Jarry cet été puis que Freddie Anderson est blessé pour commencer la saison. Tu commences avec Devin Levi et quelqu'un te claimer au balotage?
2: Oui. T'as pas le choix.
1: Ça devient un peu ridicule, leur situation.
2: Qu'est-ce qui est arrivé à Levi? Qui était supposé être le prochain Carey Price, tu viens?
1: Bah, le prochain qui... Tension, là.
2: Non, mais attention, il y avait des comparaisons au début, là.
1: Ça reste un gardien de, et je le dis entre guillemets, de petite stature dans le hockey d'aujourd'hui. Il est 6 pieds d'Evan Levi, là.
2: Combien mesure, Saros?
1: 5 et 11, je pense. C'est peut-être un des derniers, là. Tu sais, lui, Dustin Wolfe aussi. Dustin Wolfe est 6 pieds, je pense.
0: Donc, si tu fais pas 6 pieds,
1: si tu fais pas 6 pieds, pense pas.
2: Non, 6 pieds 4, ouais. Alors, les gardiens, maintenant, ils regardent la grandeur avant même de juger.
0: Un jeune là, qui veut être gardien de but, qui est barré aux douanes à 5 pieds 8.
2: C'est très tough. Ça va être très tough.
0: OK.
1: À 5 pieds 8?
2: C'est presque impossible.
0: Ah ouais, hein? Alors, même s'il est écœurant, là.
2: C'est quoi le plus petit gardien dans l'histoire de l'NFL, c'est Derek Pang?
1: Ah, ça doit.
0: 6 pieds 1. Puis il a pas été repêché parce qu'il était trop petit.
1: Ah, il y en a plusieurs, mais c'est Levi, ça? Non, c'est pas Levi, là.
2: Maintenant, c'est tellement position, le gardien là, qui est plus imposant, qui prend plus de place.
0: Donc, si t'es plus grand, plus gros, moins talentueux que 5 pieds 8, ils vont prendre le plus grand, plus gros.
1: Ah ouais, c'est des gros gardiens de but maintenant. C'est okay. Fowler aussi, c'est pas un énorme gardien de but. Là.
2: Pourquoi tu vas pas juste chercher un gars qui fait du sumo en chaîne pour aller gauler? il prend tout le net?
1: T'imagines si les Oilers faisaient ça?
2: Ça l'aiderait.
1: Puis il goal en Kodiak?
2: Il serait plus scoré 5-0.
1: Oh, man. Pour faire un clin d'œil, ouais, à ce choix de.
2: Non, mais, tu sais, j'ai entendu Badcock, comment il a chialé du premier match, inacceptable et tout. Mais l'affaire là-dedans, les Oilers ont rien à se critiquer, c'est le gardien de but. Les ZZ qui sont rentrés, tu sais, il a dit c'est pas normal, tu marques 5 buts, tu gagnes pas le match. Mais, tu sais, c'est Jarry, big, là. Tout le monde le sait, là. Mais t'as pas le choix, tu sais, tu peux pas trop planter parce que t'as rien d'autre.
1: T'as rien d'autre. T'es allé chercher deux autres gardiens de but. Freddie Anderson et Devin Levi. Ouais,
2: Big, mais Anderson est blessé, puis Levi va falloir que le sauveur le match 2.
1: La stats assassine, là. Tu sais, en fin de calendrier, on parle des Oilers aujourd'hui, mais en fin de calendrier, là, il a pas gardé les buts, là. C'était Connor Ingram, là, vers la fin. La stats qui assassine, là, écoutez bien celle-là, il a alloué 4 buts ou plus dans 10 de ses 12 derniers départs.
2: Il est généreux, hein?
1: 4 buts ou plus dans 10 des 12 derniers.
2: Il est généreux.
1: Ça a été un beau premier match pour lui. C'était un énorme premier match pour lui. Les boys, on va se chaser de football?
2: Ben oui, let's go.
1: C'est ce soir, on a un match de division qui m'intéresse ce soir. Un match qui va être important pour la suite, pour mon club également. Alors parlons du jeudi soir, du football.
0: Semaine numéro 4 dans la NFL. Georges, peux-tu nous rappeler notre début de saison catastrophique, s'il te plaît?
2: Sur 47 prédictions, Ben, t'es à 25. Moi et Gonzo, on est égal à 27.
0: Alors, je suis à 2 de vous. Je suis déjà dans le trouble.
2: Ouais.
0: Et ce soir, on aura un match. Oh.
1: Ça, c'est pas réglé.
0: C'est pas grave. Aïe, aïe, aïe. On va dire une affaire. Ça boucane dedans la caboche.
2: Fait que là, vu j'ai gagné la dernière semaine, je suis premier, Gonzo deuxième, Ben troisième.
1: Donc c'est toi qui commence cette semaine,
2: ouais. OK. Fait que là...
0: Ce soir, c'est à Cleveland, les Browns qui reçoivent les Steelers.
2: Là, pour ce match-là, c'est deux équipes qui se ressemblent. Deux fiches de 2-1, les deux. Points par match, les Steelers, 17.7 par match, puis les Browns, 18. Verges par match, 303 par les Steelers, 266 les Browns, puis les Sacks, 8, les Steelers, 7. Fait que c'est un match qui va se finir par un placement. Du côté des Browns, la ligne offensive est blessée. Du côté des Steelers, les demi-coins, Porter puis Ramsey sont blessés. Ouais. Fait que là, dans un coin toss, parce que ça va tellement être serré, parce que les Browns sont surprenants aussi, puis sont à la maison, puis Deshaun est surprenant. J'y vais avec mon oncle Rogers quand même, sur la route.
0: Ah!
2: Fait que dans un match très serré, je dis les Steelers par 3.
1: Je vais être super transparent avec vous autres, les gars. J'avais pris mon choix, c'était les Steelers. OK? Deshaun me fait un peu douter dernièrement. Là, j'ai vu une couple de stats ce matin. Je me dis, God, les Steelers, c'est un peu comme... Ils sont allergiques. Okay? Écoutez bien ça. Ils sont 0-9 sur la route dans des matchs de division les jeudis soirs. Ils sont pas capables. Pas capables. Et ils sont pas bons à Cleveland. C'est 6 des 7 derniers matchs, je pense, qu'ils ont perdu à Cleveland. Mais ça a été vraiment fort la semaine passée. Je m'attends à beaucoup de pression sur Deshaun et moi aussi, je pense que ça va être par un placement. Et je garde mon choix initial. Je prends les Steelers. Un genre de 20-17 ce soir.
2: T'es deux en arrière, Ben.
1: Browns are gonna be Browns ou tu t'en vas avec les Steelers?
0: Je suis deux en arrière.
1: Tu l'aimes pas, Aaron Rodgers.
2: T'es deux en arrière,
1: ça?
2: Fait que tu vas-tu dans le brun?
1: Hey, non, mais lequel des... T'es deux en arrière.
0: Je suis deux en arrière, je vais dans le brun.
2: That's it, Ben.
0: Je vais dans le brun parce que... Vous venez de le dire, là. Ça va être un placement. Ça va se décider sur un placement. Là. Ça, c'est un 30 sous, ça. OK?
1: Tu peux le noter pour ton montage de la semaine.
0: Ah, ben là, le montage de la semaine, ça va la semaine prochaine.
2: T'as du stock?
0: Non.
1: Ah, il est sur les tablettes.
0: Oh! Un petit peu, là.
2: Ça sera un montage d'une minute.
0: Ouais, c'est pas ça. Il y a beaucoup de choses à penser.
1: Ça va être un montage de Ben qui râle toute la semaine.
2: Peux-tu lire qu'est-ce que ça dit dans
1: besoin de vacances?
2: Peux-tu lire qu'est-ce qui est écrit? Lis-le.
0: Sur le site de la NFL, carrément, là, NFL.com, j'ai une publicité qui dit « On garde le brun ».
2: Je niaise pas.
0: Non, mais trier vos matières organiques. Là. On parle ici de compost. Là.
2: C'est un signe.
1: Quand on dit que les ordinateurs nous écoutent.
2: Ça, c'est un signe,
0: on
2: Ben.
0: Je garde le brun. Alors, je serai soit à 3 dans le trouble solide ou à 1. Je ramène ça à 1, peut-être.
1: Tu seras soit dans le brun ou soit bien correct. Ça te ferait bien, le brun, Ben.
0: Ouais, c'est bien.
1: Ça te ferait bien.
0: De toute façon, sérieusement, cette année, là. Il n'y a pas personne entre nous trois
1: qui
0: peut se péter, Bretagne.
1: Hey, je pourrais être cinq en arrière que ce serait. C'est fou, là. Depuis que les Bears ont battu les Eagles, de toute façon, maintenant.
0: Voilà.
2: En passant, le monde dit que c'est un 10.
1: Celui à Ben ou.
2: Non, c'est moi qui ai initié le tout avec ça. Regarde le peuple.
1: Qu'est-ce que tu as initié?
2: Le jeu de mots?
1: Ouais.
0: Ouais, mais là on est trop tard, là.
1: On est trop en retard.
0: Le punch n'est pas bon, là.
1: J'avais pas le chat ouvert.
0: Je te connais, genre.
1: T'auras la chance de te reprendre, hein.
0: Reste une heure
1: et demie quand même.
2: Ouais.
1: T'en as eu deux hier aussi. Là. C'était toute une lancée. OK, on va aller en pause. Au retour, on jase CH.
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1: Alors, on le disait, prochain match du Canadien de Montréal samedi. On fera nos prédictions demain. Les boys, déjà vendredi, demain, la semaine passe vite. Et on va jaser du Canadien de Montréal, puis tantôt on va jaser aussi de Jakub Dobesch avec David Etegui. Et on jasera de la situation chez le Canadien de Montréal devant le filet. Mais aujourd'hui, on fait un exercice qu'on fait à chaque année et qui est assez intéressant, Georges. Surprise, déception chez le Canadien de Montréal.
2: On va commencer avec le négatif.
1: Tu veux commencer avec le négatif?
2: On finit toujours avec le positif, Big.
1: Ce qui est tough cette année, je trouve, c'est que pour les surprises... Vu que le Canadien de Montréal a un alignement profond, il y a moins de candidats à surprise que par les années passées. Est-ce que tu es d'accord avec moi?
2: Je suis d'accord avec toi, 100%. C'est pour ça que peut-être que je vais te surprendre avec ma surprise. Ça va être plus ça, la surprise.
1: Ben, ça peut être une surprise pour plusieurs raisons. T'sais, ça dépend pourquoi tu penses que c'est une surprise chez le Canadien de Montréal.
2: Mais
1: tu veux qu'on commence avec la déception, malheureusement.
2: Ouais, déception, malheureusement.
1: Ça, il y a certains candidats qui
2: peuvent. Pour moi, c'était facile, Big.
1: Ouais.
2: Okay. Moi, Big, tu vas dire que j'ai pas vraiment creusé trop loin, mais ça va être Kirby Doc.
1: Ben là.
2: Puis la raison pour laquelle je vais te dire que c'est lui, c'est que moi, je pense que Kirby Doc va éventuellement rentrer dans une rotation, sortir, puis rentrer dans le line-up, comme joueur d'extra. Un gars qui est 6 pieds 4 avec le patin qu'il a, puis la carrure qu'il a et tout, Gonzo, s'il rentre dans une rotation, c'est une déception. Parce que. Il est exactement le physique que le Canadien a besoin pour les trios. Dernier match, il a bien joué, il était correct, mais on a besoin d'une constance, puis je pense pas qu'on va avoir cette constance-là à tous les matchs. Puis quand tu regardes dans l'équipe, parce que l'affaire là-dedans, quand tu regardes déception, OK, je touche personne à la défense. Fait que si je regarde à l'attaque...
1: Mais attends un peu, si tu touches un bon point, par exemple, avec la défense. Tu sais, qui pourrait être une déception à la défense chez le Canadien de Montréal?
2: C'est parce que l'affaire, c'est que je peux pas en nommer parce que regarde, notre top 4, le travail qu'ils font sont exceptionnels. Carrier sera jamais déception. Hudson, oublie ça, puis Madison, tu sais, puis...
1: Non, mais c'est parce que Jacquin et Schubel, est-ce qu'on peut vraiment les mettre comme une déception?
2: Non, parce que leur rôle est déjà limité.
1: Exact.
2: Fait que tu sais, quand tu les vois, ça serait plus une surprise si je jouerais plus que ce qu'on est habitué de voir. Fait que c'est dur de les mettre là, tu comprends? Fait que,
1: moi, j'en ai un en défense, par exemple.
2: Ah, pas vrai?
1: Ouais. Malheureusement, je dis pas que c'est le mien. Parce que.
2: Mais non, il faut choisir le tien. Okay. Si tu le nommes, c'est
1: non,
2: le tien.
1: Non, mais là, on parle de la défense. Je veux pas être prophète de malheur. Si tu veux pas que je le nomme, je pourrais juste te dire ça.
2: Ben là, je sais déjà qu'est-ce que tu vas aller, mais explique pourquoi il pourrait être une déception.
1: Non, mais. Ben, la déception serait pas son jeu. Ce serait la blessure. Et je parle ici de Caden Goulet.
2: Oui, je sais, mais tu peux-tu vraiment. Parce qu'un gars, s'il se blesse.
1: Mais c'est une déception. Non, mais je comprends. C'est une déception. Ce serait une déception pour le Canadien de Montréal cette saison de voir Caden Goulet blessé à répétition encore.
2: Ouais, mais c'est juste.
1: Non, pas en raison de ses performances.
2: Ça, c'est une autre question. Ben. c'est trop fort, Ben.
1: Benoît?
2: Ben. On t'attend, Ben, là.
1: Merci, okay. Ben.
2: Merci, Ben.
1: Ça
2: sortait partout, là.
1: Ouais, ça sortait partout.
2: Ouais, là, ça sort plus, mais ça sortait partout. Non, mais Gonzo, ça, c'est une autre question. Tu sais, ça serait décevant pour le Canadien, mais si on te demande le joueur, parce que moi,
1: alors
2: je vois plus...
1: qui sera décevant par ses performances.
2: Oui, exactement.
1: Et non pas décevant pour le Canadien.
2: Et si on te demande par ses performances, qui tu dis?
1: Ah, j'ai pas le choix d'y aller avec, avec Kirby Doc.
2: Mais c'est, avoue que c'est top. C'est, moi, je regardais. Okay, mais attends, moi, j'essaie d'aller ailleurs. Moi, admettons, ok, admettons qu'on dit sans Kirby Doc. Parce que tout le monde va le nommer. Admettons qu'on l'enlève.
1: Mais ça dépend comment tu le vires, je veux dire.
2: Au point de vue performance.
1: Performance?
2: Ouais.
1: OK.
2: OK.
1: Attends, j'en ai une bonne, OK. Sur le chat, si on enlève Kirby Doc, pour vous, c'est qui? Ce serait qui le joueur le plus susceptible d'être une déception?
2: Moi, j'en ai plein de candidats.
1: Je te dis pas que c'est le mien.
2: Moi, j'en ai un.
1: Veux-tu que je t'en nomme à la volée?
2: Non.
1: Tu choisiras le tien après.
2: J'en ai un là.
1: T'en as un, vas-y.
2: Puis après ça, tu m'en nommeras un.
1: OK.
2: Kapanen.
1: Ouais.
2: À cause des attentes qui sont placées vers lui comme deuxième joueur de centre. Puis on s'attend à beaucoup de lui. Il est avec Demidov et tout. Et je pense que ses performances vont forcer le Canadien à trancher plus vite pour un deuxième joueur de centre.
1: Je comprends. Veux-tu que je t'en rajoute deux à la liste?
2: Vas-y.
1: Alex Newhook.
2: Ah, moi, ce gars-là, il
1: non, je te dis
2: toujours
1: pas
2: à fond de train.
1: Je te dis juste, il est parmi la liste.
2: Mais pour moi, je le mettrais pas dans cette liste-là.
1: Puis il y en a un autre aussi.
2: Mais qui était l'MVP dans la série l'année passée.
1: Je te dis pas que c'est le mien. Non, je te dis juste dans la courte liste.
2: Oui, mais tu peux pas. J'suis en désaccord de mettre Alex Newhook dans cette liste-là.
1: Ah, moi, je pense qu'il peut.
2: Mais c'est un des gars qui travaille le plus fort. C'est un des gars qui est tout le temps en fond de train, qui est tout le temps... Tu le mets n'importe où. C'était une joke, là.
1: Non, non, je te dis pas qu'il va avoir une mauvaise saison. Je te dis... Et en raison des attentes envers lui, je crois que Chris Kreider doit être sur cette liste ou peut être sur cette liste.
2: Ça peut. Ça, c'est très possible. On l'a mis sur le premier trio. Fait que ça, oui, ça, c'est un excellent choix.
1: De ce qu'on entend, tu sais, moi, je veux qu'il performe bien. Je trouve que ça a été. J'ai applaudi l'acquisition de Chris Kreider.
2: Ouais.
1: Par contre, les gens ont tellement applaudi que ça a gonflé la ballonne, ouais. Ça a gonflé les attentes.
2: Il faut
1: les gens
2: fasse,
1: se disent.
2: Il faut que tu fasses 20 gros cette année.
1: Non, mais les gens, oh, il va en marquer 30, oh, il va en marquer ci, oh, il va en marquer ça. Faites attention. Ses scores 20-25 buts, c'est correct.
2: Ouais.
1: Mais pensez pas qu'il va en marquer 40, là.
2: Fait que si je nomme Kapanen, qui tu nommes toi en enlevant Kirby Doc? Parce que c'est trop facile.
1: Ah, man. J'ai pas le goût de dire Chris Kreider.
2: Mais non, mais tu peux. C'est un excellent choix.
1: Non, moi, je trouve que c'est Kapanen aussi. J'essaie juste de faire différent.
2: J'y
1: crois pas complètement à Kapanen.
2: Mais qu'est-ce qui est hot là-dedans, Big? C'est que si on pose une question qui est dure à répondre, ça te dit-tu à quel point que les gars, maintenant, poussent dans la même direction puis que t'as pas beaucoup de passagers? Pense-y, là. C'est tough de nommer un gars. Il y a une couple d'années, là, on pose la question, là, on aurait un bassin de joueurs qu'on pourrait nommer. Ouais. Puis là, maintenant, on réfléchit, puis c'est comme... On veut même pas en nommer un tellement que cette équipe-là est unie, les gars se défoncent, fait que c'est dur de répondre.
1: Ben, check, il y en a plusieurs qui nous disent des candidats, là. Dobson est un candidat qui revient souvent.
2: Moi, je trouve pas. Avec les minutes qu'il joue contre tes mères offensives, non.
1: Non, mais il y a des gens qui... Il y en a beaucoup de gens qui disent « Ah, 9.5 ». Le 9.5 dérange dans le cas de Dobson. Ça, je comprends. Kapanen est un choix qui revient souvent. Kreider est un choix qui revient souvent. Bolduc est un gars qui revient souvent. Texier également. Et il y en a un autre, souvent, c'est Dobesch. Les gardiens de but à Montréal, ça peut être une déception. Est-ce que Dobesch peut vraiment l'échapper? Moi, je pense pas.
2: Non, moi,
1: mais je comprends que c'est un candidat aussi. Tu sais, mais... Pour moi, ça va être... C'est bizarre parce qu'on veut comme pas que ce soit une déception, ouais. Kapanen. Parce que si c'est une déception, ça va compliquer le travail chez le Canadien de Montréal. C'est quoi l'alternative? C'est New York au centre ou d'aller faire une transaction?
2: C'est un peu ma surprise, par exemple.
1: Ah, moi, je l'ai, ma surprise. Le problème, c'est que d'après moi, j'espère qu'on n'a pas la même, là.
2: Ah, si tu dis ça, sur moi, on a la même.
1: On a la même?
2: Je suis sûr qu'on a la même.
1: Ben, vas-y. Ça aussi, il n'y en a pas beaucoup.
2: Moi, candidats
1: pour la surprise.
2: Moi, je sais pas combien de personnes qui vont être... En tout cas, il y en a peut-être pas beaucoup qui seront d'accord avec moi. Mais moi, je te dis, Gonzo, que cette année, Dobesch... Et top 5 meilleurs gardiens dans la ligue.
1: Fait que c'est Dobesch, ta surprise.
2: Ouais. Top 5. Moi, je dis que l'année passée, ce que vous avez dans les séries, là, dans les séries, Big, là, ça dicte énormément comment un gardien va être. Comment
1: top
2: un gardien
1: 5?
2: Top 5 dans la ligue cette année. C'est ça ma surprise. Il va avoir des stats de fou. Parce que Gonzo, Dobesch, dans les séries, là, ce qu'il a fait avec le volume de matchs qu'il a joué, là, ce qu'il a fait dans les séries l'année passée, en saison régulière, on s'entend que c'est pas aussi arrêtant qu'en série. Il est tellement solide. T'as vu le premier match, comment il est solide puis comment il a pas laissé le succès du passé y enfler la tête. Ce gars-là veut toujours s'améliorer. Puis pas juste ça.
1: Ah, il utilise même les détracteurs maintenant, Dobesch.
2: Ce qui est hot là-dedans, le Big, là, c'est Dobesch, là, la plus grosse motivation qu'il y a, là, c'est que tout le monde, encore aujourd'hui, dise que Fowler, c'est gardien d'avenir. Puis il est comme, non, ça va être moi. checkez-moi bien aller. Parce qu'il y a rien qui est garanti que ça va être Fowler. Mais Demers, là, s'il continue de même, puis je vous l'ai dit, là, il y a une couple de shows de ça. Si Fowler supplante Demers, c'est un Vezina à chaque année dans la Ligue nationale. Parce que Demers est tellement solide que si Fowler meurt que ça, t'imagines-tu comment il va faire qu'il soit?
1: Attends, il y a beaucoup de choses là-dedans. Je veux dire, Demers, lui aussi, va avoir une progression puis un développement, puis s'il avance puis qu'il s'améliore.
2: Mais avec Marciano, là, tu vois, ce qui est hot, c'est que Marciano, là, a laissé Demers être Demers. Demers, c'est qui Big Demers dans les buts? C'est un gardien qui challenge, il sort du net.
1: Ouais.
2: Il l'a pas fait changer ça, là. Demers, il est gros, il sort du net, il coupe les angles, il prend. T'as-tu vu comment les. Mais Tavares, qui ça va être poussé un peu. Le monde commence à aller le déranger parce qu'ils sont pas capables de le battre. C'est Demers, Big. C'est quand, la dernière fois, c'était Price qui se faisait déranger parce qu'on peut pas le battre.
1: Demers, ça se faisait pas comment... déranger.
2: Non, mais.
1: Il s'embarquait pas.
2: Non, je sais, mais tu sais que quand même, quand tu traitais de provoquer un peu.
1: Non, mais moi, je l'adore, son attitude. J'aime ça qu'il soit comme ça. Tu sais, il est cocky, Demers. Tu sais, il est agressif dans ses déplacements. Des fois, c'est contre lui que ça joue. Mais en même temps, comme on disait pour le premier match, il était tellement gros, il était tellement confiant, il défiait les rondelles, il a faim, il en veut, tu sais.
2: Il y a combien de monde qui aurait pu penser qu'elle allait supplanter Vasilevskiy? Puis Vasilevskiy avait des bons chefs dans la série l'année passée.
1: Ouais, mais t'as entendu l'histoire.
2: Mais Demers, c'est encore mieux.
1: T'as entendu l'histoire de Demers? D'ailleurs, c'est son coach de visualisation là, qui l'a sorti cet été.
2: Vas-y.
1: Lui, là, dans la vie, il travaille avec ce gars-là. C'est Pete Fry, je pense, son nom.
15: T'as-tu dit son coach de visualisation?
1: Ouais. Okay. Lui, mais là, il y a un entraîneur pas d'hypnose, là, mais il fait faire de la visualisation.
15: OK. Okay?
1: Fait qu'il part avec Demers, là, puis il l'amène dans son cerveau à lui répéter que c'est le meilleur, puis si, puis ça. Okay. Il lance ça dans l'univers, Georges. OK? Et Demers, son gardien préféré, c'était Vasilevskiy. OK? Puis il lui a fait visualiser la scène où il allait serrer la main à Vasilevskiy après son élimination.
2: Wow!
1: Qu'est-ce qui est arrivé avec le Canadien de Montréal?
2: Exactement ça. Il a dit, je t'en remercie ça. Regarde-moi continuer.
1: Donc, tu sais, lui, c'est un spécial, Demers, puis il travaille avec un coach comme ça qui est dans la visualisation, puis il est là à essayer de se projeter puis à reprogrammer son cerveau pour y croire.
2: Check bien ses...
1: Puis il devient confiant, puis il devient...
2: Check bien ses choses, Stanley Big. C'est bien ses chiffres.
1: Fait que pour toi, c'est Demers, la surprise.
2: Ben, si toi, c'est pas ça, d'abord, c'est un attaquant.
1: Ouais, c'est un attaquant.
2: Ouais, c'est. Je peux-tu agacer?
1: Ouais, vas-y.
2: Demidov.
1: Non.
2: Non?
1: Non.
2: Okay, vas-y. J'ai aucune idée.
1: Moi, ma surprise cette année, je veux que ce soit Zach Bolduc. Je veux qu'on revoie le Zach Bolduc qu'on voyait lors de son arrivée c'est avec les Blues de Saint-Louis. C'est un gars qui a du chien, c'est un gars qui a des aptitudes, qui a un lancer, qui a un patin. Je veux qu'on soit capable de l'utiliser ailleurs dans le line-up pour pouvoir l'avantager à retrouver des statistiques qui lui collent et qui lui vont bien.
2: C'est quoi, Big? J'adorerais ça, mais j'ai une question pour toi. Est-ce que sa carte avec Anderson, tu penses que ça peut arriver?
1: Non.
2: Donc, tu vois possiblement une graduation de son côté?
1: Oui. Je le vois graduer éventuellement. J'aimerais bien le voir éventuellement et je souhaite pas de
2: mal. Graduer avec.
1: Je souhaite pas de mal à personne.
2: Graduer avec.
1: Ben, il y a deux places qu'il peut jouer.
2: Demidov et un autre joueur de centre.
1: Exact. Sinon, si je pense pas qu'on va le remettre avec Caulfield et Suzuki. Il y a eu son audition l'année passée, à deux reprises de jouer.
2: Moi, je pense que c'est juste une question de temps avant qu'on voit Slav retourner là.
1: Moi, je pense que Slav va y retourner. Là, tu sais, je souhaite pas de mal à personne. C'est pour ça que je dis, tu sais, est-ce que Kreider qui est blessé éventuellement, est-ce que un autre? Il y en aura des blessures dans une saison de 84 matchs. Est-ce que ça va ouvrir une porte pour un gars comme Bolduc? Je lui souhaite de retrouver une chance de jouer sur un top 6. Et on l'a jamais vu jouer avec Demidov. Toute la saison dernière, on a voulu le voir avec Demidov. C'est jamais arrivé.
2: Qui fait le plus de buts cette année, Bolduc ou Kreider?
1: En santé, Kreider. Toi?
2: Ben, normalement, ça devrait être ça. Mais Bolduc, son challenge, ça doit être ça. Lui, il doit vouloir supplanter Kreider.
1: Il peut en marquer 20, là.
2: Ouais,
1: Bolduc.
2: Il peut en marquer plus que Kreider. Mais ça dépend, c'est sûr.
1: Quel rôle on va lui confier.
2: Exactement, comment il va être utilisé, ça, c'est sûr.
1: Exactement. Quel rôle on va lui confier? T'en as-tu une en tête, Ben?
2: Surprise-déception.
15: J'avais Bolduc en tête aussi. J'avais Bolduc en tête.
1: Ce serait le fun de le voir retrouver ses...
15: Ben, comme tu dis. Là,
1: c'est chef de Saint-Louis.
2: Moi, c'est ben, je arrivé dans je l'adore, ce joueur.
1: Moi, mec, je l'aime beaucoup.
2: La t'sais. Façon qu'il joue, là, puis comment il frappe, comment il est physique, là. C'est un élément qu'on avait besoin des ailiers qui n'ont pas peur de forechecker. Ils font pas juste domper la rondelle, puis courir après la rondelle, puis virer de bord. Ils finissent ses mises en échec. Puis ça, c'est fatigant, puis c'est des joueurs qui sont durs à jouer contre.
1: Mais ça,
2: lui, il fait ça.
1: Le Canadien en a, là. Le Canadien en a.
2: Mais mec, Tessier aussi, il fait ça. Tessier finit toujours ses mises en échec.
1: Je pose une question.
15: Lui, il est tellement sous-estimé. Là.
1: Oui, mais en même temps, on parle c'est de lui comme c'est lui qui va tasser. Il va être tassé. Là. C'est entre lui et Doc là, pour être tassé du line-up. Texas, cette année, y a-tu plus de chances d'être une surprise ou une déception?
2: Il peut pas être une déception.
15: Non. Mec.
2: À chaque fois que d'accord. ce gars-là joue, là, il se donne toujours à fond de train.
1: C'est juste qu'il va faire partie. Il y a beaucoup de gens qui l'ont nommé comme déception.
15: Comme déception,
2: je crois. Il peut pas être une déception. Il va faire partie d'une rotation alors qu'on. Tu sais, il y a tout le monde le mettant en avant de Kirby Dach.
1: Je suis d'accord. C'est comme si tu dis, mettons, Struble ou Jack Eye, ça va être une déception cette année. Tu sais, c'est. Puis il y a beaucoup de surprises qui vont pour un nom qui revient beaucoup. Voulez-vous son nom? Sam Montembeau.
15: La surprise,
2: ça,
15: hein?
2: Ça, c'est-tu quoi? Hey, ça serait hot pour lui. Man. Mais la seule chose, Ben, s'il est une surprise...
1: C'est pas bon pour la bêche.
2: Non, pas ça.
1: Ben, ou sinon, non. C'est la transaction.
2: Ouais. Exact. Ouais. Moi, je pense que qu'il soit une surprise ou pas, c'est sûr qu'il est en jugé. Mais sa valeur va être à la hausse. Fait qu'on va avoir beaucoup plus en retour que ce qu'on a eu maintenant ou cet été. Parce que c'est sûr, Gonzo, que le Canadien ne le re-signe pas, là.
1: Ah, il devient joueur autonome sans compensation à la fin de la saison.
2: Il est transjugé. D'ici le deadline, c'est sûr que Montembeau n'est plus là. Mais s'il goal bien, les équipes vont courir après, dont Edmonton encore.
1: Comme un petit package Edmonton, là, mettons Kirby Doc puis Sam Montembeau.
2: Oui.
1: C'est juste que ça fait comme 7 millions sans masse, fait que vous n'avez pas ça, là, mais...
2: Non, mais c'est dans New Jersey Hawkins.
1: Juste ça.
2: En passant,
1: je pense pas qu'il échangerait Nugent Hopkins.
2: Tant mieux, fais pas un
1: real avec ça.
2: Un real avec ça. Je dis ça à la joke. Oh, mais tu ne vas pas faire ça.
1: Non, je pense pas. Mais oui, Sam Montembeau, on le voit, là, il y a beaucoup d'équipes qui cherchent des gardiens de but, puis ça va bouger. Fait que s'il garde bien les buts, ça peut être bon pour la suite de sa carrière.
2: Ouais, exact.
1: À Montréal. On verra. Faut aller en pause, nous autres.
2: Hein? Oui, on va aller
1: en pause. On va aller en pause rapidement. On va continuer avec vous, en vous demandant. Vos surprises et déceptions chez le Canadien de Montréal, il y en a qui vont avec Doc, avec Montembeau, avec Bolduc, avec Dobesch, dans une ou l'autre des colonnes. Vous pourrez contribuer tantôt. Les lignes ne marchent pas, par exemple. Hein? Les lignes ne fonctionnent pas, mais on pourra vous le demander sur les demain, différentes demain. Plateformes. Demain, finalement. Vendredi, ça devrait fonctionner. J'aime ça. Au retour, on fait le même exercice, mais avec les équipes de la Ligue nationale de hockey dans l'univers.
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1: Hey, merci beaucoup de votre participation à ce petit jeu. Vous aimez beaucoup. C'est rendu qui se pointe entre eux autres. Il y en a beaucoup qui parlent de la guigne de la deuxième année pour Kapanen. Il y en a même qui évoquent la guigne de la deuxième année pour Demidov. Ça, je crois
2: non.
1: pas.
2: Non, moi, je crois pas non plus.
1: Ça, non plus, je n'y crois pas. Mais
2: Demidov va faire beaucoup plus de points que l'an passé.
1: Il y en a eu plusieurs surprises. Tu sais, l'année passée, ceux qui avaient pris Sam Montembeau comme déception, vous avez vu juste. Ouais. Il y a bien des choses qui peuvent survenir et affecter chez le Canadien de Montréal. Alors, continuez à nous écrire vos beaux choix. Quand on fait l'exercice dans la Ligue nationale de hockey, Georges, on va y aller avec les équipes. Tiens, si je te demande une équipe qui va être... Veux-tu commencer avec la déception encore?
2: Oui, toujours.
1: OK, commençons avec la déception. Quelle équipe va être une déception cette saison dans la Ligue nationale de hockey?
2: Mais, moi, je vais dire les Jets de Winnipeg. Je vais te dire pourquoi, OK?
1: Jets? C'est parce qu'ils ont fini avant-dernier.
2: Non, mais je vais te dire pourquoi. Ils vont être une déception. Check bien ça. Les Jets, la situation avec Hellebuyck, moi, ce que le propriétaire est en train de faire, là, il s'assure que son équipe va finir dans les bas-fonds derniers. Tu veux punir un gardien, OK? Puis je comprends que ce que Hellebuyck fait, c'est chien, OK? Mais ton organisation, tes fans et tout vont en souffrir par rapport à ça. Puis moi, la raison pour laquelle je te dis ça, Big, là, c'est que la situation de Hellebuyck va faire en sorte qu'une excellente équipe que tu avais sur papier, là, va faire en sorte que tout le monde va vouloir s'en aller de là. Déjà que c'est pas une place de choix à aller jouer. La situation de Hellebuyck va animer ce vestiaire-là, que le monde voudront plus être là. Ils vont finir dernier. Puis, bien que je suis désolé, mais avec Scheifele, Connor, puis tous les joueurs qui sont là, là.
1: Ouais, Morrissey, Velarde.
2: Je suis désolé, Bing, mais c'est une équipe qui devrait pas être en dernière place. Mais la situation de Hellebuyck va tellement empoisonner.
1: Ils vont finir en arrière des Hawks.
2: OK, Bing.
1: Avant-dernier, comme l'année passée. L'année passée, on finit avant-dernier.
2: Non, mais Bing, sauf que la situation qui est là en ce moment avec tout ce qui se passe, moi, le propriétaire, comment il gère ce dossier-là, il n'y a aucune urgence en ce moment. Hey, on dit même, Bic, que... puis c'est pour ça que je l'ai nommé, c'est que cet été, il y avait du bon stock qu'il y avait en retour, là, quand même. Puis là, plus ça va avancer, ce que tu avais cet été, ça va baisser. La valeur de l'époque va baisser, plus ça va avancer.
1: Ben, la majorité des offres que tu avais cet été sont plus à la table. Parce que les offres du repêchage, ben, les choix ont été faits.
2: Ouais, exactement.
1: Fait que t'as pas donné les choix.
2: Pour moi, j'aimais là, par rapport à l'organisation, comment qu'ils deal avec tout ça, c'est pas bon.
1: Je me ferai pas d'amis, mais pour moi, la déception cette année, ça va être les Sénateurs d'Ottawa.
2: Oh.
1: Les Sénateurs d'Ottawa, la perte de Brady Tkachuk va être plus importante qu'on le pense. C'est un joueur qui amenait énormément d'énergie quand même. C'est un joueur qui était contesté quand même, là, tu sais, Brady Tkachuk. Mais tu peux pas enlever Brady Tkachuk puis mettre un William Eklund puis penser que William Eklund, ça va être la même chose. C'est un très bon joueur, William Eklund, mais c'est un joueur qui est plus de finesse que de joueur robuste. T'sais.
2: D'ailleurs, t'as vu que le choix du capitaine, on l'a fait?
1: Oui, Thomas Chabot.
2: Puis, tu sais, qu'est-ce que tu penses? Est-ce que tu penses que... Tu sais, à un moment donné, on disait que c'était Stutzle qui allait l'avoir. Qu'est-ce qui est arrivé, tu penses?
1: Brad Marchand est sorti.
2: Non, mais pour vrai.
1: Il a ri tout le monde.
2: Non, mais tu penses-tu que ce qui est arrivé avec Brad Marchand va faire en sorte peut-être que Stutzle le voulait pas?
1: Non.
2: Non, mais pense-y. C'était un peu naturel que ça allait à lui, non?
1: À Stutzle?
2: Ouais.
1: Ben, ça dépend si tu veux y aller avec le jeune joueur de concession, si tu veux y aller. Je veux dire, Thomas Chabot est un vétéran quand même qui a grandi dans l'organisation, qui parle français et anglais pour aller chercher les deux marchés.
2: Mais pourquoi les rapports disaient que c'était Studula, puis tout d'un coup, là, on apprend que c'est Chabot?
1: Ben non, Studula était parmi la courte liste de candidats, mais Chabot a tout le temps été dans les candidats aussi.
2: Ouais. Non, mais c'est parce que, tu sais, de ce qu'on avait entendu, c'était pas mal un lock, tu sais, Studula allait l'avoir.
1: Tu sais, mettons, je te pose une question. T'as un travail à faire, t'es le propriétaire, Michael Endlauer, tu le sais que t'as un travail à faire de séduction auprès de la région. Pour le marché francophone, pour le marché anglophone, pour être sûr de ramener, d'être plus proche de ta communauté, puis d'être impliqué. C'est rien contre Studula, mais je pense que t'as plus de chances de faire ça avec un porte-parole comme Thomas Chabot qu'avec un gars comme Tim Studula.
2: Oh, mais c'est-tu quoi? Ce que je te dis par rapport à ça, Endlauer, il a manqué le bateau. Parce que le monde de Gatineau l'a encore sur le cœur, le fait qu'il ne peut pas écouter un match canadien. T'en souviens-tu? On pouvait pas. Ottawa avait bloqué ça. Ottawa, ils ont bloqué ça. Fait que si tu veux.
1: Ah, mais je te dis pas que c'est ça, c'est une hypothèse, là.
2: Non, je comprends, mais
1: je pense pas qu'on va prendre le capitaine selon les événements hors glace, là, tu sais.
2: Tu sais, commencer à faire des choses à Gatineau pour attirer les fans, d'encourager leur équipe qui est l'autre côté du pont, là. Je veux dire. Pourquoi que les fans de Gatineau sont majoritairement fans du Canadien? Ils ont une équipe là. Ils préfèrent faire la route, aller au Centre Bell.
1: Ben, y en a plusieurs qui nous ont dit que finalement, c'était un peu comme le Québec contre l'Ontario.
2: Mais tu trouves pas ça bizarre pareil?
1: Ben, le club est proche, mais c'est pas dans la même province. Fait que, non, mais je comprends bien.
2: C'est quand même à côté. Souvent, tu vas prendre pour une équipe qui est à côté de toi.
1: Oui, oui, mais le fait francophone reste pareil. Il y a beaucoup de francophones de Gatineau qui vont prendre le Canadien de Montréal et comme le club francophone de la Ligue, tandis que c'est pas les sénateurs de Gatineau, c'est les sénateurs d'Ottawa. Il y a déjà une rivalité, tu le sais, là. Je veux dire, combien d'années ils se sont malheureusement tapés sa gueule sur le pont entre les gens de Gatineau et d'Ottawa. T'sais.
2: Mais là, il n'y en a plus. Là. Gatineau va finir, Ottawa va finir derrière... Canadien pendant les 10 prochaines années.
1: Mais ils ont une bonne équipe. Je dis pas qu'ils ont une bonne équipe. Non, non, tu regardes le line-up et tu te dis, ben, Stutzle, Batterson, Eklund, Dylan Cousins, Shane Pinto, Claude Giroux.
2: Lui, il a le caractère.
1: Ben, c'est ça.
2: Qu'est-ce qu'ils vont faire contre Washington? Qu'est-ce qu'ils vont faire contre la Floride?
1: Non, c'est maintenant, c'est Nick Cousins, là.
2: Ben non, ça, je te dis.
1: Ridley Gregg, là, comme je disais.
2: Ils sont moins manchés que le Canadien pour aller à la guerre, là, encore pire. Au moins, Kachuk, quand il était là, c'était un gars qui pouvait y aller à la guerre.
1: Ouais. Complètement.
2: Là, t'as pas de leader comme ça qui va à la guerre.
1: Fait que c'est pour ça que pour moi, c'est quand même une.
2: C'est un bon choix.
1: Ta surprise maintenant? Faut y aller rapidement, malheureusement. Faut aller en pause
2: en une minute. Surprise, Gonzo. Ben, je vais te donner des noms puis tu me diras rapidement, OK? Sherwood, Smith, Stanberg, Missa, Marchman, Toffoli.
1: C'est une surprise, ça?
2: Ben, Gonzo, ils font une série.
1: Ben oui, ils font une série.
2: Alors, c'est pour ça que je dis.
1: Vous êtes chez encore plus loin?
2: Vas-y.
1: Ils gagnent peut-être la division.
2: C'est vrai que ça pourrait.
1: Ça, ce serait une méchante surprise.
2: Oui, c'est vrai que ça pourrait. C'est vrai que ça pourrait.
1: Ils gagnent peut-être la division. On parle ici des Sharks de San Jose, si vous n'avez pas reconnu.
2: L'ajout du Marchman à cette équipe-là, Big, là. Il y a tellement du chien, ce gars-là, en plus, là, avec une équipe qui est comme ça. C'est tellement beau à voir. Puis Celebrini, là, tu sais, il a fait 100 points l'année passée, mais regardez comment ce gars-là est intense à chaque chiffre, comment il patine, ses replis, puis comment il est tout le temps à fond de train. C'est un exemple.
1: Darnell Nurse, Kessel Ring, Jacob Trouba.
2: J'aurais nommé tout le monde sauf Darnell Nurse, par exemple. Ouais.
1: Je vais avec le Mammouth de Utah, qui va finir top 3 dans la centrale cette année.
2: Ouais, top 3 dans
1: la centrale.
2: Ça serait une surprise.
1: Ça serait une grosse surprise sur le top 3, sous le temps l'Avalanche, les Stars puis le Wild. Alors, je vais avec le Mammouth, tu y vas avec les Sharks de San Jose pour les surprises. Les boys, on va aller en pause. Au retour, grosse raclée des Pingouins. Avec Sidney Crosby contre les Flyers. Et tranquillement, on s'en va vers David Etégui à compter 13h.
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1: Oh, Toronto! Deux jours en ligne, Toronto. Deux matchs du côté des Leafs. Puis hier, les partisans sont pas partis à 3-1 parce que leurs Leafs ont gagné hier. Ça fait deux matchs de suite, un 2-2, et déjà à Toronto, on se pose la question, est-ce que Easton Cowan devrait jouer plus que Gavin McKenna? Deux matchs. Puis on dit qu'on est intense à Montréal. Non, eux aussi Big, peuvent être intenses.
2: Non, mais Big, ouais, mais... Tu sais, on en a parlé, Big, de ça... McKenna va falloir qu'il se ressaisisse assez rapidement.
1: Ben, c'est une Cowan. Lui, il se dit, attendez, là, moi, j'étais la saveur du mois l'année passée.
2: Ouais.
1: Puis là, vous allez chercher Marchenko. McKenna est repêché premier, puis moi, j'existe plus, puis je joue sur une 3. C'est quand même un bon joueur d'hockey.
2: Ben oui, c'est un bon joueur d'hockey.
1: C'est une Cowan.
2: Tant mieux pour eux, Big.
1: Qu'est-ce qui est arrivé avec les Penguins qui ont gagné par un touché contre les Flyers sur la route, genre?
2: Ça, j'aurais jamais vu ça. J'aurais jamais pensé ça. Pour vrai, j'ai tellement été surpris.
1: Dan Vladar.
2: On a vu Vintage Malkin, hein, son petit one-timer de la slot.
1: Mais c'est tout le temps le cas.
2: Ouais. Non, mais c'est solide.
1: T'as-tu vu la mise en échec de Ristolainen sur Sidney Crosby?
2: Ouais. Mais non, mais...
1: Finalement, ils ont marqué après avec Nick Robertson, mais... C'est...
2: Non, mais Big, ils ont une grosse équipe, les Flyers, quand même. Là. Une grosse équipe.
1: Ouais, Tuckett était pas content. Et avec Raymond.
2: Mais non, mais tu peux pas perdre un match de division de même, tu peux pas perdre ça comme
1: ça. Un match d'ouverture à la maison, tu te fais rosser 7-0 à la bataille de la Pennsylvanie par les Pingouins. Est-ce que les Pingouins vont encore être là dans le portrait des séries
2: cette
1: année?
2: Ça serait hot. Parce que c'est le dernier tour de piste. C'est le dernier tour de piste ensemble.
1: Parce que tu sais que depuis le début de la saison, on entend encore le nom de Sidney Crosby. Là.
2: Ouais.
1: Il est là, il veut pas partir. Si jamais les Pingouins font pas les séries, est-ce que Sidney Crosby va lever la main pour dire « je veux gagner une dernière fois »
2: Il veut pas s'en aller, Big.
1: Je sais qu'il veut pas s'en aller, mais ce qui est weird, c'est qu'on l'entend chaque année de la part de certains insiders à gauche, à droite.
2: Ben ouais, mais on entend tout le monde sauf de lui.
1: Lui, il continue à livrer des billets de saison comme il fait.
2: Ouais.
1: Ça, non, c'est un vrai, man.
2: Il s'en va pas.
1: Ça, c'est un vrai et pas à peu près, mais hier, ça a été une volée.
2: Il y a ses coupes. Tu sais, qu'est-ce que tu veux qu'il y ait de plus?
1: Mais est-ce qu'il veut en gagner une autre? C'est ça l'affaire. Est-ce qu'il veut en gagner une autre? Et l'Avalanche, qui, on le sait, est une puissance offensive.
2: Ça aussi, j'ai pas vu l'Avalanche marquer autant de buts contre LA. Je pensais pas.
1: Los Angeles, honnêtement, là, moi, j'ai pas beaucoup d'attentes envers eux. Mais sinon, ça aurait pu être un candidat à être la déception cette année.
2: Ce qui m'a marqué plus dans le match, c'est de voir McKinnon se battre.
1: Se battre?
2: Ouais.
1: Ouais. Il est mieux vengé qu'Hermaker.
2: Je comprends, c'est Brian Clark, là, c'est correct, mais de le voir comme ça, jeter les gants, puis il s'est effacé, hein?
1: Oui, pas juste ça, il était...
2: Il a l'air méchant,
1: tu sais, quand
2: hein?
1: on dit que quand tu te bats sur une glace, après, t'es comme animé, là, l'adrénaline, ouais, ouais. tu sais, garoche son casque à l'autre bout, puis il en a donné pour son cash, là.
2: Ouais.
1: Mais ils vont être dangereux, l'Avalanche, ouais, on le sait, là. C'est une des puissances, puis pas à peu près, là.
2: Résumé, on s'amène la division, pas pour rien.
1: Ouais, mais les Kings, moi, j'y crois pas. Je pense que ça va être très difficile pour eux cette année. Ça va être très, très, très difficile. Ce soir, gros calendrier dans la Ligue nationale de hockey. On va surveiller les débuts de Matthew Nyes avec les Blue Jackets.
2: Ouais.
1: D'ailleurs, Jean-Luc va être avec nous demain, donc on pourra revenir là-dessus.
2: T'as-tu vu... J'ai trouvé ça weird, la conversation. T'as-tu vu la conversation avec le GM, Waddell, puis Nyes?
1: Ouais.
2: Tu sais, Nyes va pas rien dire, là. Mais c'est sûr qu'il est déçu.
1: Ben oui.
2: Comment tu peux partir de Toronto avec Columbus et dire t'es excité? Il n'y a pas le choix de dire les bonnes choses.

0: en visite à Vancouver contre les Canucks encore.
1: Ouais, mais big, un back-to-back, on va tellement les rosser, là. Là, ça sera
0: ce soir, c'est une victoire des Oilers.
1: Ouais, ouais, en temps réglementaire.
0: Combien de points vaut Evan Bouchard ce soir?
1: Au moins un.
0: Au moins un. Alors, c'est ça votre combo ce soir. Victoire des Oilers avec un point d'Evan Bouchard. D'après moi, ça va être un point également pour Connor McDavid.
1: Ben oui, facilement.
0: Un gros point. Merci beaucoup d'avoir été avec nous sur le réseau O. Venez nous rejoindre sur YouTube au retour parce qu'on est là jusqu'à 14h. De l'autre côté. De l'autre côté, David Etegui va être avec nous aussi, va réagir à cette transaction Marchenko et Nice. Et également, il est arrivé en studio. Il est bien présent malgré le pont de la Rive-Sud, Olivier Brett.
1: Il est content qu'R2D2 soit là.
0: R2D2, le party se poursuit de l'autre côté de la pause.

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2: Ici Guy Lingen, voici nos informations au 95.5. Un automobiliste de 19 ans de Pointe-Aux-Gamoques a été intercepté mercredi matin à Pointe-Aux-Gamoques alors qu'il roulait à 170 km/h dans une zone de 90. L'intervention de la Sûreté du Québec s'est produite vers 10 heures sur la route 289. Le jeune conducteur a reçu un constat d'infraction de 1 618 $ en plus de 14 points d'inaptitude. Son permis a également été suspendu immédiatement pour 16 jours. Le chef du Parti québécois, Paul Saint-Pierre Plamondon, promet de s'attaquer rapidement aux interruptions de service en obstétrique dans les régions, notamment au Témiscouata. S'il forme le prochain gouvernement, il affirme vouloir rencontrer dès le premier mois suivant l'élection les gestionnaires responsables des décisions qui compliquent le recrutement de personnel. Et lors d'une rencontre lundi avec des professionnels de la santé et des patients à Lac-Mégantic, M. Saint-Pierre Plamondon a soutenu que les solutions doivent être adaptées aux réalités de chaque région. Plus de détails d'autres nouvelles. 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
2: Bon jeudi 1er octobre, j'espère que vous allez bien. On est à 2 jours de votre fin de semaine, ça c'est le fun. Et à 2 jours du prochain match des Canadiens également. Julie Desjardins s'installe avec le meilleur de la musique, avec les Hot Swamp notamment. À notre tour, on s'en vient. Ex-Ambassadors avec une chanson Renegades qui a été écrite notamment par les deux complices.

le duo, je devrais dire comme ça, parce que ils étaient vraiment extrêmement créatifs ensemble. Sam Harris, Alex The Kid également. Les gars avaient même enregistré jusqu'à 6 versions du refrain. Bon, on en a retenu une. Toujours

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1: 1996, année importante, ça a été le plus récent disque de la formation Sublime, formation originale, j'entends, parce que cette année, on a sorti du matériel. C'est Jacob Nowak, justement, en hommage à son père, qu'il a décidé de rassembler les membres originaux du groupe pour pouvoir offrir du nouveau matériel qui s'appelle Until the Sun Explodes. Là, on retombe à il y a 30 ans avec What I Got.

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1: Pendant que c'est la semaine de la mode du côté de Paris, mode féminine, donc printemps-été 2027, je vous ramène à ça. Il y a quelques mois, on faisait justement le même genre de gros événements, mais pour la mode masculine. Et les gars, je préfère vous avertir que l'an prochain, il va y avoir des shorts ben courtes ou encore des bermudas très longs avec des textures comme du cuir. On a aussi des textures un peu vintage, quasi comme du velours pour certains mannequins. Et il y a même des défilés qui ont réussi à mélanger les codes masculins et féminins qui se sont donc entrecroisés. On a vu défiler des gars en robe, c'était il y a quelques mois du côté de l'Europe. Donc, tout ça devient possible pour l'an prochain. Moi, c'est toujours d'analyser la face des mannequins pris sur des photos. On dirait qu'ils sont vraiment pas contents de porter ce qu'ils ont sur eux autres. Ça, c'est moi. C'est comme si on pouvait ajouter des sous-titres puis les faire parler, ça me ferait bien rire. The Calling, on remonte au tout début de la carrière du band avec Wherever You Will Go. Ah, oh!
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2: Allô, ici Guy Lingen. Eh oui, le tennis squatta à l'honneur dans le trafic du lundi au jeudi. Le politique, le culturel et le sport, bien sûr, les nouvelles. Et aussi, ce qui est important...

Je souhaite à l'avance un bon lancement d'album. Ce soir, Francis de Grandpré sera devant ses fans et demain, son troisième album en carrière sera disponible pour tous. Le voici avec Si j'avais su. Ah, oh! C'est fou.

part le fait que l'enregistrement de leur deuxième album s'était fait du côté de Nashville, les membres de Mumford & Sons sont complètement conscients qu'ils ont exploré de nouveaux horizons musicaux grâce à la chanson Here. Est-ce que ça fait qu'ils vont se faire accepter sur la scène country? Ils sont conscients que peut-être pas toujours, mais ça aide quand même quand on a une chanson béton avec, entre autres, la participation de Chris Templeton. Ça aide à connaître l'ampleur du succès qui est autour en ce moment de la chanson Here. Mumford & Sons et Chris Templeton. Ah, oh!

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Le chef du Parti québécois, Paul Saint-Pierre Plamondon, promet de s'attaquer rapidement aux interruptions de service en obstétrique dans les régions, notamment au Témiscouata. S'il forme le prochain gouvernement, il affirme vouloir rencontrer dès le premier mois suivant l'élection les gestionnaires responsables des décisions qui compliquent le recrutement de personnel. Et lors d'une rencontre lundi avec des professionnels de la santé et des patients Lac-Mégantic, M. Saint-Pierre Plamondon a soutenu que les solutions doivent être adaptées aux réalités de chaque région. Plus de détails et d'autres nouvelles, montemiscouata.com.

Un groupe qu'on était habitué d'entendre en mode funk, metal, puis avec cette chanson-là, avec des notes reggae, avec la collaboration du DJ jamaïcain Supercat, ben là, ça a été davantage la catégorie pop-rock. Fait du bien, tellement ensoleillé, ça se prend bien sur un 1er octobre. Sugar Ray et Fly.

0: 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Au 95.5, la musique de Yellow Card et de Good Charlotte dans un instant.
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On est jeudi, on se fera pas de cachette. C'est la journée de prédilection pour des 5 à 7 avec Corias qui était là dans le meilleur de la musique de votre jeudi après-midi à Haut. On a le choix du 5 à 7, on a le choix de s'en aller dans le bois et chacun, on a des artistes qui nous viennent en tête. Sarah Dufour se charge de la suite. Merci de nous avoir choisis.

Dernière édition pour le trafic dans les prochaines minutes, avec notamment la musique de Louise Attaque et Tu dis rien pour nous hymner. Je vous souhaite également une belle soirée avec la game Oli Paiement et FX Bénard ce soir dès 17h55. On passe un 3 heures de musique ensemble demain à compter de 13h, tout de suite après Larac et Gonzo. Bonne fin de journée tout le monde!

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4: Ici Guy Lingen, voici nos informations au 95.5. Un automobiliste de 19 ans de Poinégamouc a été intercepté mercredi matin à Poinégamouc alors qu'il roulait à 170 km/h dans une zone de 90. L'intervention de la Sûreté du Québec s'est produite vers 10 heures sur la route 289. Le jeune conducteur a reçu un constat d'infraction de 1618 $ en plus de 14 points d'inaptitude. Son permis a également été suspendu immédiatement pour 16 jours. Le chef du Parti québécois, Paul Saint-Pierre Plamondon, promet de s'attaquer rapidement aux interruptions de service en obstétrique dans les régions, notamment au Témiscouata. S'il forme le prochain gouvernement, il affirme vouloir rencontrer dès le premier mois suivant l'élection les gestionnaires responsables des décisions qui compliquent le recrutement de personnel. Et lors d'une rencontre lundi avec des professionnels de la santé et des patients Lac-Mégantic, M. Saint-Pierre Plamondon a soutenu que les solutions doivent être adaptées aux réalités de chaque région. Plus de détails d'autres nouvelles, mon Témiscouata.

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1: Bienvenue dans le Trafic édition de ce jeudi, le 1er octobre déjà. Oui, on a tourné la page ce matin. On espère que vous êtes en pleine forme et de bonne humeur. C'est notre dernière de la semaine et c'est une émission spéciale aujourd'hui. Bilan de campagne. Alors, nous aurons un total de 5 entrevues plus la chronique sportive.

C'est pourquoi on va débuter les entrevues avant 16h. Il y en aura deux pendant cette présente heure exceptionnellement aujourd'hui. Alors, on va parler avec le candidat de Québec solidaire dans Rivière-du-Loup, Témiscouata, les Basques, Pierre-Éric Isabelle. On va aussi, dans cette heure-ci, parler plus tard à l'émission avec la candidate du Parti québécois, Ariane Boyer. Et dans les deux prochaines heures, des entrevues avec la candidate de la CAQ, l'équipe Christine Fréchette, Amélie Dionne. Nous aurons aussi une entrevue avec la candidate du Parti libéral, Karine Malenfant, et la candidate du Parti conservateur du Québec, Louise Moreau, qui va nous parler également plus tard cet après-midi, sans compter, comme je l'ai dit, la chronique sportive du jeudi avec François Joseph, qui viendra faire son tour. On aura le temps de regarder quelques nouvelles de l'actualité qui retiennent l'attention aussi aujourd'hui. Bien entendu, nos bulletins d'info régionales, les nouvelles sportives également, et quelques extraits de BPM Sport, les meilleurs moments également. Alors, tout ça au cours de l'émission jusqu'à 18h sur O95.5 Témiscouata. Et ne manquez pas une première entrevue dans une dizaine de minutes, en fait. C'est à surveiller, émission spéciale. Donc, bilan de campagne électorale dans Rivière-du-Loup, Témiscouata, les Basques.

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1: Dans le trafic aujourd'hui, c'est un peu une émission spéciale puisqu'on a un bilan de campagne des principaux candidats dans Rivière-du-Loup, Témiscouata, les Basques. Alors tout au long de l'émission, bien sûr, en plus de la chronique sportive avec François Joseph. Et notre premier invité aujourd'hui, parce qu'on commence plutôt les entrevues, c'est le candidat de Québec solidaire. Il s'agit de Pierre-Éric Isabelle qu'on va rejoindre à l'instant au téléphone. Bonjour.
2: Bonjour, Monsieur Jean.
1: Alors, j'espère que vous êtes toujours en forme, parce que là, on est rendu quoi, à 35, 36 jours de campagne, oui?
2: Oui, toujours en forme, on fait ce qu'il faut.
1: Et on s'était parlé, ben, vous étiez en studio récemment pour nous parler à l'avant, avant la rencontre, le débat là, de la Chambre de commerce de la MRC de Témiscouata. Est-ce que vous avez apprécié d'abord cette expérience?
2: Le débat de la Chambre de commerce de Témiscouata, c'était vraiment une très belle expérience. On a fait beaucoup de débats dans cette campagne-là, puis celui du Témiscouata était un peu plus, je dirais, sans filet, donc on était dans une salle où il y avait beaucoup plus de monde. On a parlé de sujets qui sont différents des autres parce que le Témiscouata est particulier, on le sait, dans notre circonscription, donc je trouvais ça vraiment intéressant, oui.
1: Cette semaine, ben, au niveau des communications, on a reçu quand même quelques communiqués de Québec solidaire. Vous avez présenté des engagements, notamment au niveau forestier, pour faire davantage de place aux producteurs forestiers privés, notamment.
2: Ben oui, on sait que dans le domaine de la foresterie, le gouvernement est supposé appliquer le principe de résidualité, c'est-à-dire de prendre le bois dont il y a besoin chez les producteurs privés en premier et après ça, combler ses besoins avec la forêt publique. Puis en ce moment, c'est pas ça qui se passe. Donc, les producteurs forestiers privés ont manifesté qu'ils avaient besoin de ça. Puis nous, ben Québec solidaire, ça fait partie de nos priorités aussi dans notre plateforme sur la foresterie.
1: Et vous avez présenté des engagements quand même importants au côté environnemental là, pour le Bas-Saint-Laurent aussi, à tous les candidats là, de Québec solidaire.
2: Oui, on a vraiment une belle équipe avec Virginie Chevalier-Archambault à Rimouski, Jordan Veillette à Côte-du-Sud, Gabriel Plante dans Matane-Mutis-Matapédia. C'est sûr que Québec solidaire, on se cache pas, on a le plan climat qui est le plus avancé de tous les partis. On veut que ça change en environnement, puis nous, on a pris des engagements pour que ce soit le cas dans notre région aussi et partout au Québec. Là.
1: Rappelez-nous un peu les priorités de Québec solidaire dans le prochain gouvernement à Québec.
2: Ben, on vient d'en parler. C'est sûr que l'environnement, c'est vraiment un gros pan de notre mission. Nous, à Québec solidaire, on travaille beaucoup pour donner un Québec qui va être viable aux générations futures. Puis en plus, ça passe en premier chef par l'environnement. Donc, c'est pour ça que nos plans sont ambitieux et sont... En fait, on pense que c'est de ça qu'on a besoin. Ensuite, évidemment, l'environnement, il faut s'en occuper parce que ça va être difficile pour nos générations futures si on s'en occupe pas. Mais en ce moment même, il y a des problèmes criants. On parle bien sûr du coût de la vie, la hausse du coût de la vie. Nous, à Québec solidaire, c'est un problème qu'on attaque de front. On attaque le coût de l'alimentation avec nos projets d'épicerie publique. On attaque le coût du logement avec registre des loyers, construction de logements sociaux. Puis on attaque aussi pour les jeunes les frais de scolarité, donc la gratuité des frais de scolarité jusqu'au cégep, puis la baisse des frais de scolarité universitaires dans le but d'atteindre la gratuité éventuellement. Donc c'est vraiment la hausse du coût de la vie et l'environnement, je dirais, c'est pas mal nos deux plus grosses priorités. Mais évidemment, on fait plein d'autres choses dans plein d'autres domaines aussi parce qu'on est très ambitieux.
1: Et Monsieur Isabelle, comment se passent les derniers jours de la campagne pour vous?
2: Ça se passe très bien. On va continuer d'aller voir les gens aujourd'hui, demain, en fin de semaine. Puis lundi, ben on se prépare plus en mode action pour avoir les meilleures élections possibles. Puis d'ailleurs, j'invite les gens, si jamais ils le désirent, à se joindre à nous à Rivière-du-Loup, à la microbrasserie Foubrassant pour une soirée électorale lundi soir. Là, si vous voulez venir... prendre une bière avec des solidaires, c'est là qu'on va être ce soir-là.
1: OK. Donc, vous invitez le public à assister à cette soirée électorale, donc, avec vous. Il y a déjà près de 24% des électeurs qui ont voté dans Rivière-du-Loup, Témiscouata, les Basques. J'espère que ça annonce une bonne participation pour lundi.
2: J'espère aussi. C'est vrai que c'est très important. quand on pense que le prochain gouvernement élu va peut-être être élu avec 30 % des voix, puis qu'on, en tout cas aux dernières élections, on avait eu 30 % de gens qui n'avaient pas voté, on peut se demander un peu à quel point notre démocratie est légitime. Donc, j'encourage vraiment les gens tous à aller voter le plus possible, même si c'est pas pour moi. Tant que vous votez, je pense que on est tous gagnants de ça, de l'exercice.
1: Mais vous préférez que ce soit pour vous, hein?
2: Bien sûr, évidemment, c'est sûr.
1: Ben, merci beaucoup d'avoir participé à l'émission aujourd'hui. On vous souhaite une bonne fin de campagne et on va surveiller ça avec beaucoup d'attention, bien sûr, lundi. Merci.
2: Merci beaucoup, M. Jean.
1: Alors voilà, Pierre-Éric Isabelle, candidat de Québec solidaire dans Rivière-du-Loup, Témiscouata, Les Basses.
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0: Oui, un petit regard sur la météo pour le Témiscouata. D'abord, on parle de temps devenant nuageux ce soir. Quelques averses débutant en fin de nuit, un minimum de 13 degrés. Demain, vendredi, quelques averses cessant en après-midi. Nuageux par la suite, température stable à près de 14. Et l'aperçu pour la journée de samedi, c'est une très belle journée, du soleil mur à mur, mais un maximum pas si extraordinaire. On parle de 12 degrés.
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1: Ici Guy Lingen, voici nos informations au 95.5. Un automobiliste de 19 ans de Poénégamouk a été intercepté mercredi matin à Poénégamouk alors qu'il roulait à 170 km/h dans une zone de 90. L'intervention de la Sûreté du Québec s'est produite vers 10 heures sur la route 289. Le jeune conducteur a reçu un constat d'infraction de 1 618 $ en plus de 14 points d'inaptitude. Son permis a également été suspendu immédiatement pour 16 jours. Le chef du Parti québécois, Paul Saint-Pierre Plamondon, promet de s'attaquer rapidement aux interruptions de service en obstétrique dans les régions, notamment au Témiscouata. S'il forme le prochain gouvernement, il affirme vouloir rencontrer dès le premier mois suivant l'élection les gestionnaires responsables des décisions qui compliquent le recrutement de personnel. Et lors d'une rencontre lundi avec des professionnels de la santé et des patients Lac-Mégantic, M. Saint-Pierre Plamondon a soutenu que les solutions doivent être adaptées aux réalités de chaque région. Plus de détails d'autres nouvelles. 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

0: 5. Je vous rappelle, c'est un peu une émission spéciale cet après-midi dans le trafic avec le bilan de campagne des principaux candidats dans Rivière-du-Loup, Témiscouata, les Basques. Et ma prochaine invitée, ben, elle est candidate pour le Parti québécois. On va rejoindre au téléphone Ariane Boyer. Bonjour.
1: Bonjour, Monsieur Jean.
0: Comment ça va? Toujours en forme? On arrive quoi, 35-36 jours de campagne, là?
1: Oui, effectivement, il en reste pas gros, c'est le dernier droit, mais écoutez, ça a été une campagne très terrain pour moi. Plus de, écoutez, 12 000 km en voiture, 200 activités, puis pas juste des activités, pas juste des poignées de main, des vraies conversations avec des gens qui ont des choses à défendre, leurs soins de santé, leur milieu, leur petit milieu, leur région, puis je pense avoir répondu présent tout au long de cette campagne. Et cette pré-campagne, ça fait quand même plus de 5 mois que je suis sur le terrain.
0: Oui, oui, je vous suivais comme les autres sur les réseaux sociaux, notamment cette semaine, vous avez fait une sortie concernant ceux qui s'attaquent aux pancartes électorales. Il me semble qu'on pourrait se trouver d'autres jeux à faire que ceux-là, là.
1: Ah, effectivement, il y en a qui se sont gâtés durant la nuit, il y a quelques jours, là, autant chez mes adversaires qu'avec moi. Là, écoutez, quand même, le découper des visages de mes adversaires, là, c'est inacceptable. Je suis sortie à ce propos-là sur les réseaux sociaux. C'est de respecter la démocratie, respecter les candidates et le candidat de Québec solidaire qui se sont présentés en politique. Ça prend du courage, puis peu importe le parti, c'est inacceptable.
0: En effet, vous avez entièrement raison là-dessus. À date, qu'est-ce que vous avez apprécié le plus de cette campagne? C'est la rencontre des gens, c'est les débats, c'est quoi?
1: Ben, c'est l'approche avec les gens. Puis je pense que sur le terrain, j'ai réalisé que les soins de santé, je le réalisais déjà lorsque j'étais journaliste, mais que les soins de santé en région, c'est non négociable pour notre monde en région, tu sais. Puis on dit tout le temps le mur à mur au Bas-Saint-Laurent, on déteste ça. Puis je pense que Santé Québec a été la preuve vivante qu'on a centralisé nos soins de santé en région. Là, je voyais la publication de Madame la docteure Émilie Desrosiers qui avait faite sur Facebook mercredi dernier, c'est-à-dire hier, sur les solutions pour nos soins de santé, de miser sur le système public, d'investir en prévention, de vraiment ne plus centraliser comme Santé Québec le fait. Et ça a été décrié par Madame Desrosiers. Je partage tout à fait sa vision. Puis cette vision-là, c'est celle du Parti québécois. Donc, je me dis qu'au moins les rencontres sur le terrain mêlées à notre programme au Parti québécois d'abolir Santé Québec, on va vers des solutions concrètes.
0: Oui, mais abolir, on dirait que c'est pas complètement depuis cette semaine.
1: Non, mais justement, nous, on ne veut plus créer un État dans l'État, là. Ce n'est plus ça qu'on veut faire. On veut faire en sorte que la structure va être à l'intérieur du ministère même. Parce que vous savez, avec Santé Québec, là, ça a été une gestion pour dire, bon, ben c'est pas la faute du ministère, c'est la faute de Santé Québec. Oui, mais Santé Québec, c'est la création de la Coalition Avenir Québec, c'est la création du ministère de la Santé. Donc là, on se disait, qui croire, là? T'sais, c'est à qui la faute? Donc, c'est un peu, c'est ça. C'était un État dans l'État. Puis pour nous, c'est important de prendre les bonnes choses qui ont été prises de Santé Québec, mais tout de même, il faut faire un ménage, là. 900 fonctionnaires, c'est beaucoup trop. Il y a des gens du personnel soignant qui me disent, Ariane, nos gestionnaires ont peu ou pas du tout de pouvoir décisionnel. Dans ce cas-là, on fait quoi? Il faut aider notre monde, il faut aider les patients puis nos travailleurs de la santé que je rappelle qu'on appelait nos anges durant la pandémie. Donc, il faut redonner ces lettres de noblesse à notre personnel soignant et à nos patients.
0: Et votre chef, Paul Saint-Pierre Plamondon, qui était de passage à Lac-Mégantic en début de semaine, a bien dit qu'il promet d'intervenir rapidement pour rétablir l'obstétrique en région, parce qu'il n'y a pas juste au Témiscouata qu'il y a cette problématique-là. Puis il disait que dès le premier mois suivant l'élection, là, il va s'occuper de ce dossier-là. Donc, c'est une priorité.
1: Effectivement, Mégantic, ici au Témiscouata, moi, vous savez, j'ai rencontré deux fois les comités de défense des soins de santé, autant à Pointe-Négamouk, au Témiscouata, puis également à Trois-Pistoles. Puis au Témiscouata, moi, ça me fend le cœur. Quand je fais du porte-à-porte, là, je rencontre des futures mamans qui me disent, Ariane, on est stressées, tu sais. Est-ce qu'on peut du moins avoir un suivi de grossesse ici dans la région? Est-ce que les filles, les infirmières vont perdre leur formation, tu sais? C'est beau d'en avoir 12, là, qui vont être formées lorsque le CIS nous a annoncé que 12 infirmières vont être formées, mais est-ce qu'elles vont vraiment aller en obstétrique? Là est la question, je la pose. Nous, au Parti québécois, on veut faire en sorte qu'on va payer les stages de formation pratique, donc sur le terrain, des métiers qui sont en santé en éducation aussi, dans les soins et services sociaux. Ça, c'est des travailleuses sociales, c'est des filles qui travaillent en garderie, mais aussi de potentielles infirmières en obstétrique. Donc ça, ça va permettre de professionnaliser nos femmes, parce que c'est souvent des métiers à prédominance féminine, puis à tout le monde qui veut travailler en santé en région. Puis je pense que d'autres mesures également, le Bas-Saint-Laurent aussi, moi, je vais travailler fort pour qu'on ait un statut d'exception, pour faire en sorte qu'il y ait des incitatifs gouvernementaux, pour faire en sorte qu'il y ait du personnel ici. Et les solutions, on en a en région. Il faut juste du courage politique pour les appliquer.
0: Puis, sauvegarder nos urgences 24 heures sur 24, 7 jours sur 7, ça, pour pas revenir dans ce même film-là tous les ans, là, faut s'apprendre une direction claire.
1: Effectivement. Puis, moi, vous savez, je répète ça depuis le début de ma campagne. Moi, j'ai eu mes propres soucis avec ma santé au courant de ma vie, de ma jeune vingtaine. Le dossier en santé, là, j'en fais une affaire personnelle. Je ne laisserai pas tomber mon monde ici. Je crois que avec ce qu'on a vécu durant de lourds des mois anxiogènes pour la population, de sorte à se dire est-ce qu'on va garder notre urgence, ça dévitalise nos régions. Ça fait pas en sorte que le personnel a le goût de s'investir à l'intérieur de nos régions et de rester. Ça l'affecte la rétention de personnel. Puis moi, je vous le dis, la santé, je ne lâcherai pas le morceau.
0: Et dans vos porte-à-porte, qu'est-ce que ça sent sur le terrain? Est-ce que ça sent une vague de changement dans Rivière-du-Loup, Témiscouata-les-Basques?
1: Moi, je dis tout le temps, rien n'est acquis. C'est avec le travail, puis c'est avec le porte-à-porte, puis c'est avec des conversations qui sont pertinentes, puis des propositions qui sont rigoureuses, puis une approche terrain qu'on va réussir. Pour l'instant, je pense que tous les candidats vont vous dire que le retour est bon, mais je sens que les gens me disent beaucoup le mot « changement ». Les mots manque de transparence, ça revient beaucoup. C'est briser la confiance, ça, je l'entends. Puis nous, ça tombe bien, notre slogan, c'est bâtir la confiance. Puis j'espère que c'est ça que j'ai fait durant les derniers mois. Puis c'est ce que je vais continuer à faire aussi également durant les 4 prochaines années. Vous savez, on fait des propositions, puis les gens nous disent, ah, ben durant les 8 dernières années, on s'est fait promettre beaucoup de choses qui sont jamais arrivées. Mais tout le temps, mais ça va être à moi comme député, puis ça va être à mon chef également, Paul Saint-Jean-Plamondon, avec notre équipe incroyable qu'on a au Parti québécois, de vous montrer qu'on est un bon gouvernement, puis vous êtes capable de me faire confiance. Ça va dans les deux sens.
0: Est-ce que la sortie publique cette semaine de l'homme d'affaires de Rivière-du-Loup, Simon Beauchesne, qui était péquiste et qui maintenant appuie Louise Moreau, candidate du Parti conservateur du Québec, vous a déçu?
1: Non, pas du tout. Ben, je veux dire, c'est chacun. C'est pour ça qu'on fait des élections, hein. S'il y a personne qui changeait d'avis, on n'en aurait pas d'élection à chaque 4 ans. Donc moi, M. Beauchesne peut faire ce qu'il veut. Puis écoutez, moi je salue l'honnêteté, là, tout de même, qui dit ouvertement qu'il est encore souverainiste et indépendantiste. Je trouve que ça fait preuve d'une honnêteté intellectuelle. Puis M. Beauchesne a le droit à son opinion.
0: Votre chef, Paul Saint-Pierre Plamondon, était plus d'attaque cette semaine concernant le gouvernement fédéral, la monarchie, l'immigration. Est-ce que ça annonce pas un petit peu de guerre avec le fédéral pendant ces quelques années en poste?
1: Ben écoutez, quand on apprend cette semaine que 700 000 $ en une semaine a été dépensé par l'ex-gouverneur général Mary Simon pour son voyage en Europe, je pense que ça pose des questions par rapport aux dépenses gouvernementales, aux dépenses fédérales. Puis vous savez, la majeure partie des Canadiens est contre la monarchie. Je veux dire, Charles Millard s'est positionné à ce propos-là. Là. Je pense qu'il n'y a pas grand Québécois ici qui est monarchiste. Là. Du moins, si vous l'êtes, écrivez-moi un message, j'aimerais en avoir notice. Là. Mais je pense que c'est tout à fait à propos. Là. Je veux dire, on est au Québec. La monarchie, pour nous, c'est très loin de nous. On n'en veut pas. Je pense que autant mon chef de toute l'équipe et la majeure partie des Québécois n'en veulent pas.
0: Mais ça annonce quand même certains conflits à venir. Hein? Mais ça, c'est une autre histoire. D'abord, faut être élu, comme vous dites. On ne vendra pas la peau de l'ours avant de l'avoir tué. Il y a déjà près de 24% des électeurs qui ont voté dans Rivière-du-Loup, Témiscouata et Basque. Donc, on souhaite un beau taux de participation lundi prochain.
1: Ben, effectivement, c'est ça. J'appelle à tous les électeurs à vraiment choisir la confiance, à choisir le travail de terrain, puis une députée qui va être capable de défendre, qui va être capable d'être un chien de garde à l'intérieur du gouvernement. Puis je pense que mon chef s'est positionné aussi également la semaine dernière, si je me trompe pas, à propos qu'il va laisser une liberté de parole aux gens des régions, aux députés, aux candidats, parce que c'est ça, avoir un gouvernement proche du terrain. C'est ça, bâtir la confiance, c'est d'avoir des députés qui sont capables de représenter leur monde à Québec et non l'inverse.
0: Ah, vous pensez que vous pourrez sortir un petit peu de la ligne de parti?
1: Non, mais écoutez, faire valoir nos points, là, comme l'obstétrique, les soins de santé en région. Je veux dire, il y a plein de dossiers que nous, sur le terrain, en tant que députés, on vit, on parle à nos citoyens. Je veux dire, on a des valeurs en termes de parti, mais on a des idéaux, on a des propositions comme députés. Sinon, pourquoi s'impliquer en politique?
0: Donc, et vous, ça se passe où, votre soirée électorale lundi, madame?
1: Ça va se passer au Pilou, à 8h, à 20h, à Rivière-du-Loup. Tous les électeurs sont invités. Il faut voter avant, bien évidemment. Oui. On ne vous refusera pas, mais quand même, important d'aller voter le 5 octobre prochain. Puis je pense qu'au Pilou, on va avoir plein de télé avec les différents postes. Ça va être une soirée extrêmement enivrante pour moi. Ça va être vraiment le fruit de tous mes efforts, puis des efforts de mes bénévoles également, de mon directeur de campagne, des gens qui m'ont accompagné dans toute cette aventure-là. C'est honnêtement une des plus belles expériences de ma vie. Je le pense sincèrement.
0: Et comme on dit, ça prend une belle équipe aussi pour faire sortir le vote lundi, hein, c'est ça?
1: Effectivement, notre armée de bénévoles est prête. On fait tout le temps des téléphones, du porte-à-porte. Puis il y a beaucoup, beaucoup de jeunes qui sont venus m'appuyer également durant la campagne. Puis ça me touche énormément. Des jeunes qui ont, même en bas de 18 ans, qui disent que la politique, ça les intéresse à cause que je me suis présentée. Fait que ça, je suis toujours enchantée de voir que la jeunesse est conscientisée au niveau politique puis qui est prête à faire sa part pour l'avenir. Ça m'enchante.
0: Eh bien, Ariane Boyer, bonne fin de campagne. Puis on surveille ça avec beaucoup d'intérêt, bien sûr, lundi.
1: Merci beaucoup, M. Jean.
0: Merci, au revoir.
1: Bye-bye.
0: Ariane Boyer, donc candidate du Parti québécois dans Rivière-du-Loup, Témiscouata, les Basques. Et ça va se poursuivre avec d'autres entrevues un petit peu plus tard à l'émission Le Trafic.

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2: Ici Guy Lingeant, voici nos informations au 95.5. Un résident de Grand-Sault, au Nouveau-Brunswick, a été arrêté dans le cadre d'une enquête sur le trafic de stupéfiants. Michel Leclerc, 56 ans, a été arrêté lundi par des policiers du groupe intégré de l'application de la loi en collaboration avec les forces policières d'Edmundston et de Grand-Sault, ainsi que la GRC. Une perquisition menée à sa résidence dans le district rural de Grand-Sault

web de la Chambre. La bibliothèque Françoise Bédard de Rivière-du-Loup présente durant tout le mois d'octobre l'exposition « 8 femmes, 8 visages, 8 histoires de vie ». L'exposition met en lumière les parcours de 8 femmes de la région âgées de 73 à 92 ans. Des portraits photographiques en noir et blanc réalisés par le photographe Mario Landry sont accompagnés de courts textes biographiques ainsi que d'objets et de souvenirs personnels. Et la Disque poursuit ses efforts pour faire découvrir la musique québécoise aux jeunes du primaire et du secondaire en enrichissant sa trousse pédagogique numérique qui compte maintenant près de 60 chansons d'artistes d'ici. Et la grande nouveauté cette année est le vote des écoles qui se tiendra du 13 au 29 octobre. Les élèves pourront choisir leur chanson préférée parmi les nouvelles pièces proposées. La chanson « Coup de cœur des jeunes » sera dévoilée lors du prochain gala de la Disque et les enseignants intéressés peuvent s'inscrire gratuitement sur le site de la Disque. Plus de détails, d'autres nouvelles, montemiscouata.com. 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On fait place à quelques nouvelles, oui, sur la scène sportive. On commence avec le tennis aujourd'hui. Le Canadien Denis Shapovalov a aisément disposé du favori local Sho Shimabukuro en deux manches 7-5 et 6-1 en levée de rideau de son parcours à l'Omnium de tennis du Japon plus tôt ce matin. Au deuxième tour, le Canadien retrouvera le Chilien Alejandro Tabilo, 31e joueur mondial. Ce dernier a surpris au premier tour l'Américain Tommy Paul, 7e tête de série en deux manches de 6-1 et 6-2. Volleyball. Les villes de Montréal et de Québec ont été retenues pour présenter une Coupe du monde de volleyball féminin en salle qui regroupera 32 pays du 20 août au 5 septembre 2027, a annoncé ce matin le président de la FIVB, Fabio Azevedo. Ce tournoi se déroulera notamment au Centre Bell et au Centre Vidéotron. Le Canada et les États-Unis avaient été annoncés comme pays co-organisateurs de cet événement en septembre 2025. Montréal et Québec présenteront des matchs de la phase de groupe et des huitièmes de finale du 20 au 28 août aux côtés d'Omaha et au Nebraska et d'Orlando en Floride. Les rondes finales se tiendront ensuite du côté d'Anaheim en Californie. Et baseball majeur, les Yankees ont gagné 9-2 hier à New York pour éliminer les Red Sox de Boston et accéder à la série de sections contre les Rays de Tampa Bay. De leur côté, les White Sox de Chicago ont éliminé les Astros en l'emportant 7-3 à Houston. Ils affronteront maintenant les Guardians de Cleveland. Les Padres ont également réussi un balayage en prenant la mesure des Cubs de Chicago 4-1 à San Diego. Et dans l'autre série, les Phillies de Philadelphie ont créé l'égalité contre les Braves en vertu d'un gain de 4-3 à Atlanta. Le match ultime de cette série aura lieu ce soir à 20h au domicile des Braves. On rappelle que ça, c'est des séries 2-3, mais là, en fin de semaine, lorsque ça repart pour la nouvelle ronde, ce sera des 4-7. On conclut le tout, oui, avec la météo. Pour ce soir, ça va devenir nuageux. Quelques averses débutant en fin de nuit, minimum 13. Demain, vendredi, quelques averses cessant en après-midi. Température stable à près de 14. L'aperçu samedi, du beau soleil, mais un maximum à 12 degrés.

une édition spéciale bilan de campagne dans Rivière-du-Loup, Témiscouata, les Basques. On a eu deux entrevues dans la première heure tout à l'heure. Et dans cette heure-ci, nous allons parler avec Amélie Dionne, candidate de la CAQ, équipe Christine Fréchette, et la candidate du Parti libéral du Québec, Karine Malenfant. Et dans la dernière heure, nous aurons aussi une entrevue avec Louise Moreau, candidate du Parti conservateur du Québec. Bien entendu, il y aura aussi la chronique sportive avec François Joseph. Donc, une émission bien remplie. Quelques extraits également des meilleurs moments de BPM Sport aujourd'hui aussi, avec quelques nouvelles dans l'actualité qui retiennent l'attention. Il y a quand même des sujets fort intéressants, plus nos nouvelles. Et bien entendu, comme toujours, pour agrémenter le tout, le meilleur de la musique.

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1: Oui, dans le trafic, on poursuit notre spécial bilan de campagne dans Rivière-du-Loup à Témiscouata-les-Basques. Cette fois-ci, on va aller rejoindre la députée sortante et candidate de la CAQ, l'équipe Christine Fréchette, Amélie Dionne. Bonjour, Madame Dionne.
2: Bonjour, Monsieur Jean.
1: Alors, la campagne va bien date. On est au jour numéro, c'est ça, 36.
2: Oui, tout à fait. Donc, il reste 4 jours avant le 5 octobre. Donc, on fait comme au début de la campagne jusqu'au jour J. Aujourd'hui, on avait du porte-à-porte, des rencontres avec les citoyens dans différents événements également. Demain, je serai dans le coin aussi du Témiscouata. Et pour le porte-à-porte également, puis on va continuer là d'aller à la rencontre des citoyens jusqu'au jour J.
1: Et ça se déroule bien, qu'est-ce qu'on vous dit? Le message est assez positif?
2: Ben oui, ben il y a des préoccupations, hein, puis les gens me disent là vraiment là qui sont très inquiets de la situation présentement avec nos voisins du sud je pense que puis là, ce qui est différent aussi cette année pour ma campagne, ben c'est que les gens me connaissent, hein, j'ai fait partie de leur quotidien pendant 4 ans, donc l'accueil est différent là de 2022 là. Ah, Madame Dionne, ben oui, on vous connaît, donc c'est intéressant de jaser. Mais il y a beaucoup d'inquiétudes là, par rapport à la situation économique. Donc, c'est ça qu'on me dit beaucoup, là, qu'on veut pas de référendum, qu'on veut vraiment là, qu'on est inquiet là, de la situation. C'est certain que, bon, il y a aussi... vous savez, quand on est en région aussi, puis en circonscription, dans les régions plus serrées, ben c'est certain que le député local y est pour beaucoup aussi. Donc, les gens me parlent du bilan, de mon bilan dans Témiscouata, là, qu'on a fait avancer quand même beaucoup de dossiers dans les 4 dernières années. Donc c'est bien intéressant de pouvoir parler avec les gens.
1: Et les dossiers, vous les connaissez? Vous savez qu'il y en a d'autres à réaliser aussi si jamais vous êtes réélu là, le 5 octobre.
2: Ah, tout à fait. Écoutez, je pense que j'ai trempé dans ces dossiers-là là, depuis 4 ans. Puis effectivement que je le sais. Puis on a des grosses problématiques au niveau de la mobilité, du transport. Je le constate aussi là, en me promenant à quel point l'industrie touristique est un secteur important pour le Témiscouata. Puis les petites municipalités me le disent. Ils me disent, Madame Dionne, ça c'est ce qui fait vivre aussi nos épiceries, nos dépanneurs. Alors je pense qu'il faut continuer sur cette lancée-là avec la poursuite du développement du parc national du Témiscouata. On n'a pas beaucoup parlé pendant la campagne, mais le secteur économique aussi qui est important pour le Témiscouata, c'est bien sûr l'industrie touristique qui, elle, a le vent dans les voiles présentement, qu'on bat des chiffres records au Québec en termes d'achalandage touristique. Donc, je pense qu'il faut continuer à miser là-dessus. Bien entendu, on a annoncé un beau projet de logement abordable, mais on va continuer, ça n'en prend plus, hein, les aînés me le disent, dans le porte-à-porte. On veut rester dans nos milieux, on veut rester chez soi. Donc, le grand virage du soin à domicile qu'on a entamé, on doit le poursuivre. On doit construire encore plus de logements aussi pour nos aînés. Bien entendu, le coût de la vie, donc ça, c'est certain que faut trouver des moyens également là, d'avoir du transport collectif aussi, puis de garder nos soins de proximité, justement, là, pour répondre à la demande d'une population vieillissante. Donc, c'est ça. Donc, le réseau de CPE aussi qu'on veut continuer, ça a quand même 9 $ par jour là, pour prendre soin d'un enfant. Je pense que ça joue aussi sur le portefeuille des familles. Donc, encore beaucoup de dossiers. Et je vous dirais que si je n'avais pas sollicité de deuxième mandat, j'aurais un peu le sentiment de devoir inaccompli. Il me manque encore 4 ans là, pour pouvoir réaliser tout ce qu'on veut réaliser.
1: Oui, c'est vrai, parce que pour vous, vous sollicitez pas un troisième mandat, là, c'est un deuxième, parce que c'était pas vous qui étiez là dans le premier mandat de la CAQ, là.
2: Non, absolument. Je suis arrivée au gouvernement en 2018, bien entendu, mais à titre d'employée. Mais c'est bien parce que ça m'a permis justement de me parfaire avec les dossiers, de m'impliquer aussi avec le député qui était là à l'époque. Ensuite, ben, j'ai intégré là un cabinet ministériel, donc ça m'a permis de voir aussi comment tout ça fonctionne. Donc c'est quand même une super belle expérience avant de se lancer comme candidat là, qu'on peut justement acquérir cette expérience-là, puis de connaître un peu les rouages, parce que vous savez, ce qui me fascine un peu aussi dans les campagnes électorales, c'est à quel point des engagements peuvent devenir des promesses, mais des promesses peut-être difficiles à répondre aussi. Là, il y a pas de, j'ai eu le privilège de siéger comme ministre au Conseil des ministres pendant un an, puis il y a rien de magique hein, dans tout ça, puis il y a rien de facile de gouverner le Québec. Donc, je pense qu'il faut aussi être conscient puis être réaliste là, dans ce qui peut être accompli ou pas. Maintenant, est-ce qu'on a une voix forte, les députés? Bien entendu, vous savez, on s'est battu pour justement la sauvegarde de nos soins de santé de proximité. On a eu des résultats concluants. Donc, je parlais justement cet après-midi, j'étais avec les gens de Trois-Pistoles qui me disaient qu'il y a les rencontres avec les citoyens, avec les équipes médicales, puis avec le Santé Québec, Bas-Saint-Laurent ont débuté. C'est très cordial. Il y a une belle collaboration. Santé Québec a vraiment été impressionné là, de constater là, ce qui se fait sur le terrain. Puis c'est quoi la réalité aussi de nos édifices puis nos infrastructures en santé. Donc, je pense qu'on s'en va vers la bonne direction là, avec tout le monde autour de la table qui est là pour trouver des solutions. Parce qu'il reste que on le sait, on doit attirer plus de main-d'œuvre en santé, puis dans beaucoup d'autres secteurs. Mais pour ça, on doit travailler aussi à construire du logement, puis à avoir encore plus de services de places en garderie pour nos futures infirmières. Alors voilà, il reste des défis, mais je pense que je me suis lancée en politique, c'est vraiment parce que je ne crois pas au mur à mur. Donc, je crois que nos politiques puis nos programmes doivent refléter la spécificité de chacune de nos régions, dont celle du Témiscouata.
1: Santé Québec Bas-Saint-Laurent avait dit qu'il y aurait la reprise du service d'obstétrique à l'hôpital Notre-Dame-du-Lac au début 2027. Mais semble-t-il qu'il y a des sceptiques dans la salle, le comité de citoyens pour l'obstétrique à Témiscouata-sur-le-Lac. Je pense Marilyn Michaud et puis Pascal Mailloux doutent du respect des échéanciers prévus.
2: Ben moi, avec les commentaires que j'ai entendus aujourd'hui, honnêtement, je suis très positive et très optimiste. Maintenant, c'est ça. Là, il faut former les infirmières qu'on a recrutées. Et je pense que c'est ça qui est en train de se passer. Parce que c'est encore une question de main-d'œuvre, mais qui doit être formée. Vous savez, opérer, justement, tu sais, gérer un centre d'obstétrique, ben c'est comme une urgence. Hein? Donc, je pense qu'il y avait justement là, des réels besoins de formation. Puis justement, comme ce que j'ai entendu aujourd'hui avec les différents acteurs que j'ai rencontrés là, dans un salon, de me dire que bon, ben les comités sont bien en place avec Santé Québec Bas-Saint-Laurent, puis qu'on est on est vraiment en mode solution. Moi, je suis très confiante que le service pourra reprendre en 2027.
1: Plusieurs entreprises demandent moins de paperasse. Il y a plusieurs parties qui s'engagent aussi à réviser le tout. Ça a l'air que c'est interminable. Ça occupe pas mal d'heures dans leur semaine. Est-ce que vous vous engagez à ce niveau-là, vous aussi?
2: Ils ont entièrement raison. Et vous parlez à une ancienne entrepreneure qui a eu son entreprise pendant 20 ans. Et s'il y a quelque chose, oui, qu'on doit changer puis qu'on doit moduler, c'est bien la paperasserie. Alors, surtout dans un contexte économique où il y a beaucoup de pression qui pèse sur les entrepreneurs, quand on parle de la guerre tarifaire, des tarifs douaniers, la main-d'œuvre, qui c'est pas facile non plus de jongler entre le fédéral et le provincial pour arriver de la main-d'œuvre étrangère. Donc, ça, c'est certain. On avait déjà enclenché un bon virage justement parce qu'on veut le secret, là, maintenant. Notre économie, elle ne sera plus jamais comme elle était avant avec nos voisins du Sud. Donc, je pense qu'il faut se diversifier. Il faut diversifier notre économie. Et on avait enclenché un grand processus là, de faire tomber les barrières entre la province du Québec et les autres provinces canadiennes, de trouver des moyens aussi d'exporter encore plus puis de diversifier nos marchés vers l'Europe. Mais je pense que d'abord et avant tout, il faut enlever les barrières qu'on s'impose nous-mêmes. Donc, d'avoir vraiment là, qu'il y ait trop de formulaires et trop de reddition de compte. Ça vaut aussi pour les organismes communautaires. Hein. Je pense que là, on est à un point. Puis les municipalités m'en ont parlé également. Donc, j'avais fait une grande tournée lorsque j'avais été élue justement des municipalités pour voir ce qu'on pourrait faire pour alléger leur quotidien. Donc, il y a du travail qui est entrepris, mais je pense qu'il faut y aller à vitesse grand V.
1: Si, Mme Dionne, vous êtes jugée sur votre bilan, êtes-vous confiante de l'emporter lundi?
2: Ben écoutez, je peux pas prédire les sondages. Ce sera le choix des citoyens lundi. Mais la chose que je peux vous dire, par exemple, c'est que je suis très fière du bilan que j'ai accompli dans les 4 dernières années. Il y a beaucoup de dossiers qui tardaient depuis des années, juste pour le Témiscouata, avec la poursuite du développement du lac Témiscouata, avec le réseau cyclable, le poste de la SQ, là où on va entamer des travaux, le projet de logement rural, le premier projet de logement rural au Québec qui va se faire. dans 12 municipalités du Témiscouata. Donc, des agrandissements de résidences pour aînés, justement, puis des projets touristiques qu'on a subventionnés, des programmes aussi qui sont venus aider pour avoir une station-service à Lac des Aigles, pour sauver l'épicerie Bonichois de Notre-Dame-du-Lac. Bref, je pourrais vous en énumérer beaucoup comme ça, mais je pense que j'ai le sentiment du devoir accompli. Maintenant, comme je vous dis, je suis prête à continuer ce travail-là pour 4 autres années. Alors, c'est pour ça que je sollicite la confiance des gens du Témiscouata pour le prochain scrutin.
1: Et comment vont se passer vos dernières journées là jusqu'à lundi? Dans votre agenda, ça dit quoi?
2: Ça dit encore bien des municipalités à visiter. Demain, je serai dans le coin de Rivière-Bleue. Il y a justement l'inauguration d'une nouvelle boucherie là, que j'ai très hâte de découvrir à Rivière-Bleue. Porte à porte ensuite pour aller parler avec les gens. Donc après ça, on va se déplacer du côté de Saint-Jean-de-Dieu également pour un gala avec les entrepreneurs. Donc dimanche, porte à porte également. J'ai ma fille qui s'en vient en fin de semaine pour me soutenir moralement, donc que je n'ai pas vu beaucoup pendant la campagne. Mais des amis aussi qui vont venir me prêter main forte, mais ce sera vraiment là, d'aller convaincre là, les électeurs là, jusqu'au 5 octobre.
1: Et la soirée du lundi, ça se passe lundi soir, ça se passe où dans votre
2: oui,
1: camp?
2: Oui, la soirée aura lieu à l'Hôtel Lévesque de Rivière-du-Loup à compter de 20h. Donc, toute la population, les partisans, sympathisants sont invités, famille et amis également. C'est vraiment là, ça va se dérouler là. Ça va se passer aussi beaucoup avec nos bénévoles, notre fabuleuse équipe de bénévoles là, sur qui j'ai pu compter pendant tout le long de la campagne, ma famille qui sera présente également avec mes amis. Alors, une belle soirée en perspective là, pour justement assister au dépouillement des votes en même temps que tout le monde. Alors, on pourra se reparler à ce moment-là.
1: Oui, puis on saura le vrai sondage. Hein? C'est cette journée-là, c'est sûr.
2: Exactement. Une campagne, ça se fait jusqu'au dernier jour.
1: Ben merci beaucoup d'avoir accepté notre invitation pour faire ce bilan de campagne avec nous aujourd'hui. On va vous en souhaiter une bonne fin de campagne, justement, puis on va surveiller ça avec beaucoup d'intérêt lundi.
2: Merci beaucoup, M. Jean. Au revoir.
1: Amélie Dionne, donc, députée sortante, candidate de la CAQ et donc de l'équipe Christine Fréchette. Et le reste, bon, on en a fait, c'était la troisième entrevue qu'on vient de réaliser aujourd'hui, parce qu'on a commencé plus tôt dans les entrevues, dans l'heure de 15h. Alors, et la prochaine à venir, ce sera Karine Malenfant du Parti libéral du Québec et plus tard, Louise Moreau du Parti conservateur du Québec. Dans le trafic, on poursuit maintenant avec le meilleur de la musique.

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1: Oui, là-dessus, on y va avec, oui, un extrait, tiens, de BPM Sport, un des bons moments. Aujourd'hui, je vous en fais entendre un là, et puis il y en aura deux dans la prochaine heure. Et c'est Jocelyn Thibault, bien oui, ancien gardien de but, bien entendu, qui parlait aujourd'hui notamment du hockey au Québec, puis des joueurs francophones et tout ça. Alors, on écoute son point de vue.
2: Saviez-vous, moi je ne savais pas, 38% des joueurs qui ont joué dans l'histoire des Nordiques, qui ont vêtu là, le chandail des Nordiques, OK? Étaient québécois. Moi, je savais pas ça, OK?
3: Wow.
2: Fait qu'on peut-tu? 30 points. Fait que, puis moi pis toi, Gilbert, on est deux ceux-là.
3: Absolument,
2: là.
3: Absolument.
2: Ben, puis pensez-y, là, il y a combien de Québécois, combien d'entraîneurs, combien de dirigeants, de dépisteurs qui faisaient leur entrée dans la Ligue nationale avec l'aide des Nordiques. Tu sais, pensez-y, là, tu sais. Alors, les Nordiques sont partis en 95, 96 dans ce coin-là. Alors, on pourrait peut-être prétendre, puis j'en tire pas de conclusion, mais on pourrait peut-être prétendre que ça a peut-être eu un impact, c'est peut-être un phénomène social qui a un impact sur le fait que depuis 2000-2001, on observe une baisse un petit peu.
3: Ah ouais.
2: Tu sais, je veux dire, puis là, je suis pas en train de dire que, tu sais, c'est pour ça que je suis pas en train de dire que le départ des Nordiques est la cause de tous les problèmes au Québec, au hockey, mais mon point, c'est que c'est très nuancé, c'est vraiment, vraiment multifactoriel, et puis la mondialisation du hockey. Tu sais, Gilbert, dans ton temps, des Tchèques, des Slovaques, des Danois.
3: Ben,
2: c'est ça, tu sais, mais c'est ça, il y en a maintenant, puis ils sont bons. Alors, il faut aussi le nommer.
1: Bon, je pense qu'il y a pas mal de raisons, Jocelyn Thibault. Le bassin de joueurs est plus grand parce qu'on va chercher dans plein d'autres pays également qu'on n'avait pas à l'époque. Mais c'est vrai que lors de la rivalité canadien-nordique, Nordique engageait beaucoup de francophones. Ça incitait les Canadiens de Montréal à faire de même avec Serge Savard également. Alors, un point de vue intéressant. Donc, ça, c'est un des bons moments de BPM Sport aujourd'hui. On aura deux autres à vous faire entendre dans la prochaine heure, dans le trafic.
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0: Oui, un petit regard sur la météo pour le Témiscouata. D'abord, on parle de temps devenant nuageux ce soir. Quelques averses débutant en fin de nuit, un minimum de 13 degrés. Demain, vendredi, quelques averses cessant en après-midi. Nuageux par la suite, température stable à près de 14. Et l'aperçu pour la journée de samedi, c'est une très belle journée, du soleil mur à mur, mais un maximum pas si extraordinaire. On parle de 12 degrés.
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2: Déjà une quatrième entrevue, bilan de campagne dans Rivière-du-Loup, Témiscouata, les Basques. Et cette fois-ci, c'est au tour de la candidate du Parti libéral du Québec, Karine Malenfant, qu'on va rejoindre à l'instant au téléphone. Bonjour, Madame Malenfant.
3: Bonjour.
2: Comment se passe votre campagne à date?
3: Ça se passe très bien. Beaucoup de terrain, des rencontres avec des entreprises, des organismes, du porte-à-porte. Je suis allée dans des événements. Puis on peut dire qu'on a eu un automne magnifique. Donc, c'était très agréable de se promener sur les routes du comté.
2: Oui. En particulier la semaine passée, là, c'était comme l'été encore.
3: Oui, tout à fait. Avec les couleurs de l'automne.
2: Et vous avez fait un peu d'apprentissage parce qu'il y a eu quand même quelques débats dans la circonscription, dont un ici à Desgelais.
3: Exactement. C'était le dernier d'une série de 5. C'est ça. On a eu l'occasion d'échanger là, pas mal les candidats puis de faire valoir nos idées aux citoyens.
2: Et qu'est-ce que les gens vous disent? C'est quoi les inquiétudes de la population de ce temps-là?
3: Ben, ce qu'on entend beaucoup parler, hein, c'est le coût de la vie, le coût des logements, le manque de logements, la perte des services de proximité. Les gens sont inquiets, évidemment, quand on parle de la fermeture de l'urgence à Poignée-Gamouc ou à Trois-Pistoles, l'obstétrique à Notre-Dame-du-Lac. Donc, il y a quand même des enjeux importants puis qui touchent le quotidien des gens. Ça, c'est vraiment ce qui est ressorti le plus souvent, là.
2: OK. Puis des enjeux, notamment en foresterie, parce qu'on est quand même une région forestière. Mm-hmm. Il y a la sériculture avec ça. Je pense que ça a été quelques questions qui ont été posées lors de votre débat, notamment ici au Témiscouata. Hein?
3: Ben oui, tout à fait. C'est sûr, hein, le Témiscouata est une région forestière, acéricole. Donc, évidemment, il y a eu des questions là-dessus. Mais tu sais, je pense que ce que nous on dit, c'est qu'il y a de la place, pour tout le monde. Faut savoir trouver une solution concertée, là, tout le monde ensemble, là, par rapport à certains enjeux qui touchent la forêt, là.
2: Donc, dans le programme du Parti libéral du Québec, il y a quand même des points intéressants. Vous parliez de logement tout à l'heure. Je pense que votre chef parlait de 100 000 logements là, qu'il veut construire par année, c'est ça?
3: Effectivement, c'est à terme là, 100 000 logements qu'on veut construire chaque année. En fait, nous, ce qu'on se dit, c'est que si on augmente l'offre de logements, ben ça va faire baisser le coût. La Société d'habitation canadienne dit que pour revenir à un taux pré-pandémie, des loyers pré-pandémie, il faudrait construire 95 000 logements par année. Fait que nous, notre ambition, c'est 100 000 et de construire avec du modulaire, du préfabriqué pour accélérer la construction et aussi enlever des barrières là, pour obtenir des permis.
2: Votre chef, lors de sa campagne nationale, dit si vous voulez pas avoir de référendum, votez pour le Parti libéral du Québec. Est-ce que vous sentez que c'est une crainte, ça, un référendum, si le Parti québécois prend le pouvoir lundi?
3: Bien, c'est sûr que les gens en parlent un peu. Ils vont me le dire, là. Moi, je veux pas de référendum, fait que c'est sûr que je vote pas pour le Parti québécois. Fait que, tu sais, ça fait partie... Évidemment, un peu des discussions puis des choix que les gens ont à faire. Il l'a dit, là, le chef du Parti québécois, que si lui était élu, minoritaire ou majoritaire, dans un premier mandat, il y aurait un référendum. Est-ce que c'est le moment? Est-ce que, tu sais, je pense pas que ça fasse partie de la priorité des Québécois en ce moment. Quand on a de la misère à payer son loyer puis la facture d'épicerie, je pense qu'il y a des enjeux plus importants, là.
2: Oui, c'est pas mal ça, les enjeux, et c'est surtout économique et au niveau de la santé. Alors, il y aura beaucoup de travail, en tout cas pour le prochain gouvernement qui sera élu le 5 octobre, c'est sûr là-dessus.
3: Tout Tout à fait, on ne chômera pas. juste remettre en ordre les finances publiques, ça sera un bon contrat, plus de venir là, éteindre là, quelques feux qui brûlent. Là. Ouais.
2: Avez-vous quand même un certain espoir, parce que dans le Québec francophone, c'est plus difficile encore pour le Parti libéral?
3: Oui, mais en même temps, le comté a déjà été longuement libéral à plusieurs reprises. Moi, je me fie pas à ce qu'on voit là, dans les agrégateurs. C'est Québec 125, Québec 127. C'est fait à partir des taux de vote de la dernière élection. On avait un candidat poteau pour le Parti libéral, des sondages et des votes francophones. Fait que, Oui, j'ai bon espoir de sortir un bon résultat lundi. Là.
2: Il y a des pancartes qui ont été vandalisées de quelques partis, dont votre parti. Je pense qu'on découpait votre visage. Est-ce que c'est, il me semble qu'il y a des choses plus utiles à faire que ça pour les gens là?
3: Ben oui, tout à fait. Ben, en tout cas, moi, dans mon cas, là, il y a quelques pancartes qui ont disparu. Il y en a une, effectivement, là, où on avait découpé mon visage. Vous savez, quand on se lance en politique, on le sait là, qu'il y a ce risque-là. Ça fait pas moins, ça donne pas moins un choc. Là. Moi, le matin, quand je suis arrivée sur ma pancarte, là, puis que je l'ai vue, je suis la première à l'avoir vue là, dans mon équipe. Fait que c'est moi qui est arrivée là-dessus. Puis ça donne quand même un choc, tu sais, derrière la pancarte, il y a des humains, là. Fait que c'est sûr que ça vient tout le temps nous chercher, même si on se dit, ben, ça peut arriver.
2: En effet. Et vous, ben, vous avez eu la chance d'avoir la visite, justement, de votre chef en début de campagne à Rivière-du-Loup.
3: Oui, effectivement. Charles Milliard est venu passer la journée avec moi sur le terrain le 3 septembre. Ça a été une belle journée. On est allé visiter des entreprises. On a fait des bains de foule. Il y a eu une activité aussi en soirée là, avec les partisans. Donc, c'est sûr que ça donne toujours un bon coup de main là, quand le chef vient nous voir.
2: Comment va se passer vos dernières journées de campagne là, d'ici dimanche soir?
3: Ouais, ben ça va être du terrain.
2: Ah oui.
3: Ouais, je vais faire du porte-à-porte là. J'ai vraiment gardé mes dernières journées avec pas trop de rencontres là, prévues à l'agenda pour pouvoir avoir de la flexibilité puis aller faire du porte-à-porte, aller dans s'il y a des rassemblements communautaires, tout ça. Ouais.
2: Et comment se passe votre soirée électorale lundi? Ça se passe où chez vous?
3: Oui, nous, on va se rassembler à l'Hôtel Lévesque. Donc, ce rassemblement plutôt intime, là, mais les gens sont les bienvenus s'ils veulent se joindre à moi, évidemment, pour regarder les résultats de cette élection qui, ça va probablement finir tard, là, avant de savoir qui sera le prochain premier ministre du Québec.
2: Ouais. Avant qu'on dise si la tendance se maintient, ça peut être plus long cette fois-ci.
3: Exactement.
2: Ben, merci beaucoup, Mme Malenfant, d'avoir participé à l'émission aujourd'hui, en vous souhaitant à vous aussi une bonne fin de campagne.
3: Merci à vous.
2: Merci.
3: Au plaisir.
2: Au revoir. Karine Malenfant, donc candidate du Parti libéral du Québec dans Rivière-du-Loup, Témiscouata, les Basques. Il nous reste une autre candidate à interviewer. Ce sera dans la prochaine heure, dans l'heure de 5 heures, Louise Moreau du Parti conservateur du Québec.

À venir dans le trafic, nous aurons un bulletin d'info régional et les sports et ce qui s'en vient dans la prochaine heure, la fameuse toune qui punch, dont voici un bref aperçu.

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0: a permis de saisir d'importantes quantités de méthamphétamine et d'opioïdes. La valeur de revente des drogues est estimée à plus de 200 000 $. La force policière a également saisi du matériel lié au trafic et à la consommation de drogue, une arme à feu prohibée, une importante somme d'argent et d'autres articles. Michel Leclerc a comparu devant la cour provinciale à Edmundston. Il est détenu jusqu'à son enquête sur remise en liberté demain. La Chambre de commerce de Témiscouata invite la population à son gala Découverte 2026 qui se tiendra le 7 novembre prochain au centre PGR à Témiscouata sur le lac. La soirée vise à mettre en valeur des entreprises, des organisations et des personnes qui contribuent au dynamisme et au développement du Témiscouata. La Chambre précise que l'événement est ouvert à tous, membres ou non membres de l'organisation. Les billets sont en vente sur le site web de la Chambre. La bibliothèque Françoise Bédard de Rivière-du-Loup présente durant tout le mois d'octobre l'exposition « 8 femmes, 8 visages, 8 histoires de vie ». L'exposition met en lumière les parcours de 8 femmes de la région âgées de 73 à 92 ans. Des portraits photographiques en noir et blanc réalisés par le photographe Mario Landry sont accompagnés de courts textes biographiques ainsi que d'objets et de souvenirs personnels. Et la Disque poursuit ses efforts pour faire découvrir la musique québécoise aux jeunes du primaire et du secondaire en enrichissant sa trousse pédagogique numérique qui compte maintenant près de 60 chansons d'artistes d'ici. Et la grande nouveauté cette année est le vote des écoles qui se tiendra du 13 au 29 octobre. Les élèves pourront choisir leur chanson préférée parmi les nouvelles pièces proposées. La chanson « Coup de cœur des jeunes » sera dévoilée lors du prochain gala de la Disque et les enseignants intéressés peuvent s'inscrire gratuitement sur le site de la DIS. 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
0: On fait place à quelques nouvelles, oui, sur la scène sportive. On commence avec le tennis aujourd'hui. Le Canadien Denis Shapovalov a aisément disposé du favori local Sho Shimabukuro en deux manches, 7-5 et 6-1, en levée de rideau de son parcours à l'Omnium de tennis du Japon plus tôt ce matin. Au deuxième tour, le Canadien retrouvera le Chilien Alejandro Tabilo, 31e joueur mondial. Ce dernier a surpris au premier tour l'Américain Tommy Paul, 7e tête de série en deux manches de 6-1 et 6-2. Volleyball. Les villes de Montréal et de Québec ont été retenues pour présenter une Coupe du monde de volleyball féminin en salle qui regroupera 32 pays du 20 août au 5 septembre 2027, a annoncé ce matin le président de la FIVB, Fabio Azevedo. Ce tournoi se déroulera notamment au Centre Bell et au Centre Vidéotron. Le Canada et les États-Unis avaient été annoncés comme pays co-organisateurs de cet événement en septembre 2025. Montréal et Québec présenteront des matchs de la phase de groupe et des huitièmes de finale du 20 au 28 août aux côtés d'Omaha et au Nebraska et d'Orlando en Floride. Les rondes finales se tiendront ensuite du côté d'Anaheim en Californie. Et baseball majeur, les Yankees ont gagné 9-2 hier à New York pour éliminer les Red Sox de Boston et accéder à la série de section contre les Rays de Tampa Bay. De leur côté, les White Sox de Chicago ont éliminé les Astros en l'emportant 7-3 à Houston. Ils affronteront maintenant les Guardians de Cleveland. Les Padres ont également réussi un balayage en prenant la mesure des Cubs de Chicago 4-1 à San Diego. Et dans l'autre série, les Phillies de Philadelphie ont créé l'égalité contre les Braves en vertu d'un gain de 4-3 à Atlanta. Le match ultime de cette série aura lieu ce soir à 20h au domicile des Braves. On rappelle que ça, c'est des séries 2-3, mais là, en fin de semaine, lorsque ça repart pour la nouvelle ronde, ce sera des 4-7. On conclut le tout, oui, avec la météo pour ce soir. Ça va devenir nuageux. Quelques averses débutant en fin de nuit. Minimum 13. Demain, vendredi, quelques averses cessant en après-midi. Température stable à près de 14. L'aperçu samedi du beau soleil, mais un maximum à 12 degrés.
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Dernière heure de l'émission Le Trafic pour ce jeudi 1er octobre. Guy Lingeant vous accompagne sur O95.5 Témiscouata. À venir dans quelques minutes, comme toujours, la chronique sportive du jeudi avec François-Joseph qui sera en ma compagnie en

studio. Et on poursuit dans la prochaine heure aussi notre bilan de campagne dans Rivière-du-Loup, Témiscouata-les-Basques. Cette fois-ci, on vous présentera une entrevue avec la candidate du Parti conservateur du Québec, Louise Moreau. Donc, c'est à ne pas manquer. Et également, nous aurons quelques extraits des meilleurs moments de BTM Sport aujourd'hui. Bien sûr, on parle toujours de hockey. Quelques sujets d'actualité aussi qui agrémenteront la prochaine heure, sans compter, comme toujours, le meilleur de la musique et notamment la fameuse Tootsie Punch. Ça s'en vient.

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1: Oh. Oh oui, ça va puncher cet après-midi. On va écouter la version d'American Woman par Lenny Kravitz. C'est une reprise explosive enregistrée en 1999 pour le film Austin Powers 2, L'espion qui m'a tiré. C'est sorti au mois de mai de la même année. Et la chanson a relancé la popularité du titre et a remporté également un Grammy Award.
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1: Dans le trafic maintenant, c'est l'heure de la chronique sportive du jeudi. Avec moi en studio, nul autre que François-Joseph. Bonjour.
2: Allô, Guylain.
1: En forme?
2: Pas mal en forme, oui.
1: Sport régional, tu commences avec la Ligue de hockey des Maritimes. Le Blizzard sur la route pour un seul match en fin de semaine.
2: Oui, un seul match. Les Timberwolves de Miramichi, Guylain, qui... et là, je parlais d'un match sur la route. Désolé, mon erreur, j'ai devant les yeux que le Blizzard sera de retour, puisqu'on était sur la route la fin de semaine dernière, donc mea culpa moi-même. Au Centre Jean Deg, donc demain à 19h30, heure de l'Atlantique, les Timberwolves de Miramichi là, qui vont venir rendre visite au Blizzard au Centre Jean Deg. Quel beau début de saison, Guylain, pour le Blizzard qui, après 5 matchs de jouer, n'a perdu qu'un seul match. C'était le premier. On avait probablement un peu de rouille dans les jambes, mais depuis ce temps-là, invaincu. Miramichi a 2 matchs de plus, par contre, de jouer que le Blizzard et se retrouve devant Edmundston au classement avec 1 point de plus. Donc, ça pourrait changer là, avec ce match. Le Blizzard qui a trouvé une place dans le top 20 des meilleures équipes juniors au cours du classement. 16e position. Les Bearcats de Truro, qui n'ont toujours pas perdu depuis le début de la saison, se retrouvaient en 4e position. Et je tenais à saluer et faire un clin d'œil également à un joueur du Blizzard, Guylain, Émile Fournier, le capitaine, qui, lors d'une des 2 victoires à Dessiens la semaine dernière, marquait, lui, 4 buts dans les 2 matchs, et notamment un 62e, à ce qu'il met meneur pour le plus grand nombre de buts dans l'uniforme du Blizzard depuis leur arrivée dans la Ligue, dépasse Philippe Collette, qui a été un joueur incroyable avec le Blizzard dans les dernières années, et lui avait terminé son séjour à Edmundston avec 61 buts. Émile Fournier en a maintenant 62, donc ne peut qu'améliorer à la marque, et comme on est au début de la saison, j'ai l'impression qu'il va l'augmenter pas mal d'ici là, les prochains mois. Donc on suit ce match là, demain à domicile.
1: C'est le Cole Caulfield du Blizzard. Hein?
2: Exactement.
1: LHJMQ maintenant, grosse fin de semaine pour les joueurs de l'Océanique.
2: Oui, et ça commence ce soir, l'Océanique qui se déplace là pour ce soir et demain du côté de Sherbrooke, où il y aura 2 matchs contre le Phoenix. Guylain, l'Océanique a commencé le calendrier avec 3 victoires et 1 défaite. Et si je parle de gros week-end, c'est que l'Océanique sera de retour à la maison dimanche pour un 3e match en 4 jours. Celui-là à domicile et, différence là, des 2 autres qui sont présentés à 19h, bien celui-là va débuter à 15h au Colisée financière Sun Life avec la visite des Islanders de Charlottetown.
1: OK, Ligue nord-américaine de hockey maintenant, mais là, ça débute pour les 3L de Rivière-du-Loup.
2: Oui, qui ont quand même été chercher là, une victoire dans leur seul match préparatoire. Donc, et on sait qu'il y a une équipe là, qui vient remplacer les pétroliers. Oui, pétroliers de Laval là, qui ne seront pas, on sait que... une certaine coupe lancée. On avait magané pas mal le trophée. On avait suspendu l'équipe. Donc là, c'est les Mariners de Manotick qui deviennent la 8e équipe du circuit. On parle d'un aréna où on peut accueillir là, quelques centaines de partisans. Ce n'est pas un gros aréna, mais l'important, c'est qu'on a 8 équipes. Et pour les 3L, ben, ça va commencer à la maison demain, Guylain, à 20h, avec la visite du Marquis de Jonquière. Il y aura un 2e match où les 3L, là, seront sur la route. Ils iront visiter l'équipe qu'ils ont battue en match pré-saison la semaine dernière. Le Cool FM de Saint-Georges qui les reçoit donc samedi à 19h30. Donc, c'est le lancement d'une nouvelle saison 2026-2027.
1: Au niveau du hockey, hein, plus près de nous, tu nous parles notamment du camp des Prédateurs et de l'ouverture de la saison locale pour les Pumas.
2: Ah oui, camp des Prédateurs, on devait faire ce camp samedi, Guylain, au centre communautaire des Gilets, mais là, certaines petites choses sont venues nuire à la tenue de cette pratique-là, qui sera demain, finalement, 21h15, mais du côté de l'Arena Cascade. Donc, c'est ouvert à tous. Tous les joueurs qui aimeraient tenter leur chance et qui sait, peut-être porter l'uniforme des Prédateurs, vous contactez Vincent Barry en privé pour lui signaler votre présence et on vous attend à l'Arena Cascade donc demain, 2 octobre à 21h15. Et en ce qui concerne les Pumas, bien sûr, le hockey scolaire là, du Fleuve et les Lacs, Guylain, bien, ça sera l'ouverture locale samedi à l'Arena Cascade avec 4 matchs. Les M13-2A vont ouvrir ça à 10h30 contre les voisins du Kamouraska. Il y aura le match des M18-D3 à midi et les Zéniths viendront affronter 2 autres équipes des Puma, les M18D1R à 13h30 et les M15D2 à 15h30. On leur souhaite, bien sûr, un bon début de saison locale, une belle saison 2026-2027. Et pour ceux qui s'intéressent, la cantine sera ouverte pendant cette journée où l'entrée, elle est gratuite. On remercie Julia Traiteur qui va remplir le bedon des fans, donc, pour ces 4 matchs des Puma.
1: C'est important, ça.
2: Toujours.
1: Sport professionnel, on commence avec la Ligue nationale de hockey. Ben, c'est bien débuté pour le Canadien.
2: Ouais, petite victoire contre les Leafs de Toronto. On aime toujours battre l'équipe de la ville reine. Toronto qui s'est bien repris hier avec une première victoire à la maison, là, battant les Islanders de New York 2-1. Là, le prochain adversaire du Canadien samedi, ça sera sur la route, les Penguins de Pittsburgh et Sidney Crosby qui accueillent le Canadien. Hier, dans la bataille de la Pennsylvanie, les Penguins se sont amusés aux dépens des Flyers qui... D'après moi, ils sont arrivés au match, encore la tête sur leur oreiller. Les Pingouins les ont lessivés 7-0.
1: Oh.
2: Ça n'a pas fait plaisir au coach Rick Tocchet. Donc, on surveille le Canadien. Donc, à Pittsburgh, l'entrée à domicile du Canadien va se faire mardi prochain contre une équipe qu'on affrontait en mai, Guylain, lors de la finale de l'Est, les Hurricanes de la Caroline, qui, eux, se sont fait blanchir par les Panthers à leur premier match. Je pense qu'on voit que les Panthers sont sérieux cette année avec l'ajout de Brady Tkachuk. Les deux frères réunis, ça donne du bon hockey. Le retour de Barkov, qui avait été blessé toute la saison dernière. Donc, grosse saison en vue pour le Canadien. Est-ce qu'on va réussir à égaler les exploits de l'an dernier? Bon, on y va match après match. Et ceux qui pensent voir Montembeau devant le filet samedi, avec 4 ou 5 jours de repos, Dobesh sera devant le filet. Et Dobesh sera devant le filet pour le premier match à domicile, là, à moins vraiment d'une bévue. Bon camp d'entraînement pour Samuel Montembeau, mais on le disait hors d'onde et en onde, c'était des matchs pré-saison. Une fois qu'il aura la véritable pression sur les épaules, quel Montembeau? On va voir s'il nous aide puis qu'il appuie à de belles façons. Dobesh, aucun problème avec ça.
1: On a vu le Dobesh des séries dans le premier match, en tout cas.
2: Oui, je pense qu'il a répondu à certaines interrogations des fans. Donc, 19h le match de samedi, 19h également mardi prochain au Centre Bell.
1: Pendant ce temps-là, la valeur en dollars des équipes de la Ligue nationale de hockey est impressionnante, en particulier le Canadien.
2: C'est fou, l'équipe qui a la plus grosse augmentation de valeur, 15% dans la dernière année, ce qui doit faire plaisir à Gary Bettman là, dans cette possibilité d'amener une autre équipe. Toujours le même trio de tête, Guylain. Les Leafs de Toronto qui valent, malgré les déboires, 4,8 milliards de dollars en argent américain. Les Rangers, deuxième à 4,15 et le Canadien pas très loin, 3,8 milliards quand même la valeur du Canadien. Pour compléter le top 5, les Kings et les Bruins, eux, valent 3,3 milliards et une des pires équipes là, qui tourne autour d'un 1,5 milliards par franchise, les Sénateurs d'Ottawa, les Sabres de Buffalo, ça pourrait s'améliorer dans les années à venir, deux clubs qui tentent de s'améliorer, mais Division Atlantique dans l'Est, c'est difficile de faire des gains, c'est la division la plus forte là, du hockey professionnel dans la Ligue. Là.
1: Baseball maintenant, il reste une série, seulement une série wildcard avant les vraies séries. Ça, on parle de série 2 de 3 présentement.
2: Oui, et la seule qui ne s'est pas terminée grâce à la victoire des Phillies de Philadelphie hier, Guylain, c'est la série qui les oppose aux Braves d'Atlanta. Donc, qui ira rejoindre les Dodgers de Los Angeles, l'équipe à battre encore une fois cette année dans le baseball majeur. Hier, les résultats, justement, des matchs, outre la victoire des Phillies, les trois autres séries se sont terminées. Les Yankees de New York ont passé le coup de balai aux Red Sox de Boston et là auront les Rays de Tampa Bay, meilleure équipe de l'Américaine là, lors de la dernière saison. Dans l'autre série, les White Sox de Chicago qui ont éliminé hier les Astros de Houston. Donc, reste au moins une équipe à Chicago. Eux auront les Guardians de Cleveland dans leurs pattes. Et l'autre série dans la nationale qui s'est terminée, celle des Padres de San Diego contre les Cubs. Avec la victoire des Padres, eux s'en vont affronter les Brewers de Milwaukee, une équipe qui a été encore une fois là, très surprenante cette année. Donc, les trois séries déjà décidées commencent samedi. Probablement que celle qui se termine ce soir va débuter également samedi, mais on ne peut pas parler de qui sera l'adversaire des Dodgers, puisqu'on ne connaît pas encore là, qui les Phillies ou des Braves vont passer au tour suivant.
1: 2-2-3, c'est expéditif.
2: Ouais, en 3 jours, là, c'est vite fait, disons.
1: Football maintenant, les Alouettes de retour au boulot.
2: Ouais, après une petite semaine de congé, on sait que l'infirmerie déborde chez les Alouettes, donc ça a probablement fait du grand bien là, d'avoir cette semaine de congé. Donc samedi, retour au boulot pour les Alouettes, semaine 18, fiche de 11 victoires, 3 défaites pour les Alouettes qui vont tenter d'en ajouter une 12e à domicile au stade Percival Molson. Reçoivent la visite des Blue Bombers de Winnipeg. Le match va débuter là à 19h samedi.
1: Pendant ce temps, c'est la semaine 4 dans la NFL et un record en vue pour Aaron Rodgers.
2: Oui, Rodgers, qui est le quart arrière des Steelers de Pittsburgh, il est là vraiment dans sa tournée d'adieu. Dernière saison pour le quart arrière qui a connu ses années fastes avec les Packers de Green Bay, mais depuis ce temps-là, c'est un peu plus compliqué. Et là, ce qu'il pourrait réaliser comme exploit ce soir, si les Steelers réussissent à battre les Browns de Cleveland à Cleveland, les deux équipes ont deux victoires, une défaite depuis le début de la saison. Avec une victoire, Rodgers irait rejoindre quand même Tom Brady pour le quart arrière qui a eu le plus de victoires dans les matchs du jeudi. Brady en a 14, Roger 13.
1: Oh.
2: Sauf que les Pittsburgh, lorsqu'ils affrontent les Steelers, une équipe de l'association Nord, autrement dit, un jeudi sur la route, ben, c'est une fiche de 0 victoire, 9 défaites. Les chances ne sont pas vraiment de leur côté, mais qui sait, comme il le tient à peut-être aller égaliser Brady, peut-être en donner un peu plus ses partenaires de jeu également. Donc, on suit ça. Bien sûr, le reste des matchs dimanche avec, pour terminer la semaine 4, le Monday Night Football.
1: Et au soccer, ben, est-ce que le CF Montréal va réussir l'impossible, celle de coller 2 victoires?
2: Oui, puisqu'on a battu Cincinnati la semaine dernière 3-1, donc ce qui attend le CF Montréal, qui est toujours à la course d'une place en série, ce qui ne sera pas facile. Ben, c'est leur grand rivaux, le Toronto FC, qui les accueille à 13h, match samedi. 6 victoires, 11 nuls, 10 défaites pour Toronto, 6-6, donc 6 victoires, 6 nuls et 15 revers à l'affiche du CF Montréal.
1: Maintenant, en course automobile F1, le 16e Grand Prix de la saison est déplacé en Malaisie.
2: Oui, à cause des instabilités là, un peu politiques, on sait que ça brasse pas mal au Moyen-Orient, donc d'aller tenir le Grand Prix du côté de Bahreïn, ça aurait été un peu fou. Donc, on déplace ça en Malaisie, un endroit qui a eu un Grand Prix quand même pendant quelques années. Mais le Grand Prix, tenez-vous, là, va se courir dans la nuit de samedi à dimanche à 3h le matin. Faudra mettre le cadran puisque le réveil matin naturel qu'on a dans le corps n'est pas fait pour nous réveiller à 3h la nuit pour une course de Formule 1. Faut aimer ça. Donc, c'est la prochaine course, 16e course sur 23 Grands Prix là, de cette saison 2026.
1: Et tu conclus ta chronique par un insolite cette semaine. Est-ce que la MLB se trompétise?
2: Ah ouais, trompétise, c'est un nouveau mot que j'ai inventé qui veut dire faire des stupidités à la Donald Trump. On sait que les matchs événementiels du baseball majeur comptent parmi les initiatives que les fans apprécient beaucoup. On a eu déjà 3 matchs sur le terrain du film Champ de rêve où les joueurs des White Sox sortaient d'un champ de maïs. Va y en avoir un 4e en 2027. Mais là, l'idée que le baseball majeur a eue, c'est de tenir un match en organisant, oui, un match au parc national. Un parc national de Grand Teton dans le Wyoming. La Ligue aurait approché la Maison-Blanche pour voir la possibilité. Mais là, les démarches commencent à peine que déjà les défenseurs de l'environnement se lèvent aux barricades.
1: Ben, aussi.
2: Un terrain temporaire en plein milieu d'un parc national qui viendrait avec le bruit et ben, les moteurs, les voitures, tout ça, nuire à l'environnement, la faune sur place. Je pense qu'il y a bien d'autres endroits où on pourrait tenir un tel événement. Pourquoi pas devant la Maison-Blanche comme on le fait avec le UFC. Mais en plein milieu d'un parc national, faut déplacer les gens-là pour un seul match. Je pense que ça perturberait. Donc, n'attendez-vous pas à voir ce genre de match. Il y en aura un en plein parcours de NASCAR sur le circuit de Bristol dans les prochains mois. Donc oui, des matchs spéciaux au baseball, un peu comme on a à l'extérieur au hockey, c'est magique. Mais je pense qu'on devra repenser peut-être les endroits où on souhaite les tenir. Et ben moi, comme plusieurs, non, à l'intérieur effectivement là, d'un parc national.
1: On va faire un peu de brainstorming, comme on dit là.
2: Hein? Effectivement.
1: Trouver d'autres idées. Ben merci François, on te retrouve à l'antenne demain matin.
2: Sans faute pour la dernière. Belle fin de trafic, Guylain.
1: Merci, François. Et oui, on poursuit dans le trafic avec le meilleur de la musique.

0: Cette fois-ci, j'ai deux extraits à vous faire entendre dans le trafic. Deux des meilleurs moments de BPM Sport aujourd'hui. Le premier, c'est Georges Larac qui, bien sûr, souligne qu'est-ce qui pourrait advenir de Samuel Montembeau pour les prochains mois, la prochaine année. Alors, on l'écoute.
1: Sam Montembeau.
2: Ça serait hot pour lui. Mais la seule chose, Ben, s'il est une surprise...
1: C'est pas bon pour la bêche.
2: Non, pas ça.
1: Ben, sinon, c'est la transaction.
2: Exact. Moi, je pense que, qu'il soit une surprise ou pas, c'est sûr qu'il est transjugé. Mais sa valeur va être à la hausse, fait qu'on va avoir beaucoup plus en retour que ce qu'on a eu maintenant ou cet été. Parce que c'est sûr, Gonzo, que le Canadien ne le re-signe pas, là.
1: Il devient joueur autonome sans compensation à la fin de la saison.
2: Il est transjugé. D'ici le deadline, c'est sûr que Montembeau n'est plus là.
0: Et après Georges Larac, Renaud Lavoie, lui, qui aujourd'hui a parlé des joueurs qui seraient peut-être intéressés à venir jouer à Montréal maintenant pour les Canadiens de Montréal.
3: Il n'y a écarté pas Montréal non plus.
4: Pour Jason Robertson, ah ouais.
3: Tu regardes comment les Canadiens sont en train d'attirer des équipes de la Ligue nationale. Hier, le nom qui m'est venu à moi, c'est justement Jason Robertson. Intéressé, il est curieux. Tu as des joueurs de plus en plus dans cette Ligue-là qui sont curieux, qui regardent ce qui se passe chez les Canadiens et qui se disent, je veux faire partie de ça. Puis, tu as Alexander Nikishin qui, lui aussi, aimerait ça se retrouver avec les Canadiens. On dirait que c'est un peu, évidemment, la même famille, la même famille là, des joueurs russes. Je pense que Ivan Demidov fait un travail exceptionnel de ce côté-là pour, justement, vendre Montréal avec des joueurs de sa patrie. C'est le seul qui a pas, comprend pas, qui a personne qui comprend pourquoi qui comprend pas, mais c'est Dylan Larkin.
0: Et voilà pour les extraits aujourd'hui. Donc, il y avait Larac et puis Renaud Lavoie, en provenance de BBM Sport, Arsenal Sport. Et ce qui s'en vient tout de suite après mon émission, vous le savez, c'est l'émission aussi La Game du lundi au jeudi, tout comme Le Trafic.
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2: Oui, un petit regard sur la météo pour le Témiscouata. D'abord, on parle de temps devenant nuageux ce soir. Quelques averses débutant en fin de nuit, un minimum de 13 degrés. Demain, vendredi, quelques averses cessant en après-midi. Nuageux par la suite, température stable à près de 14. Et l'aperçu pour la journée de samedi, c'est une très belle journée, du soleil mur à mur, mais un maximum pas si extraordinaire. On parle de 12 degrés.
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1: Oui, on poursuit notre émission un peu spéciale aujourd'hui dans le trafic avec bilan de campagne des principaux candidats, candidates dans Rivière-du-Loup, Témiscouata, les Basques. Et là, c'est au tour d'aller rejoindre la candidate du Parti conservateur du Québec, Louise Moreau. Madame Moreau, bonjour.
2: Bonjour.
1: Alors, la campagne se poursuit, il ne reste que quelques jours. Trouvez-vous, oui, que ça va bien?
2: Ça va super bien, pour vrai, là. Oui. Ça va vraiment très bien, oui.
1: Le vote conservateur, en tout cas à l'échelle du Québec, semble plus solide qu'il y a 4 ans. Là.
2: Beaucoup plus solide. Je vous dirais que les gens comprennent mieux notre programme, savent mieux où on s'en va et sont en entier accord avec nous à l'effet qu'on a besoin de changement. Ça ne peut pas continuer comme c'est rendu là. Puis je vous dirais que dans les dernières semaines, les gens se rendent compte aussi que le Parti québécois, ça va être un copier-coller. Donc, si on veut vraiment du changement, c'est vraiment le Parti conservateur. Puis c'est ça que les gens me rapportent sur le terrain. C'est très positif.
1: Pour brasser un petit peu le modèle québécois, là.
2: Oui. Puis remettre de l'argent dans leur poche, puis leur permettre d'avoir une meilleure qualité de vie, d'être capable d'accomplir leurs objectifs qu'ils n'en sont plus capables. Présentement, d'avoir des objectifs, c'est quasiment rendu un luxe. Fait d'être capable d'avoir une meilleure vie, d'avoir plus d'argent dans nos poches, d'avoir des rêves. Les jeunes, principalement, je vous dirais, ce qui ressort le plus, c'est la hausse du premier palier d'imposition. Donc, pour le premier 35 000 $, on ne paye pas d'impôts. Ça, c'est pour tout le monde. Et pour les jeunes, ça vient les chercher beaucoup. Mais c'est aussi la capacité de pouvoir un jour avoir une maison. Présentement, c'est pas possible. C'est unanime. Tous les jeunes le disent. Puis présentement, les jeunes ont le devoir d'aller voter et ils en sont de plus en plus conscients. J'ai beaucoup de jeunes qui m'interpellent, qui m'écrivent sur Facebook. On voit la différence. On voit que les jeunes sont motivés, comprennent les enjeux, puis vont voter, vont sortir. Et moi, j'endosse ça à 200%. Je les encourage à 200% parce qu'ils sont... Ils sont tributaires des résultats aussi et ils sont responsables de leur avenir. Donc, c'est une belle façon de prendre leur vie, leurs choses en main.
1: Oui, parce que s'ils veulent changer les choses, faut aller voter. Puis c'est une tranche d'âge qui y va moins là, lors des élections. Hein?
2: Oui. Oui, mais il y a une belle prise de conscience, une belle mobilité au niveau des jeunes. C'est vraiment beau à voir là, présentement. Là.
1: Je pense que c'est sur
2: votre page. J'ai hâte de voir ce que ça va donner au final.
1: Là, oui, je pense que c'est sur votre page Facebook que je voyais. Vous étiez avec un jeune, justement, là, qui voulait voter pour le Parti conservateur, c'est ça?
2: Oui. Plusieurs jeunes que c'est la première fois qu'ils vont aller voter, puis c'est unanime. Tous les jeunes que moi j'ai croisés, je vais parler pour moi, là. Que moi j'ai croisé, mais c'est vraiment at large. Au niveau provincial, on voit vraiment une influence, on voit vraiment un mouvement à l'effet que les jeunes prennent conscience des enjeux et prennent la décision d'aller voter, que ce soit la première fois, la deuxième fois, la troisième fois. Mais ils ont vraiment compris l'impact que la politique pouvait avoir dans leur vie et l'impact que eux autres pouvaient avoir sur la politique aussi. Là.
1: Et ben j'imagine que vous avez apprécié avoir cet appui public cette semaine de l'homme d'affaires de Rivière-du-Loup, Simon Beauchesne, qui voulait se présenter au Parti québécois, puis finalement dit « Moi, je vote pour Louise Moreau du Parti conservateur du Québec parce qu'il y a plein de mesures qui me rejoignent. »
2: Oui, absolument. C'était très, très apprécié. Ça a été fait dans le respect aussi, c'est ce que j'ai apprécié. Il y avait effectivement d'autres valeurs auparavant, mais quand il s'est arrêté un peu à ce que le Parti conservateur proposait, il a fait « Ben écoute, ça me rejoint, ça vient me toucher. » Puis c'est ce que la majorité des entrepreneurs que je côtoie me disent. Je l'ai dit dans plusieurs débats, là, les gens ont besoin d'air, ont besoin d'oxygène. Il y a une fragilité au niveau socio-économique actuellement en région et... C'est pour ça que je dis que ça ne peut pas continuer dans le même sens, parce que cette fragilité-là doit être prise en considération et on doit s'occuper de notre monde, on doit s'occuper de nos jeunes, de nos familles, de nos personnes âgées, mais pas dans 3 mois, pas dans 3 ans, pas dans un programme quelconque qu'on va mettre en place dans 2 ans, pas dans une subvention qui va venir, on ne sait pas comment puis on ne sait pas quand. C'est maintenant, ici, dans dans le quotidien, dans le concret des gens. Ça, c'est Pascal Salvatore qui l'offre, qui fait en sorte que demain matin, si on est élu, ben pas demain, là, et lundi, si on est élu, ben il y a des choses qui vont changer rapidement puis qui vont avoir un impact énorme sur le quotidien des gens, ne serait-ce que d'enlever la taxe carbone, qui est l'équivalent de 11 sous, d'enlever la TVQ sur la taxe d'assises, qui est l'équivalent de 19,2 sous. C'est un 30 sous de moins le litre à la pompe. Ça paraît. Ça paraît sur le portefeuille des gens. Ça va paraître aussi sur le coût de l'épicerie, sur le coût de transport. Tout ce qu'on achète vient de quelque part en camion. Fait que ça n'a pas le choix d'avoir des conséquences aussi à ce niveau-là.
1: Mais même si le Parti conservateur du Québec n'est pas élu, s'il arrive avec une bonne délégation de députés à l'Assemblée nationale, il peut quand même pousser pour changer les choses aussi.
2: Écoutez, vous n'aurez jamais vu un parti aussi tannant que nous autres. Là. C'est sûr qu'on va aller talonner le parti qui va être en poste, si ce n'est pas nous, parce qu'on ne lâchera pas le morceau. On est vraiment en... On est là pour la population. Fait qu'on le sait, depuis 4 ans, tout ce qu'on a martelé, ben ça commence à avoir des effets. On a eu Maïté Blanchette-Vézina qui nous a représenté dans les derniers mois à l'Assemblée nationale. On a encore fait bouger des choses. Fait qu'imaginez le jour où on va être 10, 15, 20 députés à l'Assemblée nationale, comment est-ce qu'on va être capable de faire pencher la balance pour que ce soit la population qui soit gagnante dans ça.
1: Et lors de vos rencontres avec le public, les électeurs, les électrices, est-ce que c'est ça, c'est l'économie de la santé, des plus grandes craintes?
2: Pouvez-vous répéter la question? J'ai pas entendu, je m'excuse.
1: Oui, lorsque vous rencontrez les gens là, puis vous leur parlez, est-ce que c'est l'économie et la santé, les plus grandes inquiétudes?
2: Ben, le coût de la vie, là, ça c'est le majeur, là, vraiment. T'sais, ceux qui sont en santé présentement voient peut-être moins la nécessité au niveau de la santé. C'est dommage, là, mais ça arrive. Mais oui, la santé, c'est critique. Il faut que les... excusez, je suis dans l'auto, ça sonne. Faut que les décisions arrêtent d'être prises à Québec, quoi, à Montréal, puis que ça soit pas considéré, que la région soit pas considérée. Il faut vraiment ramener ça à un niveau régional, ces décisions-là, au niveau des établissements de santé. C'est un enjeu qui est extrêmement critique. Et là, ben, je vais vous les renommer, mais vous les connaissez déjà. Là. On parle de l'urgence à Panigamouk, de l'urgence à Trois-Pistoles, de l'obstétrique, département de l'obstétrique à Notre-Dame-du-Lac. Mais ça, c'est ce qu'on connaît. On parle des spécialistes aussi à Rivière-du-Loup. On connaît rapidement, mais quand on gratte un petit peu au niveau de la santé, il y a tout le temps des petits quelque chose, il y a tout le temps des choses qu'on pourrait améliorer si les décisions étaient décentralisées, étaient prises chez nous, pour les gens chez nous, en fonction de nos réalités.
1: Et comment va se passer les derniers jours de votre campagne, Mme Moreau? Je pense que même il y a un 5 à 7 aujourd'hui.
2: Oui, on a un 5 à 7 ce soir au Triangle, à Rivière-du-Loup. On a un souper d'avant-match, parce qu'on va au 3L vendredi. Donc, avant-match, on s'en va à la brasserie. Ben, je ne sais même pas si ça s'appelle encore comme ça, là, mais brasserie Le Pilou, qui est située au centre d'achat pour le souper d'avant-match vendredi. Samedi, on va être en déplacement. On va, entre autres, être à la pointe aussi pour juste être à l'extérieur, rencontrer les gens. Si vous avez le goût de venir nous voir, si vous avez le goût de venir chercher vos pancartes de terrain, vous êtes les bienvenus. Et bien entendu, lundi, soirée électorale. Donc, on va être au restaurant l'Intercolonial à ce niveau-là. Si vous avez le goût de vous joindre à nous, n'hésitez pas. Écrivez-nous en privé pour réserver votre place parce qu'on ne veut pas non plus que le restaurant soit débordé. Faut s'assurer que les gens, les entreprises qu'on va visiter puissent avoir les ressources nécessaires. Ben oui, on invite j'invite moi personnellement, mais toute mon équipe, on invite la population à venir nous rencontrer, à venir nous voir, à venir passer du temps, jaser avec nous autres, puis en apprendre un peu plus sur le parti, en apprendre un peu plus sur moi, ça va me faire plaisir.
1: Parfait. Ben, l'invitation est lancée. Merci beaucoup d'avoir participé à l'émission aujourd'hui, Mme Moreau, puis bonne fin de campagne.
2: Mais je vous remercie beaucoup. Bonne fin de journée. Bonjour à tous.
1: Bonjour. Louise Moreau, candidate du Parti conservateur du Québec dans Rivière-du-Loup, Témiscouata, Les Basses.

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1: Dans le trafic, quelques petites nouvelles sur la scène culturelle aujourd'hui. D'abord, en humour, Yvon Deschamps. Oui, oui, Yvon Deschamps annonce un bref retour sur les planches pour un spectacle bénéfice à Montréal le 7 octobre. L'humoriste de 91 ans a limité ses apparitions sur scène depuis qu'il a annoncé sa retraite en 2010, mais il fera partie de la brochette d'artistes qui participeront au spectacle intitulé « Les grandes chansons pour les grands de demain ». Parmi les autres invités de la soirée, on retrouvera Ginette Renaud, Grégory Charles, Paul Pichet et Véronique Claveau. Les billets disponibles sur le site Internet du Centre Pierre Péladeau varient entre 250 et 300 $. Bien sûr, c'est un spectacle bénéfice pour l'Association sportive et communautaire du Centre-Sud. Et musique, la disque à l'école enrichie pour une troisième année, sa trousse musicale numérique, destinée au personnel enseignant du primaire et du secondaire. Près de 20 nouvelles chansons d'artistes en nomination au Gala de la disque s'ajoutent aux 40 œuvres déjà proposées, portant à près de 60 le nombre de chansons disponibles. Et à la demande de nombreux enseignants, les élèves pourront pour la première fois voter du 13 au 29 octobre pour élire une chanson coup de cœur des jeunes grâce à des grilles d'évaluation conçues par Télé-Québec.
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1: Et on arrive déjà à la toute fin de l'émission de trafic pour ce jeudi 1er octobre. On avait, oui, comme une émission spéciale aujourd'hui, bilan de campagne avec les cinq principaux candidats à l'élection dans Rivière-du-Loup, Témiscouata, les Basques. On les remercie d'avoir s'être prêtés à ces entrevues, enfin, bilan de campagne. Et pour l'élection, bien sûr, de lundi, le 5 octobre prochain. Dans quelques minutes, il y aura le bulletin info régional. Par la suite, c'est l'émission La Game sur le réseau BPM Sport, Arsenal Média, Arsenal Sport, au 95.5 vous présente le tout. Bien entendu, on se donne rendez-vous pour une autre série d'émissions Le Trafic la semaine prochaine, puisque c'est du lundi au jeudi. Mais il y a François Joseph qui vous invite à son émission demain matin, les 100 000 matin. Passez une bonne soirée à notre antenne, c'est Guy Lingeant qui vous...
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1: Ici Guy Lingen, voici nos informations au 95.5. Un automobiliste de 19 ans de Pointe-Négamouc a été intercepté mercredi matin à Pointe-Négamouc alors qu'il roulait à 170 km/h dans une zone de 90. L'intervention de la Sûreté du Québec s'est produite vers 10 heures sur la route 289. Le jeune conducteur a reçu un constat d'infraction de 1 618 $ en plus de 14 points d'inaptitude. Son permis a également été suspendu immédiatement pour 16 jours. Le chef du Parti québécois, Paul Saint-Pierre Plamondon, promet de s'attaquer rapidement aux interruptions de service en obstétrique dans les régions, notamment au Témiscouata. S'il forme le prochain gouvernement, il affirme vouloir rencontrer dès le premier mois suivant l'élection les gestionnaires responsables des décisions qui compliquent le recrutement de personnel. Et lors d'une rencontre lundi avec des professionnels de la santé et des patients à Lac-Mégantic, M. Saint-Pierre Plamondon a soutenu que les solutions doivent être adaptées aux réalités de chaque région. 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
4: C'est la game. Bon jeudi tout le monde. Olivier Paiement et FX Bénard avec vous pour la prochaine heure. Merci d'être à l'écoute, peu importe où vous êtes, peu importe de où vous nous écoutez, partout sur le réseau BPM Sport, sur le réseau O, sur les applications de radio et bien évidemment sur notre diffusion en direct sur YouTube. Comment ça va, FX?
5: Salutations, mon cher Oli. Ça va super bien. Grosse émission dans le Tailgate aujourd'hui. Pas mal de sujets qu'on peut traiter aussi dans la prochaine heure. Et ce soir, 8 matchs dans la Ligue nationale. Enfin,
4: ah, là, ça part pour vrai. Un bon jeudi de hockey avec plusieurs matchs à se mettre sous la dent. Le Canadien aussi qui a repris l'entraînement cet après-midi du côté de Pittsburgh. Donc, on va vous donner les dernières informations par rapport à ça. Il y a une entente qui s'est signée dans les dernières heures à travers la LNH qui fait énormément jaser le jeune défenseur québécois Tristan Luneau. 14 matchs, 43 millions de dollars. On va donner notre point de vue par rapport à ça et on va aussi vous parler de qu'est-ce que ça veut dire pour un joueur au sein du Canadien de Montréal. Ça pourrait avoir des conséquences importantes pour l'équipe. Alors, on va analyser ça d'entrée de jeu. Vers 18h15, je nous ai concocté un petit jeu. Est-ce qu'on rêve en couleur ou non? Je vais y aller de quelques scénarios qui, pour certains, pourraient sembler loufoques. Pour d'autres, ça pourrait sembler idéaliste, mais il y a aussi une petite once de vérité à travers tout ça. Est-ce que Connor McDavid, sa prochaine destination pourrait être Montréal? C'est un sujet qui est très actuel dernièrement. Est-ce que Connor là-bas qui est peut-être le sauveur à Edmonton? Quelques petits sujets comme ça dont on va débattre dans une vingtaine de minutes environ. À 18h30, on va revenir sur les moments forts de la journée à BPM Sport. Ça a brassé dans le club du matin, plutôt aujourd'hui, là.
5: Ouais.
4: Gilbert et Anthony Marcotte n'étaient pas d'accord. Le ton a monté. Pour moi, il y a un petit peu de vérité dans ce que les deux disaient, mais c'était vraiment intéressant. On va vous le faire entendre et on va bien évidemment réagir par la suite. Andréanne Barbeau aussi, analyste, ben évidemment, hôte des Entractes à RDS, qui est aussi collaboratrice dans le Club du Matin. Elle avait des points intéressants. On va revenir sur ce qu'elle a dit. Et comme c'est notre nouvelle habitude à la fin de l'émission, on va décortiquer les affrontements intéressants ce soir dans l'LNH. Peut-être pas tous les matchs, là. Tu sais, on vous promet pas une analyse approfondie de Kraken Flames.
5: Ouais. Pas mal le moins bon match ce soir.
4: Oui, mais pour le reste, plusieurs petites histoires intéressantes à analyser. Alors, on va faire ça pour vous. D'abord, le Canadien qui était de retour sur la patinoire du côté de Pittsburgh aujourd'hui parce que l'équipe est en congé hier, un petit peu de team bonding. On est arrivé plus tôt à Pittsburgh en vue de l'affrontement de samedi pour ça. Et, bonne nouvelle, je le sais que t'étais en extase.
5: Ah, j'étais en extase, j'étais content, mon cher Oli.
4: Oliver Kapanen était de retour.
5: Non, mais ce sont des bonnes nouvelles quand même. Là. J'en ai mis juste un peu plus que client demande en début d'émission. Mais j'étais content d'avoir des nouvelles du Canadien parce qu'on le savait aujourd'hui. Le Canadien s'entraînait un peu plus tard qu'à l'habitude à 13h30 à Pittsburgh. Bon, évidemment, on a pris l'avion après le dernier match pour se rendre directement là-bas, passer un peu plus de temps entre coéquipiers avant le deuxième match parce que c'est une longue pause. Pareil, le Canadien a joué mardi soir, ne joue pas avant samedi soir. Et coucou! Oliver Kapanen était sur la patinoire pour cet entraînement-là avec un joueur des réguliers. Maintenant, pour moi, s'il est prêt à revenir au jeu samedi, si on juge qu'il est prêt à revenir au jeu samedi, il fait partie, à mon avis, de cette formation-là, à moins qu'on va être prudent chez le Canadien.
4: Mais là, aujourd'hui, il était avec les extras.
5: Ouais, mais
4: il était pas sur les quatre premiers trios.
5: Ça, c'est étonnant.
4: Par contre, quand il y avait une rotation, il jouait avec Dano et Dak à la place d'Alexandre Texier. Non, pas à la place d'Alexandre Texier, mais on sortait Texier de la formation pour faire une place à Oliver Kapanen. Je pense que ce serait logique qu'il joue, parce que je veux dire, quand on a commencé le camp, le plan, c'était La kid line, c'était Kapanen avec Slafkovski et Demidov. On voulait redonner une deuxième chance à ce jeune trio-là qui avait connu énormément de succès l'an passé.

0: Holly, Kirby Doc, sans dire que ça a été un match parfait, là, on s'entend, mais c'est souvent ça, des hauts et des bas dans la même rencontre, mais ouais. Il a été bon à certains moments clés dans ce match-là, notamment sur le premier but. C'est lui qui gagne cette bataille-là contre Darren Radish, qui mène au premier but de Josh Henderson dans le match de mardi.
1: Ouais.
0: Et Alex Texier est pas mal un candidat plus facile à tasser. Kirby Doc, qui en ce moment, tu veux augmenter aussi sa valeur.
1: Il est dans la fenêtre. Il est dans la vitrine.
0: Maison. Et pour moi, il fait partie de la formation pour le prochain match. C'est pas lui que t'enlèves, c'est Alex Texier, malheureusement. Mais je dis malheureusement parce qu'Alex Texier a rendu de fiers services aux Canadiens la saison dernière. Mais là, dans une nouvelle année comme ça, c'est lui, d'après moi, qui va écoper. Mais plutôt que tard, Florian Tchaka va devoir jouer aussi un match avec les Canadiens.
1: Oui.
0: Si c'est pas samedi, ça pourrait être mardi en match d'ouverture aussi au Centre Bell.
1: T'sais, est-ce qu'on attend peut-être un adversaire un peu plus prenable, entre guillemets, pour le Canadien? Je le sais pas. Samedi, donc, c'est Pittsburgh qui a donné une volée, littéralement, aux Flyers hier, victoire de 7-0. Mardi, ouverture locale contre les Hurricanes de la Caroline. Et jeudi prochain, c'est les Prédateurs de Nashville. D'ici là, va absolument falloir que Florian Tchaka joue parce que c'est un jeune joueur encore. Tu veux qu'il soit en mesure de jouer. Puis si t'étais pour le faire poireauter comme ça dans les estrades, ben, tu l'aurais fait commencer à Laval pour qu'il voit de l'action. Seulement 22 ans, Florian Tchaka. On veut qu'il se développe encore. D'ailleurs, bonne nouvelle aussi, Caden Gooley était à l'entraînement. Par contre, il y avait un maillot sans contact. Il y avait un chandail sans contact. Donc, pas encore prêt pour revenir au jeu. On est encore prudent. Mais on dit qu'il était peut-être en avance sur l'échéancier initial. Ça va être intéressant de voir
0: c'est
1: ce qu'on
0: va faire. C'est quand même surprenant parce qu'en cas de Caden Gooley, je m'attendais davantage à ce que ça prenne plus de temps que
1: ben
0: ce
1: moi,
0: soit
1: personnellement, là, j'aimerais ça qu'on prenne plus de précautions.
0: Moi aussi.
1: Parce qu'on l'a vu l'an passé notamment, revenir au jeu plus tôt qu'il aurait dû, puis il a réaggravé des blessures par la suite sans même nécessiter une opération, là, la blessure qu'il avait subie au corps l'année passée.
0: C'est normal qu'un gars comme Caden Gooley voit le début de la saison, il veut être avec ses coéquipiers sur la patinoire. Ça, c'est tout à fait
1: ben
0: normal,
1: oui.
0: Mais prenons notre temps quand même. On le sait à l'interne à quel point c'est pas facile pour lui de demeurer en santé. Alors, prenons plus le temps qu'il faut parce que quand Caden Gooley va être de retour dans la formation, il y aura une période d'ajustement, c'est clair. Mais je veux qu'il se sente bien. Je veux qu'il se sente à 100%. Oui, il y aura une période d'adaptation, je viens de le dire, mais je veux qu'il se sente à 100% sur la glace. Prenons notre temps. Pour l'instant, l'échéancier au départ était entre 7 et 9 matchs environ, selon le nombre de semaines qui avait été indiqué par le Canadien. On avait fait le calcul. Là, ça fait un match. Alors, si c'est pas la semaine prochaine, ce sera possiblement l'autre d'après. Mais on se rapproche quand même d'un retour au jeu pour lui.
1: La grosse nouvelle du jour dans la LNH, c'est le jeune défenseur québécois Tristan Luneau qui signe un contrat de 6 ans, et 7,2 millions de dollars par année, donc 43,2 millions de dollars avec les Ducks d'Anaheim. Tristan Luneau a déjà été vu comme vraiment un des très, très beaux espoirs québécois. Premier choix au total, si je me trompe pas, dans la LHGMQ, a joué pour les Olympiques de Gatineau. Son passage dans le junior s'est bien passé. Choix de deuxième tour, 53e au total des Ducks en 2022. Quelques rangs donc devant Lane Hudson. Et là, depuis qu'il est arrivé dans les rangs professionnels, n'a jamais vraiment été capable de s'établir dans la LNH. C'est seulement 14 matchs de jouer pour lui dans le circuit Batman. Un seul la saison passée. Pas grave. On prend un pari, gros pari. On met sur le potentiel de Luneau, un gars de Victo. Donc, salutations à nos auditeurs du 97.3 qui nous écoutent présentement de Victoriaville. Et on lui a donné ce gros contrat-là. Je suis vraiment content pour lui. Ça reste un immense risque pour l'organisation des Ducks.
0: Il y a il y en a trois choses. La première, on a tellement mal géré les dossiers Leo Carson et Cutter Gauthier. Est-ce que dans ces situations-là, on se disait, on prendra pas une chance avec Tristan Luneau, on va le prolonger tout de suite, même s'il est encore très tôt, parce qu'on n'a pas beaucoup d'échantillons de lui dans la Ligue nationale.
1: Il va faire autant que Pavel Mentyukov, qui joue à Anaheim depuis plusieurs années.
0: Il a déjà pas mal plus de matchs d'expérience dans la Ligue nationale. Ça, c'est clair. Ça, c'est la première des choses. La deuxième, on a tellement perdu de défenseurs droitiers chez les Ducks. On en parle là, depuis un mois dans la
1: Trouba
0: game.
1: Trouba Gudas Carlson.
0: Ça fait mal, là. Luneau risque d'être ton premier défenseur droitier pour le premier match de la saison aux côtés de Jackson Lacombe.
1: Exactement.
0: Là. 14 matchs d'expérience dans la Ligue nationale. Là.
1: On s'attend à ce qu'il soit le droitier sur la première paire. On voit en lui un gars qui, offensivement, va être capable de générer de l'attaque, va avoir du temps de jeu sur le jeu de puissance. C'est juste qu'il a jamais fait ça.
0: Exact.
1: T'sais, il a jamais été capable de s'établir dans la LNH. Alors, t'as comme deux issues possibles ici.

0: soit Tristan Luneau va se développer à la hauteur de son potentiel, c'est-à-dire être un défenseur top 4, peut-être même top 2 à Anaheim, puis ça va être un vol, parce que le plafond salarial est en train d'exploser, puis s'il devient un défenseur de première paire, puis il fait 7.2,
1: exact.
0: C'est exceptionnel. Un vol. Mais il y a aussi la possibilité que il soit jamais capable de s'établir pleinement dans la LNH, qu'il soit jamais capable vraiment de jouer à la hauteur de son potentiel, qu'il soit, entre guillemets, un bust. Et là, essentiellement, c'est un contrat gaspillé, là, 7,2 millions de dollars que tu ne pourras plus jamais ravoir.
1: On fait une évaluation que Tristan Luneau, Ali, peut être ce défenseur droitier qui va jouer sur le top 4 longtemps à Anaheim. Parce que à 7,2 millions, oui, tu peux être un défenseur de première paire. Ça, c'est un véritable vol. C'est le premier droitier de la défensive et que tu gagnes seulement 7,2 millions.
0: Ouais.
1: Mais si tu deviens le deuxième droitier de la formation à 7,2 millions, ça reste quand même un contrat intéressant pour un gars comme Tristan Luneau.
0: Exactement.
1: Si jamais tu es le deuxième droitier. Là, rendu là, c'est sur une troisième paire, par contre, de défense. Ben là, évidemment, à 7,2 millions, tu commandes un salaire qui est trop élevé pour une troisième paire.
0: Puis vous le savez, là, c'est la nouvelle tendance dans la LNH. Ce sont les contrats qui se signent. On préfère signer un joueur tôt que tard parce qu'on mise sur son potentiel. Tu sais, Yves Bouillum, Fraser Minton, Justin Sourdiff avec les Capitals de Washington. On en a vu plein dans les dernières semaines faire ça. Et ce qui est intéressant, puis ça, c'est à prendre en considération, et je lisais, c'était notre collègue Marco D'Amico qui parlait de ça, c'est qu'il y a une clause dans la convention collective qui fait en sorte que si tu rachètes un joueur avant qu'il ait 25 ans, le rachat se fait seulement au tiers de sa valeur. Bref, c'est un rachat qui est beaucoup moins coûteux, qui est beaucoup moins risqué. Fait que
1: c'est intéressant.
0: Exactement. Ça, c'est une belle carte dans le jeu de Pat Verbeek ou dans le jeu de n'importe quel DG qui a octroyé ce contrat-là. Si jamais tu vois que, hey boy, finalement... C'est pas devenu ce qu'on pensait.
1: J'ai mis à long terme,
0: mais
1: le gars s'est blessé.
0: Exactement.
1: Ou, finalement, ça n'a pas été le potentiel espéré.
0: Peu importe, c'est pas exactement ce qu'on espérait. Mais là, tu vas être capable de le racheter, puis il va te coûter beaucoup moins cher qu'un rachat régulier.
1: Ce qui est quand même mieux, là, parce qu'il va en avoir des paris. Il y en a déjà des paris audacieux là, dans les dernières semaines avec l'augmentation du plafond salarial, là, qui est la plus grande hausse depuis l'instauration du plafond. Mais c'est ça, il y a des contrats qui vont se donner, qui vont être des gâchis, là, qui vont s'avérer être finalement des mauvais contrats.
0: Exactement.
1: Il y en a encore dans la Ligue nationale, là, des joueurs sur qui on a misé à long terme, un peu plus tard peut-être dans leur carrière, qui sont avérés des joueurs finalement qui n'ont pas répondu à ces attentes salariales-là. Darnell Nurse, c'est le premier exemple qui me vient en tête avec les Oilers à l'époque, tu comprends?
0: Ben regarde Jesperi Kotkaniemi en Caroline.
1: Même chose.
0: On lui a donné un contrat de 8 ans. On pensait que ça aurait pu être une belle aubaine, que peut-être qu'il deviendrait le deuxième centre de l'équipe derrière Sébastien Aho. Finalement, il y a de la misère à percer l'alignement en Caroline.
1: Exact.
0: Fait que, je dis pas que c'est ce qui va arriver à Tristan Luneau, mais à un moment ou à un autre, il y a des équipes qui vont se tromper. Il y a des équipes qui vont se planter et qui vont avoir misé leur argent sur le mauvais poulain. On espère juste que c'est pas Tristan Luneau parce que, tu sais, il en reste plus tant que ça des jeunes joueurs québécois dans la LNH, et lui, il a vraiment un beau potentiel.
1: 43,2 millions de dollars. Félicitations à Tristan Luneau, là, parce que c'est beaucoup d'argent et c'est un nouveau rôle pour lui qui va se dessiner cette année dans cette brigade défensive-là, alors qu'il n'y avait pas eu vraiment d'opportunité là, dans les dernières années.
0: C'est quelqu'un qui a quand même été frappé aussi par les blessures. Il a manqué une année complète, là, la saison 2023-2024.
1: Alors qu'il a fait le club quand même très, très jeune.
0: Exactement. Là. Puis il vient de connaître deux bonnes saisons dans la Ligue américaine. 52 points en 59 matchs et 41 points en 70 matchs pour un jeune défenseur. C'est excellent. Ça reste qu'il y a quand même quelques parallèles à faire avec un certain David Reinbacher. Les deux sont des droitiers.
1: Aussi.
0: Les deux, on voit en eux un certain potentiel de joueur top 4. Reinbacher n'est pas éligible à signer un contrat maintenant. De toute façon, Reinbacher ne joue même pas encore dans la LNH.
1: Mais il pourrait en jouer plus que 14 cette saison.
0: Il pourrait en jouer plus que 14 pour le Canadien cette saison. Il n'y a rien qui dit que, je sais pas, il y a des blessés ou peu importe. En cours de route, on fait une place à David Reinbacher. Puis à partir de janvier jusqu'aux séries, il joue pour le Canadien. 40-50 matchs au total, et que le 1er juillet 2027, quand Reinbacher devient éligible à une prolongation de contrat, il signe quelque chose qui ressemble à ça.
1: Parce que l'évaluation qu'on va en faire, c'est que David Reinbacher est capable de répondre à ces demandes-là, de jouer sur un top 4 en tant que défenseur droitier. Il y a des chances que ça arrive, Oli. Et j'espère que les Canadiens, à ce moment-là, vont le faire plus tôt que tard.
0: Ben, c'est ça, parce que est-ce que t'es mieux de signer Rademacher le 1er juillet 2027 quand il va avoir joué, disons, 50 matchs, ou d'attendre au 1er juillet 2028 quand il va avoir joué 130 matchs. Il va avoir joué une année et demie complète dans la LNH.
1: Mais il pourrait coûter plus cher.
0: Et il va avoir pris du galon ici, puis ça. Puis oui, tu auras une meilleure idée de ce que c'est, mais il va peut-être aussi te coûter plus cher. Ça va être intéressant. Puis je sais qu'on est vraiment dans l'hypothétique, parce que je le répète, le gars, il a pas fait l'équipe. Mais c'est une question que le Canadien est absolument en train de se poser en ce moment.
1: Ouais, et ce que je trouve, je veux ajouter là-dessus, on parle de David Rambacher, mais ça s'applique aussi à tous les jeunes défenseurs droitiers de la Ligue nationale qui voient des contrats comme ça se donner et qui, eux, vont faire un comparatif avec ça. Alors, dans les prochaines années, on va avoir des défenseurs signer des gros contrats comme ça. Ben surtout oui. Si un défenseur qui a 14 matchs d'expérience dans la Ligue nationale vient de signer ça comme nouvelle entente.
0: Ah, parce que c'est comme ça que ça fonctionne. Les agents, ils utilisent les contrats qui se signent ailleurs. Ils comparent les statistiques, le temps de jeu, tout ça, l'expérience de leurs joueurs, puis ils disent, ben, si lui a ça, moi, je vaux ça. C'est pour ça que ceux qui sont en train de se lécher les babines en ce moment, ben, c'est Simon Edvinson et Alexander Nikishin, qui, eux, ont prouvé que ce sont des joueurs établis dans la LNH. Edvinson, il joue sur une première paire à Détroit. Nikishin, il a joué sur le top 6 d'une équipe championne de la Coupe. Ils se disent, si Luno a joué 14 games, puis il fait 7.2, c'est Yves Beaulieu a 26 points en carrière dans la LNH. Il a rien prouvé à part ça. Qu'est-ce que je vaux, moi? Ils sont contents, eux, c'est sûr.
1: Et ça me rappelle que dans les derniers jours, c'est Elliot Friedman qui a partagé l'information. Les Hurricanes ont offert une prolongation de contrat de 8 ans entre 5,5 et 6,5 millions de dollars à Alexander Nikishin qui l'a refusé. Là, maintenant, tu compares avec le dossier Tristan Luneau, Alexander Nikishin. Je comprends qu'il ait refusé à ce moment-là, alors que lui pourrait demander
0: ben oui.
1: plus que Tristan Luneau.
0: Ça va être des dossiers vraiment intéressants à suivre parce que c'est loin d'être réglé. C'est vraiment loin d'être réglé, ces histoires-là. Puis pour chaque contrat dans cette lignée-là qui se signe, ben, ça fait en sorte qu'il y a d'autres gars qui sont... C'est un peu comme on joue à saute-mouton, là. Il y en a un qui signe, là, l'autre, il passe par-dessus, il signe pour un petit peu plus, et ci et ça, et ci et ça. Parce que le plafond salarial va juste exploser, là.
1: Ouais.
0: 25 millions dans les deux prochaines saisons. Fait que les équipes vont pouvoir se le permettre, là. Tout le monde va avoir de l'espace sous le plafond salarial. Ça, c'est sûr et certain.
1: Ouais, parce que juste entre la prochaine année et l'autre, c'est 9 millions, mais après ça, c'est, on passe de 113 à 127,5 millions de dollars, là. C'est beaucoup d'argent.
0: C'est énorme, là.
1: C'est énorme.
0: C'est énorme. Puis après ça, c'est pas toutes les équipes qui vont être capables de suivre le rythme, là.
1: Non.
0: Tu sais, les Leafs, le Canadien, ils auront pas de problème d'être à côté au plafond. Pour les Jets, pour les Blue Jackets, le Kraken, la situation va être un peu différente. Hey, avant qu'on entre en onde, tu me parlais de ça. Macklin Celebrini, il a donné son top 5 des meilleurs joueurs de moins de 23 ans dans la LNH.
1: C'est une publication qui circule sur le LNH.com et on avait fait l'exercice dans le tailgate il y a quelques semaines. On donnait notre top 5 des joueurs de 23 ans. Et moi, on a demandé à Celebrini de faire la même chose, Ali. Et Celebrini, évidemment, ne s'est pas mis dans ce classement parce qu'il était premier dans nos classements respectifs. Mais je te donne quand même le top 5 de Macklin Celebrini pour les joueurs de 23 ans et moins. En première position, Connor Bedard.
0: OK.
1: Bedard est numéro 1. En deuxième,
0: Matthew Schaefer
1: est deuxième.
0: Céline.
1: Numéro 3,
0: Lane Hutson.
1: Tu pourrais dire Lane Hutson parce que c'est son ancien coéquipier,
0: ouais,
1: mais non.
0: You.
1: Il a placé Leo Carlson au troisième rang.
0: Joueur de centre.
1: Ouais.
0: Il joue dans la même division en plus.
1: Aussi,
0: ils se sont affrontés à plusieurs reprises.
1: Assez souvent.
0: OK, puis cinquième, Lane Hutson?
1: Quatrième.
0: Ah, quatrième, oui. Lane Hutson.
1: Quatrième. Lane Hutson, quatrième. Et en cinquième position?
0: Wyatt Johnston.
1: Ivan Demidov.
0: Oh!
1: Ivan Demidov est cinquième dans la liste de Macklin Celebrini. Faut le dire, là, les deux ont été repêchés en plus la même année. Là.
0: Il s'est pas mis sur la liste.
1: Il ne s'est pas mis sur la liste.
0: Vraiment un bon kid. Capitaine. Nouveau capitaine des Sharks qui débute sa nouvelle
1: saison
0: comme capitaine.
1: Nouvelle heure comme capitaine ce soir, 22h.
0: Face aux Panthers de la Floride, ça va être un excellent match. C'est intéressant quand
1: même.
0: C'est
1: un beau top 5. Moi, je trouve que ce sont des joueurs... De toute façon,
0: ça se défend très bien.
1: Ce sont tous des joueurs qu'on avait placés dans notre top 5. On n'avait pas placé nécessairement Ivan Demidov parce qu'on avait Macklin Celebrini.
0: Mais il serait sixième,
1: mais sinon, les joueurs
0: étaient
1: similaires.
0: Exact. Exactement. Puis Macklin Celebrini, c'est pas la première fois, mais il a beaucoup encensé Lane Hutson dans le passé.
1: Ouais.
0: Il adore Lane Hutson. Ils ont joué ensemble.
1: Ils ont joué ensemble aussi.
0: Quand même, c'est un duo qui... En tout cas, si t'allais voir les games de Biu dans ce temps-là, là, je pense pas que tu réalisais à quel point t'avais deux joueurs. Tu sais, on le savait. Cedric Bernier, tout le monde savait qu'il allait sortir premier. Mais personne ne pensait qu'il allait devenir ce qu'il est en ce moment. Là. Surtout pas aussi rapidement que ça.
1: Et ça, c'est pendant la même année où Boston College avait une méchante équipe.
0: Jacob Fowler, Jacob Perreault. Cutter Gauthier.
1: Cutter Gauthier était là aussi.
0: Ryan Leonard. Non,
1: est-ce que Will Smith était là?
0: Je pense que oui. Ah non, c'était des gros clubs.
1: Solide.
0: Ça vaut la peine. C'est pas très loin, là, aller voir le hockey de la NCAA. Là. C'est quelques heures de route, puis tu peux vraiment voir de très, très bonnes games.
1: Ouais.
0: On va prendre une pause. Et au retour, est-ce qu'on rêve en couleur? Je vais lancer des scénarios hypothétiques, mais certains se rapprochent vraiment de la réalité. Est-ce que Samuel Montembeault va être échangé avant le 1er novembre? Connor Hellebuyck est-il le sauveur pour les Oilers d'Edmonton? Connor McDavid avec le Canadien, est-ce possible ou non cette histoire-là? On en parle dans deux minutes.
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0: 18h18 dans la game. Est-ce qu'on rêve en couleur ou est-ce que c'est possible? Je vais lancer des scénarios, puis on va devoir débattre de si c'est vraiment possible ou si c'est juste des fabulations qu'on aime faire, là, parce qu'on aime ça, s'inventer des histoires. On est des
1: rêves en couleur, exact.
0: Samuel Montembeault, échangé avant le 1er novembre. Ça, c'est dans un mois FX. Est-ce que tu y crois ou non?
1: On rêve en couleur. On rêve en couleur parce que Samuel n'aura pas joué assez de matchs, je pense, avec le Canadien pour augmenter sa valeur.
0: Oui, mais regarde à quel point les gardiens en arrachent déjà dans la LNH.
1: C'est vrai. Il pourrait avoir des blessures aussi un peu partout, mais je crois quand même que ça va se faire un petit peu plus tard. Peut-être à la mi-novembre, fin novembre. Là.
0: Parce que c'est vrai que, tu sais, disons, je sais pas, le Canadien, ils doivent jouer, disons, une dizaine de matchs là, dans le mois d'octobre, quelque chose comme ça.
1: Exact.
0: Disons, Montembeault, on joue 3 ou 4 là-dessus. Est-ce que ça va être vraiment assez pour augmenter sa valeur? Ça reste que si rapidement dans la LNH, tu as des gardiens qui font pas le travail, peut-être qu'un Alabog va être échangé ou peu importe, tu vas avoir des dominos qui vont commencer à tomber rapidement. Là.
1: C'est pas assez rêvant en couleur si jamais il arrive une situation où dans plusieurs équipes de la Ligue nationale, les gardiens font pas le travail ou il y a des blessés. À partir de ce moment-là, c'est vrai que ça devient une possibilité pour une équipe d'aller chercher Samuel Montembeault. Mais sinon, ça laisse pas l'échantillon assez grand, à mon avis, pour qu'il change d'adresse avant le 1er novembre.
0: Je voyais du monde même, je pense que c'est Frank Saravelli qui disait ça, que Samuel Montembeault, selon lui, pourrait être le premier joueur échangé dans la nouvelle saison. Ouais. Qu'à voir.
1: Je serais surpris quand même, mais ça se pourrait.
0: Ce serait une bonne nouvelle parce que moi, je veux voir Jacob Fowler à Montréal le plus rapidement possible. T'sais, si tu regardes Tristan Jarry, quand est-ce qu'il avait été échangé l'an passé?
1: Ça, je viens d'aller voir le 12 décembre.
0: Fait qu'on avait quand même un 2 mois. Là.
1: Exact.
0: Mais un bon échantillon, 2 mois et demi même.
1: Il avait joué environ 14 matchs.
0: OK.
1: Ce qui donne quand même un échantillon assez élevé.
0: Parlant de gardien de but, mais lui, il joue pas en ce moment parce qu'il reste chez lui. Ça lui coûte 38 000 $US par jour. Connor Hellebuyck, les Oilers, ils ont un problème de gardien. Est-ce qu'il pourrait être le sauveur à Edmonton?
1: Hey, j'y crois tellement pas à Hellebuyck à Edmonton. Ils ont tellement mal dépensé leur argent dans les dernières années.
0: L'idée est bonne, en théorie. Mais qu'est-ce que tu veux que les Oilers donnent? C'est ça le problème.
1: Il n'y a pas grand-chose à donner de 1 et de 2, ils sont pris à la gorge en ce moment. Alors, si tu veux faire l'acquisition d'un gars comme Connor Hellebuyck, tu dois donner du salaire en retour. Mm-hmm. Et comment la formation est structurée au moment où on se parle, c'est que tes meilleurs éléments coûtent très cher et tu as d'autres éléments qui coûtent absolument rien mais qui n'ont aucune valeur. Tu donnes un quoi? Un Ryan Nugent-Hopkins?
0: Ben, c'est ça l'affaire. Tu les changeras pas, là. Non. De toute façon, c'est pas ça que les Jets recherchent. Tu sais, en ce moment, les Oilers, là, ils ont même pas $1 million sous le plafond, OK? Donc, à la base, il faudrait que tu donnes, par exemple, un Tristan Jarry. Tu sais, t'as débarrassé de son salaire. Tristan Jarry, il y a une clause de non-échange de 12 équipes. C'est fort possible que Winnipeg soit sur cette liste-là.
1: Ça se peut très bien.
0: Est-ce qu'il va vouloir accepter de quitter Edmonton, de se faire échanger aux Jets? Sinon, là, qu'est-ce que tu veux que les Oilers donnent? Leur choix au repêchage, ils n'ont pas de choix de premier tour cette année. Ils n'ont pas de choix de 3, ils n'ont pas de choix de 4. Ils ont leur choix de premier tour en 28-29, mais ils n'ont pas de choix de deuxième ronde dans ces années-là. Et ils n'ont pas vraiment d'espoir non plus. On les a tous échangés, les espoirs à Edmonton. Tu sais, on a certains jeunes, des Isaac Howard, des Matthew Savoie, mais c'est rien vraiment d'exceptionnel. Ils n'ont pas de jeunes à donner. Puis t'as pas, comme t'as dit, de joueurs avec un salaire et dans un groupe d'âge qui pourrait intéresser les Jets de Winnipeg. T'sais, Ryan Nugent-Hopkins, il a 33 ans, t'as besoin de lui. Pis il y a rien à donner, tu peux même plus t'améliorer si t'es les Oilers.
1: Est-ce qu'on mise sur un retour de Frédéric Andersen vers le mois de décembre, puis on se dit, ben regarde, d'ici le mois de décembre, faut... avoir d'assez bons résultats quand même en saison régulière, mais dès que Frédéric Andersen va revenir, c'est notre numéro un et on a confiance qu'il peut faire le travail puis nous amener à la terre promise.
0: Mais tu vois, c'est fou à quel point cette transaction-là de Tristan Jarry, ça a menotté les Oilers.
1: Ouais.
0: Parce que Stuart Skinner, il devenait agent libre l'été dernier. Là. Il a signé, il est rendu avec les Jets. Fait que ça, c'est un 5 millions de dollars que tu n'étais pas obligé d'avoir sur tes livres, 5.4. Puis que tu te retrouves à avoir pour un mauvais gardien de but. Tu sais, il n'y a rien qui dit que peut-être que les Oilers auraient été dans le derby pour Sergei Bobrovski ou Jakob Markstrom.
1: Ça se peut.
0: Ou tu sais, qu'ils auraient tenté leur chance sur peut-être un gardien qui est plus fiable que Frédéric Andersen ou peu importe. Cette transaction-là de Stan Bowman, là, elle s'ajoute à une longue liste là, de mauvaises transactions des Oilers.
1: Et
0: mais celle-là, en particulier, elle fait vraiment mal.
1: Oui.
0: C'est ça. Puis en ce qui a trait à Connor Hellebuyck, j'ai de la misère à voir exactement où est-ce qu'il va aboutir. Et j'ai l'impression que plus c'est long avant d'avoir un dénouement, plus sa valeur, elle baisse.
1: À moins qu'il y ait une formation, justement, qui a un besoin devant le filet, qui se libère et qui a l'argent.
0: Désespéré.
1: Exact. Ou que les Devils, en début de saison, avec Jake Allen et Nico Dawes, par exemple, ce soit un départ catastrophique. Ou que les Sabres, avec Alex Lyon et Ukko-Pekka Luukkonen, ça fonctionne pas en début de saison. Est-ce qu'à partir de ce moment-là, ces équipes-là pourraient tenter là, d'aller chercher un gars comme Connor Hellebuyck? Je sais que Sonny Mehta a dit que les gardiens de but, lui c'est un spécialiste de statistiques avancées et tout ça, il a dit que les gardiens de but, c'est pas le même impact qu'avant dans la Ligue nationale puis que ça avait plus ou moins d'importance. Mais s'il voit que ces deux gardiens ne livrent pas la performance, la marchandise en début de saison, ça se peut qu'ils disent, ben regarde, là, j'ai vraiment pas le choix. Moi, je dois avoir une équipe qui compétitionne et qui retrouvent le chemin de la victoire pour accéder aux séries. Là. Parce que les Devils aussi, là, des attentes quand même, il y en a là-bas.
0: Ils veulent faire
1: là.
0: Les séries, eux, quand même. Pendant qu'on est sur le sujet des Oilers, j'ai vu que notre collègue Nicolas Coutier, il se chicane avec des animateurs de radio de Québec sur ce sujet-là. Là. Connor McDavid, est-ce qu'on rêve en couleur de penser que si jamais il quitte Edmonton, le Canadien fait partie des candidatures potentielles?
1: Pourquoi on rêverait en couleur?
0: Parce que moi, je pense que c'est possible. Le Canadien coche les cases de ce que McDavid recherche.
1: McDavid, c'est un contrat de 2 ans, 12,5 millions.
0: Ouais.
1: Ça, c'est la première année cette année. Si jamais l'équipe n'est pas compétitive, ben il y a des bonnes chances que McDavid demande une transaction. Si son but ultime là, pour son héritage,
0: ben oui.
1: là, c'est de gagner une Coupe Stanley, il va demander une transaction, mais il ne laissera pas l'organisation, par contre. Il va vouloir que l'organisation fasse l'acquisition de quelque chose d'intéressant aussi en retour.
0: Ouais, ça, c'est intéressant parce que qu'est-ce qu'il va... Parce qu'il la veut. Il a besoin de sa coupe.
1: Exact.
0: Tu sais, McDavid, on parle de lui dans la... en termes de talent. Là, on parle de lui comme un des plus grands joueurs de l'histoire de la Ligue. Mais si tu veux être dans la conversation avec les Crosby, avec les Lemieux, les Gretzky, les plus grands des plus grands, là, parce qu'il a le talent pour ça, faut au moins que tu aies une coupe. Puis je suis désolé, mais c'est pas Edmonton qui va la gagner. Fait qu'il faut qu'il regarde ailleurs. Mais si jamais il quitte les Oilers, est-ce que il va vouloir leur faire cette faveur-là d'au moins avoir une transaction pour que l'équipe reçoive de quoi? J'imagine que oui. Parce que perdre McDavid pour rien dans deux ans,
1: il
0: quand il
1: n'y
0: a accès à l'autonomie complète,
1: non.
0: Ce serait une catastrophe là, sur toute la ligne.
1: Mais même les Oilers vont vouloir avoir leur fixe en cas de Connor McDavid. Il y aura des discussions déjà à partir du 1er juillet prochain, ce qui est toujours pas échangé, qui reste signé de contrat. Il va y avoir des discussions. Est-ce que tu veux prolonger ici? C'est quoi le plan? Qu'est-ce qui serait le mieux pour nous et pour toi?
0: Montréal coche les cases parce que Montréal est une équipe qui est aspirante quand même en ce moment. Ils ont fait le carré d'as et qui va continuer à l'être pendant longtemps. C'est un troisième plus jeune équipe de la Ligue. T'as plusieurs jeunes espoirs qui sont même pas encore arrivés à Montréal. Fait que c'est une équipe qui va être compétitive pendant longtemps. Si McDavid débarque à Montréal, là, instantanément, il est prétendant à la Coupe. Mais c'est pas comme, par exemple, s'il se fait échanger, je sais pas, aux Stars de Dallas, une équipe qui est quand même un peu plus vieillissante ou quelque chose comme ça que, ouais, la fenêtre, elle va pas durer 5, 6, 7 ans.
1: Non.
0: S'il se fait échanger à Montréal, la fenêtre, elle va être grande ouverte pendant 5, 6, 7 ans. Et le Canadien va avoir l'espace sur le plafond salarial.
1: Et c'est aussi une équipe canadienne.
0: Oui.
1: Et j'ai l'impression que McDavid, qui est un Canadien, veut gagner une Coupe Stanley ici au Canada pour amener la Coupe au pays. Parce que c'est pas arrivé depuis
0: 1993. Mais là, il deviendrait une légende canadienne.
1: Et voilà. Dans une des organisations les plus... C'est pas l'organisation la plus prestigieuse, l'Île canadienne de Montréal. Ça aussi, là, pour faire partie de l'héritage.
0: Tu sais, si je regarde les projections là, du plafond salarial, en 2028-29, ce serait l'année du nouveau contrat de McDavid, où il va faire, disons, 20 millions de dollars ou plus. Le Canadien a 47 millions disponibles sous le plafond. Avec ton noyau déjà signé, là, les 47 millions, c'est pour après ça aller chercher des joueurs de profondeur, ton centre numéro 1, ton ailier, tous les joueurs de premier plan à Montréal sont signés. Fait que t'as la marge pour aller chercher un McDavid.
1: Ouais.
0: Puis t'as raison, là. S'il ramène la Coupe à Montréal, il devient une légende pour la vie.
1: Clairement. Et quand tu vas faire l'acquisition d'un gars comme Connor McDavid, ça va coûter aussi des salaires dans l'équipe. Là. Il y a du salaire que tu vas libérer aussi en faisant cette acquisition-là à ce moment-là.
0: C'est ça l'affaire. Tu sais, est-ce que...
1: Mais c'est fort.
0: Est-ce que t'aurais à donner un Caulfield?
1: C'est pas de rêver en couleur.
0: Mais non, parce que regarde les 31 autres formations de la LNH là, qui pourraient espérer vouloir Connor McDavid. Il va regarder, disons, Toronto ou Montréal. Si tu fais juste comparer les deux, ben, qui a plus de chances de gagner la Coupe? Montréal. C'est même pas proche. On va dire, tu prends les Rangers de New York. C'est tellement une destination qui est populaire, qui est ci, qui est ça. Il sait que ses chances de gagner la Coupe sont bien meilleures à Montréal qu'à New York. En Floride. La Floride a pas l'espace sur le plafond salarial pour un Connor McDavid. Là. Je regarde, pendant que le Canadien va avoir 47 millions de dollars, c'est à peu près 40 que les Panthers vont avoir avec plein de joueurs à signer. T'sais. Les Golden Knights sont à côté au plafond.
1: Ouais.
0: Fait que t'as quand même des circonstances particulières que Montréal,
1: mais Montréal se positionne
0: a, que d'autres n'ont pas.
1: Exactement.
0: Ils ont leur choix, tout leur choix au repêchage. Il y a des espoirs que tu peux donner dans un package aux Oilers. Bref, ça coche toutes les cases.
1: Par contre, de grâce, prenons pas ça pour un plan A. Moi, c'est la seule chose que je veux dire.
0: Tu peux pas tout miser tes œufs dans ce panier-là que tu le sais pas si ce panier-là va être disponible.
1: Exact.
0: Tu sais, si d'ici là, t'as d'autres occasions, là. Si, je sais pas, Mark Scheifele devient vraiment disponible ou si Dylan Larkin décide de venir au Canada, fonce, vas-y, parce que tu peux pas te dire « Ah ouais, mais on va avoir McDavid dans 2 ans puis finalement, McDavid devient jamais joueur autonome. » Ou finalement, McDavid dit «
1: Je vais prolonger une montée. »
0: Ouais. Ou il dit « Non, moi, je vais aller à San Jose, disons. » Ouais. Parce qu'il y a d'autres destinations aussi.
1: Aussi.
0: Moi, j'aime beaucoup cette idée-là avec les Sharks.
1: Ah.
0: On l'a vu aux Olympiques, là. McKinnon, Celebrini.
1: Ah. Hey, McDavid, Celebrini.
0: Ouais, McDavid, Celebrini.
1: Ce serait quelque chose, effectivement, comme on a vu aux Olympiques.
0: Ouais. Non, mais là, ce serait pas son équipe. C'est ça la seule différence. Ouais.
1: Mais en même temps, je pense qu'il accepterait ça.
0: Ouais, oui. Absolument. Ah non, ce serait vraiment cool. OK, une dernière. Est-ce qu'on rêve en couleur ou Quenneuse, il va même pas signer de prolongation de contrat avec le Wild.
1: Ben c'est long, Ali. Ça commence à être long, là.
0: Ben la saison du Wild commence ce soir, il n'y a pas de contrat.
1: Je pensais que ce serait réglé avant le début de la saison. Et cette situation-là, va falloir que tu le saches très rapidement parce que tu veux pas te ramasser dans une situation comme les Maple Leafs de Toronto avec Mitch Marner et le perdre pour absolument rien à la fin des séries éliminatoires.
0: Tu sais, moi, je lisais ça aujourd'hui, là, puis... Essentiellement, le Wild est prêt à donner à Quenneuse ce qu'il veut. Si Quenneuse veut un contrat maximal, 20,4 millions, je pense que c'est ça, ils vont lui donner. Si Quenneuse veut 3 ans, ils vont lui donner. Tout ce qu'ils attendent, c'est sa signature. Mais il signe pas. Pourquoi? Puis après ça, plus Quenneuse attend, plus il s'approche du 1er juillet 2027, ben plus il se dit, rendu là, ben, je vais devenir joueur autonome, puis je signerai avec l'équipe que je veux. C'est un méchant gros risque là que le Wild est en train de courir.
1: Et si jamais il signe pas au Minnesota?
0: Ouais.
1: On parlera de cette transaction-là comme...
0: une des pires de l'histoire. Après ça, ça dépend. T'sais, si disons, il signe pas avec le Wild, puis là, il flippe à la date limite, puis ils ont un certain retour intéressant peut-être,
1: retour.
0: Mais ils auront... avec Rantanen,
1: Rantanen aussi.
0: Mais tu sais, ils auront pas ce qu'ils ont donné.
1: Non.
0: Parce que tu payais pour 1 an et demi de Quenneuse. Là, l'équipe qui va aller le chercher va payer pour 20 matchs et les séries.
1: Ouais, à moins qu'elle en fasse l'acquisition dans le but de le signer par la suite. Là. C'est à moins qu'il y ait un intérêt de la part du joueur de vouloir signer à long terme au sein de cette organisation-là. Ce qu'on n'a pas fait des Hurricanes de la Caroline. Là. Rappelle-toi la situation Mikko Rantanen. Quand il a été échangé par la suite des Hurricanes aux Stars, ça venait avec un nouveau contrat.
0: Exact.
1: Mais on n'avait pas fait l'inverse quand on l'avait échangé de l'Avalanche aux Hurricanes.
0: Ouais, les Hurricanes s'en sont très bien tirés. Ils sont allés chercher Logan Stankoven, des choix, puis ils ont gagné la Coupe 1 an plus tard.
1: Et voilà.
0: Mais le Wild a beaucoup donné, puis c'est parce qu'ils n'ont plus rien d'autre à donner pour s'améliorer. Après ça, t'as quand même un assez bon core, là, avec Kaprizov, Boldy, Brock Faber, défenseur, Jesper Valstedt
1: devant le filet.
0: T'as un assez bon noyau pour rester compétitif pendant des années. Mais c'est parce que Quenneuse, il te permet d'être aspirant à la coupe. Si tu l'as pas, ça baisse d'un niveau, puis tu vas devoir recalibrer ou essayer autre chose.
1: Le Wild n'est pas une équipe top 3 dans la division si Quenneuse n'est pas là.
0: Je suis d'accord avec toi. Parce que c'est un joueur qui transforme ta franchise. Là.
1: C'est une équipe qui a fait les séries quand même les dernières années avant ça, mais
0: ça.
1: Mais ça reste qu'à lui seul, on a vu la différence avant Quenneuse et après Quenneuse.
0: Ah, ça a complètement changé la dynamique.
1: Et le nombre de minutes que ce gars-là joue par match, c'est incroyable.
0: Là. Une demi-heure.
1: Toutes les facettes de jeu.
0: Là. Il joue une demi-heure sur la glace. Puis il a tout le temps la puck sur le bâton.
1: Hey, comment tu remplaces un défenseur qui joue 30 minutes par match? Pense à ça. Tu peux pas remplacer ça. Là.
0: Ben, regarde Vancouver à quel point ils sont rendus mauvais.
1: Exact.
0: Quoi qu'ils ont battu les Oilers.
1: Ouais.
0: Mais...
1: revanche,
0: ça, c'est une autre histoire. Revanche ce soir. C'est Levi Merrill-Island, l'ancien dessinateur, et Devin Levi qui sont devant le filet.
1: Ah ouais, Levi confirmé. Déjà un changement de gardien.
0: Ouais. Oh, ben Tristan, là, 6 buts sur 23 tirs. OK, on va prendre une pause et au retour, les moments forts de la journée à BPM. Ça a brassé dans le club du matin. Je vous le dis, là, Gilbert Delorme et Anthony Marcotte étaient pas d'accord, ils étaient pas contents, ça a brassé. On va vous le faire entendre et on va vous donner notre opinion tout de suite après.
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0: Le Canadien a 3 agents libres sans compensation qui jouent un rôle très important avec l'équipe l'an prochain. L'équipe cette année, puis ils vont devenir joueurs autonomes l'an prochain. Josh Anderson, meilleur attaquant, mardi contre les Leafs. Philippe Dano, ton centre défensif par excellence, ainsi qu'Alexandre Carrier, qui est ton couteau suisse en défense. Un but, une passe aussi, il a connu un fort match. Est-ce qu'ils vont être capables de garder les 3? Voici ce qu'ils avaient à dire dans le Club du matin.
29: On pourra pas prolonger tout le monde non plus. Là. On a bien beau les aimer, on pourra pas tous prolonger.
30: Il a 31
29: prolonger.
30: Ans.
29: Je le sais.
30: Il a 31 ans.
29: Mais là, Carrier, lui...
30: Carrier aussi, on va le prolonger. Ah,
29: Philippe Dano.
30: Philippe Dano, ça se peut que ça soit un petit peu moins long. Ça dépend, mais il joue bien à date, c'est correct.
29: Ouais, mais Gilbert, on ne pourra pas signer tout le monde. Là. Faut être conscient de ça. Ouais, là. Mais je ne veux pas être plate. Mais là, on a déjà prolongé New York.
30: Ben oui, mais tu vas signer qui? Ça t'en prend des joueurs?
29: Ben, il y en a d'autres qui s'en viennent aussi, puis il y a une question salariale.
30: Qui s'en vient vite, là?
29: Michael Hayes, il faut que tu lui fasses de la place.
30: OK, parfait.
29: Zarovski s'en vient en Amérique du Nord.
30: OK.
29: Bogdan Konyushkov s'en vient.
30: OK. Non, mais c'est parfait. Gilbert. Tous ces trois-là, ils vont contribuer tout de suite, eux autres.
29: Ouais, mais Gilbert, il y a une question.
30: On est parti dans cette carrière d'affaires-là.
29: Pourquoi tu ne penses jamais au plafond salarial? Ces gars-là font de l'argent.
30: Oui, mais le plafond salarial.
29: Josh Anderson va coûter du cash.
30: Il va coûter moins cher. Il va coûter moins cher que ce qu'il coûte en ce moment, Josh Anderson.
29: Qui dit ça?
30: Ben, mon
0: Pourquoi?
30: Petit doigt.
0: Mon petit doigt. Mon petit doigt. Non, mais c'est un débat qui est important parce que c'est sûr que dans les bureaux de la haute direction du Canadien, ils se posent la même question présentement. Est-ce qu'on doit absolument garder les 3? Y en a-t-il un qu'on peut se permettre de perdre? Moi, je suis de l'avis que non. Moi, je suis de l'avis que ces 3 gars-là, tu dois absolument les signer parce que t'as personne pour les remplacer.
1: En ce moment, t'as personne. Ça, c'est sûr.
0: En ce moment, t'as personne.
1: T'as personne.
0: C'est qui ton attaquant de puissance pour remplacer Josh Anderson?
1: T'en as pas.
0: T'en as pas. Ben Gleb, seul, Gleb ouais. est encore loin de la LNH. Exact. Là. Il est même pas dans le KHL.
1: Et Florian Jacquet peut avoir un rôle physique dans la formation, oh ouais. mais...
0: Il est là, Josh Anderson.
1: Non, mais on vient du ZNA sur le chandail. Là.
0: Philippe Dano, on a fait son acquisition il y a 6 mois. Ça a complètement changé la donne. Jake Evans, il a besoin d'avoir un Philippe Dano. Owen Beck? Owen Beck, quand il joue dans la LNH, là, c'est absolument rien. Là. Il a rien prouvé jusqu'à maintenant. Il a de la misère à dominer dans la Ligue américaine. Il va remplacer Philippe Dano? C'est lui qui va devenir ton numéro 1 sur les mises au jeu? C'est lui qui va jouer en infériorité numérique? C'est Alexandre Carrier. C'est qui va jouer ce rôle-là? Reinbacher?
1: Ouais, puis encore
0: il
1: là.
0: Il a même pas fait le club.
1: Encore là, Carrier. Il y a deux droitiers en ce moment à Montréal. C'est Carrier et Dobson. T'en as pas d'autres? T'as pas d'autres défenseurs droitiers, là. T'as Reinbacher dans la Ligue américaine, mais même si tu rappelles l'avait Reinbacher, Oli, t'en as trois.
0: C'est ça.
1: Ce qui est pas arrivé depuis des années. Ça. T'as jamais eu trois droitiers depuis des années en haut.
0: Philippe Dano, c'est 5,5 millions de dollars présentement. Il va signer pour moins que ça.
1: Ouais.
0: T'sais, son rôle est diminué.
1: Mais c'est, ce qui est encourageant avec les trois joueurs qu'on a nommés, c'est que j'ai l'impression, tu parlais de Phil Dano qui va voir son salaire diminuer s'il reste à Montréal, mais c'est le type de joueur qui pourrait rester à Montréal dans un rôle un peu plus réduit, là, un gars qui a des minutes justement en fin de match, protéger une avance, quatrième trio, mais pourrait accepter moins d'argent pour demeurer à Montréal. Alexandre Carrier va sûrement avoir une augmentation, mais oui. dans son cas, pourrait pas demander. Je m'attends pas à ce qu'il demande la lune. T'sais, il est bien
0: lui,
1: à Montréal.
0: C'est 3,75 en ce moment.
1: Exactement. T'sais, sa femme travaille à Montréal aussi. Ouais, il est à Montréal.
0: Elle a une clinique, je pense.
1: Exactement. Alors, pour moi.
0: On va s'approcher du 5 quand même dans le cas de Carrier.
1: Ouais, ouais, ouais. Ça, c'est sûr.
0: Tu sais, je regarde l'an prochain. Le Canadien a 30 millions et demi de dollars sous la masse avec 13 joueurs sous contrat. Megan. Dak sera plus de retour.
1: Non.
0: Dak sera plus de retour. Chris Kreider.
1: On verra. On ça verra, dépend de l'échantillon là. Qu'on a cette année. Lui, exactement. S'il connaît une magnifique année, ça se peut aussi qu'il demande. Ça se peut qu'il signe ailleurs aussi.
0: Tu sais, en défense, Jack Eyes, Trouble. Je serais surpris que les deux soient encore
1: je
0: de retour l'an prochain.
1: Que les deux
0: là.
1: Soient là. Je pense c'est une
0: cinq,
1: qui va être
0: cinq ans à se battre pour être le sixième défenseur de l'équipe. À un moment donné, il y en a un qui va se démarquer et qui va réussir à faire l'équipe. Bref, il va avoir une espèce de sélection naturelle. Oui, à un moment donné, Michael Hage va débarquer dans la LNH. Oui, Zarowski, si, ça. Mais il va falloir que ces gars-là, ils méritent leur place. Et pour moi, ces vétérans-là, ils vont être difficiles à tasser. De toute façon, t'as besoin de vétérans pour gagner. T'es en ce moment, puis t'es déjà la troisième équipe la plus jeune de la Ligue. Tu gagneras pas la coupe en étant la formation la plus jeune de la LNH. C'est impossible. Alors, t'as besoin de ces vétérans-là. Maintenant, comment est-ce que les négociations vont se dérouler? Parce que Josh Anderson, il sait que lui, s'il arrive joueur autonome, là, il va signer pour quoi? 5, 6 millions de dollars par saison, peut-être même plus?
1: Il sait que s'il connaît une grosse saison cette année, là,
0: c'est ça.
1: Il peut demander pas mal d'argent, mais en même temps, avant le début de la saison... Josh Anderson, il gagne quand même beaucoup d'argent. Je me dis, ah, mais tu sais, il gagnera pas autant d'argent à Josh Anderson. D'après moi, il va avoir une légère baisse de salaire. Mais là, ça dépend de l'année qu'il va te donner là. Là. S'il connaît sa meilleure saison à Montréal, ça va être difficile.
0: Si Josh Anderson marque 20 buts, là, il va pas accepter 4 millions de dollars.
1: Il a un gros impact encore en série, qui joue comme il a joué dans le premier match de la saison.
0: Parce que vous le voyez, là, de quoi ça ressemble les contrats à travers la ligue, là, à quel point c'est monstrueux ce qui se signe. Même Alexandre Carrier, là. T'sais, Vincent Desharnais a signé pour 4 millions pendant 4 ans, je pense, avec les Capitals. Pour moi, Alexandre Carrier est un joueur supérieur à Desharnais. Puis les deux, c'est des droitiers. Puis si Desharnais coûte 4, et Carrier, c'est quoi? 5? 6?
1: Veux-tu la réelle valeur de Carrier ou celle pour laquelle il signera à Montréal? Parce qu'elle est différente,
0: toi,
1: à mon avis.
0: Tu penses qu'il va signer à rabais?
1: Je pense qu'il signerait un peu plus à rabais pour rester à Montréal.
0: Parce que c'est vrai que, regarde, Madison a signé à rabais, puis Demidov, puis Hudson, puis tout le monde signe à rabais.
1: Exact.
0: Fait que j'imagine que les vétérans vont le faire aussi.
1: Je pense aussi. Alors, à ce moment-là, je pense pas qu'il va demander autant d'argent. Je le vois pas aux alentours.
0: C'est quoi ton chiffre, là?
1: 5,5 millions.
0: Ouais. Puis c'est encore un jeune joueur.
1: Parce qu'à ce moment,
0: Alexandre
1: il est à quoi?
0: Carrier.
1: Il est à 3,4?
0: Il est à 3,75. Il a 7,5. 29 ans. T'sais,
1: c'est sûr que c'est une belle opportunité pour lui. Si jamais il signe un contrat de 4 ans, 5 millions, j'ai pas le nombre d'années en tête. Là, mais
0: c'est là où le développement de David Reinbacher devient tellement important. Parce que si Reinbacher, il termine l'année sur ton top 4 puis il joue des grosses minutes, tu gagnes un petit peu de levier dans les négociations avec Carey. T'as peut-être un peu moins besoin de lui.
1: Ouais.
0: Bref, ça va être à suivre. Mais ça va être des dossiers qu'on va surveiller de près tout au long de la saison. Et j'imagine que ça s'active déjà en coulisses pour remettre ces joueurs-là sous contrat. On va prendre une pause et au retour, on met la table pour les matchs ce soir dans la LNH. Plusieurs histoires très intéressantes. On vous raconte tout ça dans deux minutes.
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0: On va faire un survol rapide des matchs au menu ce soir dans la LNH. Il y en a 8. On commence avec l'affrontement entre les Flyers et les Devils. Les Flyers qui ont mangé une dégelée hier. 7-0 contre les Pingouins. Rick Tocchet était pas content.
1: Non.
0: Je m'attends à une bien meilleure performance de leur part ce soir.
1: Ouais, ils doivent absolument rebondir. Écoute, c'est inacceptable. Rick Tocchet était quand même frustré après le match, mais... Bon, écoute, il a mis les choses en perspective quand même en disant que comment qu'on a défendu en territoire défensif, c'était la pire performance qu'il a vue en carrière comme entraîneur-chef ou depuis qu'il est à Philadelphie. Et c'est pour ça que ça rend le match aussi bon aussi. Parce que j'ai hâte de voir comment les Flyers vont rebondir. D'un autre côté, ils font face à une formation des Devils qui ont fait des acquisitions clés durant l'été.
0: Ouais.
1: Les Anthony Manta, Luke Evangelista, Evan Rodriguez, t'en parlais tantôt. Alors, j'ai hâte de voir cette nouvelle mouture des Devils. Dans leur cas, c'est souvent la liste des blessés qui s'allonge, qui fait très mal à l'équipe. Jack Hughes n'a pas eu une saison complète dans la Ligue nationale là, depuis un bon moment déjà. Alors, j'ai hâte de voir ce match-là.
0: C'est Jake Allen et Justin Wall qui sont les deux gardiens partants. Fait que j'ai bien hâte de voir ça. Ouais. Sinon, on a un affrontement entre... Joseph Wall, pardon. On a un affrontement entre le Lightning de Tampa Bay et les Rangers de New York. Premier match pour le Lightning depuis son élimination face aux Canadiens de Montréal. Une équipe qui a quand même changé un petit peu Quelques nouveaux visages là à Tampa. Bien évidemment, John Carlson, grosse signature pour Tampa, un défenseur droitier qui va essentiellement venir remplacer Darren Radish dans la formation. Victor Hedman aussi, il est de retour, lui qui a eu des ennuis personnels la saison dernière, il est là. Quelques changements aussi en attaque, c'est Ilya Mireyev qui joue maintenant sur le premier trio avec Braden Point et Nikita Kucherov. On a aussi des nouveaux venus, notamment Jeffrey Viel, le Québécois, qui est l'ancien des Ducks d'Anaheim, a signé un contrat de 5 ans, 2,5 millions de dollars par saison. Et les Rangers qui ont été blanchis plus tôt cette semaine face aux Bruins de Boston. Je sais pas si tu te rappelles l'an passé. Là,
1: oui,
0: mais
1: ils ne marquaient pas à domicile.
0: On verra s'ils sont capables de le faire. Je crois qu'à leurs 4 ou 5 premiers matchs au MSG, ils ont même pas marqué de but.
1: Ouais, ils se faisaient hurler. Je me rappelle de ça. C'était pathétique.
0: Puis là, bon, évidemment, ils ont fait plusieurs acquisitions. C'est supposé être une meilleure équipe. Est-ce que ça va l'être? À voir. On a surtout une confrontation entre deux des, je dirais, trois meilleurs gardiens
1: ouais,
0: à la
1: LNH.
0: Andrei Vasilevski et Igor Shesterkin.
1: Et si les Rangers veulent connaître une bonne saison, faire les séries notamment, il va falloir qu'Igor Shesterkin soit possiblement le MVP de l'équipe. Encore une fois, on va quand même se fier sur un excellent gardien de but. La défensive, que je trouvais sur papier quand même assez intéressante, j'ai hâte de voir au cours de la saison. Dans le premier match, on a perdu 3-0. C'est l'attaque qui a fait défaut. Mais c'était le cas aussi l'an dernier. Alors, voyons voir pour les Rangers.
0: Sabres contre Blue Jackets, deux équipes qui ont connu un été très mouvementé. Bien évidemment, les Sabres qui ont perdu Bowen Byram et Alex Stock. On mise quand même sur des joueurs un peu plus jeunes pour commencer la saison là, du côté des Sabres de Buffalo. Encore une très bonne équipe, mais j'ai hâte de voir parce que ce sont quand même deux joueurs qui jouaient de grosses minutes là pour les Sabres. Fait qu'on va demander, par exemple, à un gars comme Zach Benson de prendre un petit peu plus de galons. On va demander, bien évidemment, à un Noah Östlund, qui est maintenant le centre du deuxième trio, de contribuer davantage. Et en défense aussi, la même chose. On est quand même allé chercher le Crevier, le Québécois,
1: ouais,
0: qui a signé un nouveau contrat aujourd'hui. Et chez les Blue Jackets aussi, un été mouvementé. Finalement, Marchenko a été échangé il y a quelques jours. Donc, premier match pour Matthew Knies avec sa nouvelle équipe.
1: On pourrait dire que c'est l'histoire du match, mais pas vraiment. Moi, j'ai plutôt hâte de voir comment les Sabres vont vont se présenter. Parce que tu l'as mentionné, des pertes importantes. Et qui va prendre ces minutes-là quand même, laissées par Bowen Byram? Là, je comprends que c'est pas un défenseur numéro un dans la Ligue nationale, mais c'est un défenseur quand même assez important à cette brigade défensive-là. Mais je suis pas inquiet, Ali, concernant le rôle notamment de... Puis même le premier trio, là, je sais qu'Alex Stock est parti, mais un gars comme Josh Doan, là, je m'attends à une grosse saison de sa part.
0: Il
1: est
0: très bon l'an passé.
1: Je pense qu'il y aura une très bonne année avec les Sabres. Zach Benson, ça laisse plus de temps de jeu aussi pour la jeunesse des Sabres de Buffalo. On est jeune, mais c'est une belle jeunesse qui a bien prouvé la saison dernière. Moi, je m'attends à une grosse saison des Sabres et c'est ce que j'ai hâte de voir ce soir contre les Blue Jackets.
0: Ouais, moi aussi,
1: Blue Jackets qui ont une défensive là qui laisse à désirer. Là. Si on enlève Zach Werenski, par exemple, il y a quand même la blessure à Provorov. C'est pas une grande brigade défensive. Et Jet Greaves a très bien fait la saison dernière. Hâte de voir s'il va répliquer cette année.
0: Déjà une couple de blessés chez les Sabres de Buffalo. Jason Zucker est blessé. Et en défense, Olin Zellweger, qu'on est allé chercher les Ducks. Connor Timmins est blessé, tout comme Alex Lyon. C'est Ukko-Pekka Luukkonen ainsi que Jet Greaves qui vont avoir les départs. Du côté des Blue Jackets, là, Matthew Knies, il joue sur le premier trio avec Adam Fantilli et Kent Johnson. Donc, trois jeunes joueurs. Trois gars qui ont des choses à prouver aussi, j'aimerais dire.
1: Ouais.
0: Fait que c'est quand même intéressant. Sur le deuxième trio, Valeri Nichichukin est là avec Sean Monahan et Connor Garland. Maintenant, d'autres matchs à suivre. Wild contre Predator, c'est le début de la saison pour ces deux équipes-là. Andrew Brunette, c'est encore le coach.
1: Ça fait
0: deux ans qu'on dit que c'est le premier coach qui va perdre sa job.
1: Il
0: est sur le hot
1: trois
0: seat.
1: Saisons à Nashville comme entraîneur-chef. Je pense que c'est sa quatrième, Oli.
0: Il est encore là.
1: Il est encore là.
0: Puis je maintiens qu'il pourrait être le premier coach à perdre son emploi, mais bon, il est
1: même
0: là.
1: Chose.
0: Pour le Wild du Minnesota, je sais qu'on en a parlé plus tôt à l'émission, là, que oui, c'est une équipe qui aspire à la Coupe Stanley. Mais si vous regardez l'alignement du Wild, là, on a des trous et ce sont des trous qui sont béants.
1: Vas-y donc.
0: Premier trio, Joel Eriksson-Ek avec Matthew Boldy et c'est Blake Coleman.
1: Ah ouais.
0: Un gars de 3-4e ligne qui complète le premier trio. Kirill Kaprizov.
1: Sur le deuxième.
0: Sur le deuxième avec Danila Yurov et Maxime Shabanov.
1: Ouh.
0: Shabanov n'a pas fait grand-chose dans la LNH, je vous le dis tout de suite. Troisième trio, c'est Ryan Hartman avec Bobby Brink et Yakov Trenin. Et le quatrième trio, ça, c'est un trio qui frappe, un trio qui brasse. C'est Michael McCarron avec les frères Nick et Marcus Foligno. En défense, bien évidemment, Brock Faber est blessé. c'est Jared Spurgeon qui complète la paire avec Quinn Hughes. Sinon, c'est Olli Mata, Jonas Brodin, Hunt et Bogosian. Fait quand même une équipe qui a amoindri. Gustafsson aussi est blessé. Ça, ce sont deux grosses pertes pour le Wild du Minnesota.
1: On dirait que sur papier ou dans ma tête, je me disais que le Wild du Minnesota était une bien meilleure équipe que ça. Là, tu l'as énuméré. Pis c'est vrai qu'il y a quand même des suspects là au sein de cette attaque-là, notamment. Il y a quand même de la profondeur en défensive, là, mais je sais pas. Ça me laisse... Je pense quand même qu'on va avoir une bonne saison. Mais le dossier Quinn Hughes va retenir l'attention.
0: Ça, c'est sûr et certain. Ça va être le centre de l'attention chez le Wild du Minnesota. Jesper Valstead et Jussi Saros qui sont les gardiens partants. Kraken contre Flames.
1: Ouais.
0: C'est tout ce que je vais dire, là, c'est le Toilet Bowl. On parlera pas plus de ce match-là.
1: Non.
0: Blackhawks contre Mammoth. C'est le deuxième match pour les Blackhawks. Pour le Mammoth, il y a quelques nouveaux venus, notamment Vince Trocheck et Anders Lee. On a fait la place à deux jeunes joueurs, deux jeunes Russes, Daniel Butt, un attaquant de format géant, ainsi que Dmitri Simachev.
1: Intéressant.
0: Lui, c'est le gars qui a été choisi.
1: Après Rennbacher.
0: Littéralement, là.
1: Ouais.
0: Rennbacher est sorti 5, Simachev est sorti 6.
1: Mais pas mal certain
0: je dis
1: que...
0: ça, je dis rien.
1: Mais attends,
0: hein?
1: Pas mal certain que si, à ce moment-là, c'était les Coyotes, pas mal certain que si les Coyotes avaient le choix devant le Canadien, c'est Rennbacher qui sortait.
0: Ça reste qu'il y en a un qui est en train de s'établir dans la LNH.
1: Je comprends.
0: Et l'autre, non, Spencer Knight et Karel Vejmelka, qui sont les gardiens partants. Oilers Canucks, c'est un match revanche déjà pour les Oilers d'Edmonton. Évidemment, eux qui ont été humiliés, mais 6 à 5 en prolongation, là, mais jamais ils auraient dû perdre de cette façon-là face aux Canucks plutôt cette semaine. Un match de 5 points pour Evan Bouchard. Devin Levi et Levi Meralainen qui sont les gardiens
1: et
0: partants.
1: Et puis Otami m'a prédit un jeu blanc pour Devin Levi dans le match
0: mais
1: de
0: non,
1: ce soir.
0: C'est
1: quand
0: sûr
1: quand
0: tu niaises.
1: Non, je te le dis.
0: Oh. Panthers Sharks, je pense que c'est le gros match qui est à suivre ce soir. Les jeunes contre les vieux, c'est un long voyage pour les Panthers qui étaient en Caroline plus tôt cette semaine. Mais plusieurs nouveaux venus aussi avec San Jose, Mason Marchman, Jacob Trouba, Darnell Nurse, Ivar Stenberg. Deuxième choix au dernier repêchage, Michael Kesselring. On s'attend à une grosse saison pour Macklin Celebrini. Fait que tu sais, c'est l'avenir contre l'expérience.
1: Ouais.
0: Ça va être un duel hyper intéressant à se mettre sous la dent. Akira Schmid et Yaroslav Askarov sont les gardiens partants.
1: Go les jeunes.
0: Vive la jeunesse.
1: Vive la jeunesse, Ali. Même quand ils ont 33 ans, ils peuvent être bons quand même, là, on s'entend.
0: Ben oui.
1: Là. Mais vive les jeunes.
0: Vive les jeunes et vive la game. Merci pour une autre belle semaine, tout le monde. La game le dimanche, je vais être de retour dimanche matin à 9h pour ça. FX.
1: On se retrouve lundi.
0: On se retrouve lundi. Je te souhaite une bonne soirée, une bonne journée demain.
1: Merci. Bonne chance avec Greg. Canadien aussi samedi soir. Ah non, ça, j'en ai besoin de la chance. Oui.
0: Fait que pour les auditeurs de BPM, c'est le club du matin à 5h54.
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2: Ici Guy Lingen, voici nos informations au 95.5. Un automobiliste de 19 ans de Pointe-Nigamouk a été intercepté mercredi matin à Pointe-Nigamouk alors qu'il roulait à 170 km/h dans une zone de 90. L'intervention de la Sûreté du Québec s'est produite vers 10 heures sur la route 289. Le jeune conducteur a reçu un constat d'infraction de 1 618 $ en plus de 14 points d'inaptitude. Son permis a également été suspendu immédiatement pour 16 jours. Le chef du Parti québécois, Paul Saint-Pierre Plamondon, promet de s'attaquer rapidement aux interruptions de service en obstétrique dans les régions, notamment au Témiscouata. S'il forme le prochain gouvernement, il affirme vouloir rencontrer dès le premier mois suivant l'élection les gestionnaires responsables des décisions qui compliquent le recrutement de personnel. Et lors d'une rencontre lundi avec des professionnels de la santé et des patients à Lac-Mégantic, M. Saint-Pierre Plamondon a soutenu que les solutions doivent être adaptées aux réalités de chaque région. Le détail d'autres nouvelles, montimisquata.com.

Le camp des métiers construction de l'Association de la construction du Québec a été présenté le week-end dernier à Mont-Joli et à Rivière-du-Loup avec une cinquantaine de participants sur place. On dit qu'en moyenne, il va manquer 17 000 travailleurs de la construction par année d'ici 2030 au Québec. Ça fait pas mal. On a un article complet de notre journaliste Christophe Moquin que vous pouvez aller lire sur montemiscouata.com.

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2: Voici vos nouvelles, Arsenal Média. Un automobiliste de 19 ans a été intercepté mercredi matin sur la route 289 alors qu'il roulait à 170 km par heure dans une zone de 90. Il a reçu une amende de 1 618 $ et 14 points d'inaptitude, en plus d'une suspension de permis de 7 jours. Le camp des métiers construction de l'ACQ a accueilli près de 50 participants à Montjoly et Rivière-du-Loup le week-end dernier. Ils ont pu découvrir gratuitement différents métiers de la construction, comme charpentier-menuisier et carreleur. Le prochain camp aura lieu à Sept-Îles les 2 et 3 octobre. La Chambre de commerce du Témiscouata présentera son gala Découverte 2026 le 7 novembre au Centre PGR. La soirée mettra en valeur des entreprises, des organisations et des personnes qui contribuent au dynamisme du Témiscouata. L'événement est ouvert à tous et les billets sont déjà en vente. Et maintenant, la météo à Dégelis. Ce soir et cette nuit, c'est nuageux et le minimum est de 13 degrés.